0: Mais quand comprendront-ils? Call Me Daddy, un coup de cœur Easy Man.
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3: Un chanteur, oh là là, une des plus belles voix de France. Il est auteur et compositeur également. Il fête cette année ses 20 ans de carrière.
4: C'est comme ça, qu'est-ce que je peux faire?
3: Je sais ce que je veux. Je veux Christophe Willem dans mon émission. Et... Oh, mon vœu est exaucé. Bonsoir.
5: Non mais l'introduction, bravo.
3: Toujours.
5: Non mais il y a un step là.
3: T'as vu?
5: Ah, si si, bravo.
3: On sait recevoir. En 20 ans, il a vendu 1 million de disques, sorti 6 albums et le 7e est en approche. L'excellent Christophe Willem est dans Décibel. Youpi. Christophe Willem, ou comme dirait Johanna dans Hélène et les garçons, mon cri-cri d'amour, comment ça va?
5: Ça va très bien, très très bien. Non, vraiment en pleine forme et tout, très content.
3: Bah moi aussi, il y a une nouvelle chanson, elle s'appelle Système.

0: y en a qui n'ont pas besoin de logiciel pour chanter juste. C'est le cas de mon invité de ce soir. Non mais quelle voix, Christophe Willem.
1: Merci.
0: Système. On va en parler tout à l'heure de cette nouvelle chanson. J'ai essayé de gratter des infos sur le nouvel album.
1: Ah ouais, je sais que je te connais. Hein.
0: Voilà. Même si eh bien, ton attaché de presse en coulisses, juste avant que l'émission commence, a dit « Sois sage et ne raconte pas tout ».
1: Non.
0: Donc voilà, débrouille-toi avec
1: baïonnée.
0: Ça. Mais je voudrais quand même... C'est un peu sexy, ça.
1: Oui, un petit peu, je trouve.
0: Ouh là là, il fait chaud. Il est que 20h03. Christophe, avant, il faut qu'on parle de la dernière fois qu'on s'est vu, c'est-à-dire Corsu Mezzu Mezzu.
1: Ah ouais.
0: Stade Vélodrome. Tu chantes. Il y a une quarantaine d'artistes qui sont là. Il y a 3000 choristes. Enfin, c'est complètement fou. Stade Vélodrome à Marseille et Patrick Fiori, donc, qui fait chanter tout le monde en Corse. Cette chanson, Lettera d'Argentina, là, t'es en duo avec Alizé sur l'album Corsu Mezzu Mezzu. Mais ce soir-là, t'étais pas avec Alizé.
1: Oui, c'est avec lui, ça s'appelait Delia.
0: Ouais, c'est ça.
1: Et avec qui j'avais déjà chanté d'ailleurs. Il y avait une autre opportunité comme ça une fois en Corse. Ouais. Et du coup, Alizé pouvait pas être avec nous ce jour-là. Et c'est Delia qui l'a remplacé. Oula. Et très, très bien remplacé. Donc, j'étais heureux de la retrouver. Et
0: bah,
1: puis,
0: oui.
1: Je pense que pour elle, ça lui a dit quand même une petite dose de stress supplémentaire. C'est coucou, on va chanter. C'est pas on va chanter au Troquet du Coin, c'est on va chanter au Vélodrome.
0: Au Vélodrome.
1: Ouais, non, c'était fou.
0: Autre moment de live que tu as vécu avant de faire ton retour avec System, c'est ton invitation au concert de Théodora.
1: Ah ouais.
0: Théodora qui a 20 ans et des poussières, qui a raflé 4 victoires de la musique cette année sur 5 nominations. C'est vraiment la chanteuse dont tout le monde parle. Elle faisait son premier Zénith de Paris et elle t'a invité, ça a donné ça. Quand je sais...

0: de gamins qui ont l'âge de la chanson.
1: Incroyable.
0: Et qui la chantaient. Et c'était un moment fou. Est-ce que tu peux me raconter comment tu t'es retrouvée au Zénith de Théodora?
1: Mais écoute, l'histoire, elle est vraiment, vraiment folle. Théodora et son équipe, les deux, en fait, m'ont contacté via Instagram.
0: D'accord.
1: À peu près 3 semaines avant et m'expliquaient un peu le concept. Ils disent voilà, en fait, je serais hyper contente si tu me dis oui. On voudrait que tu viennes chanter double jeu sur scène. Alors moi je dis ben d'accord, ben c'est génial.
0: Enfin, t'étais familier flatté avec son travail à elle.
1: Ah, bien sûr. Ouais, voilà. Enfin, moi j'ai toujours dit, tu vois, aussi bien du son que le travail d'image. Il y a un énorme travail d'image avec Théodora que je trouve fascinant. Enfin pour moi ça me rappelle vraiment les grandes heures de Grace Jones, Jean-Paul Good. Tu vois les clips hyper travaillés. Donc elle fait beaucoup de bien, je trouve, à la musique française vraiment. Et donc très très très flattée et en même temps hyper flippée. C'est-à-dire que t'arrives sur une scène du Zénith de Paris. Donc déjà, bon, c'est quand même assez flippant, le Zénith, on dirait pas, mais quand même.
0: Si, quoi, il y a des milliers de personnes.
1: Oui, puis là, t'es quand même dans une salle chauffée à bloc, parce que c'était la première de Théodora au Zénith. Donc si tu veux, tu te dis, mais comment ça va se passer?
0: Oui, et comment je vais m'intégrer dans le show?
1: Mais complètement.
0: Oui.
1: Et en fait, Théodora, avec donc pas mal de guests, ce qu'elle a fait dans pas mal de shows, de concerts qu'elle a fait, et elle me dit, voilà, j'ai une personne avant toi, il y a Gims qui vient après, il y a Rema. Non, mais j'y attends, mais. Qu'est-ce que je viens foutre au milieu?
0: T'étais comment dans les coulisses?
1: Non mais je t'explique même pas. Une boule au ventre, j'ai perdu 47 kilos en allant sur scène. Non mais vraiment, et tout, mais le pire, c'est que même mon équipe était là. J'étais là, non mais je vous en supplie, vous vous rendez pas compte, le trac que j'ai, c'est quand même hyper flippant. Et plutôt que de me dire, mais non, ça va aller. Non, franchement, c'est vrai que c'est chaud. Non, mais vraiment, ils me disaient ça.
0: Ils sont terribles.
1: Mes amis et tout avant. Ouais. Parce que évidemment, quand elle m'a proposé, je dis, mais moi, je dis oui. Tout de suite. Puis après, tu dis. Alors après, tu réfléchis, en fait.
0: Et tes proches, ils commencent à te dire t'es vraiment courageux hein, d'y aller.
1: Ah non, mais je te jure. Après, par contre, c'est là que je me suis dit mais c'est dingue. Tu vois, ma nièce, qui a 20 ans, justement, hyper fan de Théodora, comment te dire que je suis son tonton préféré? C'est-à-dire que d'un seul coup, non, mais t'as chanté avec Théodora, quoi. Ouais. Mais tu la connais bien, t'es pote avec. Bah, on va pas non plus faire une bouffe tous les 4 jours. Mais il y a une rencontre artistique qui s'est passée qui a été vraiment géniale. Parce que vraiment, je tiens à le dire, mais vraiment, elle a été mais d'une générosité. Elle, toute son équipe, vraiment. Dès que je suis arrivé, on répète l'après-midi, le dimanche après-midi, tout le monde hyper cool. Mais que ce soit, je te dis, du manager, du technicien, des danseurs qui étaient sur scène, en disant oh, mais quand on a vu que tu étais là aujourd'hui, on a halluciné. Elle nous avait dit, elle nous avait parlé de l'idée, mais on ne savait pas si tu allais venir ou pas. Enfin, vraiment, c'était hyper bon enfant, super ambiance. Vraiment à l'image de ce qui s'est passé après sur scène avec le public, qui était carrément improbable. C'est-à-dire que tout le monde connaissait la chanson, mais par cœur.
0: Est-ce que tu en doutais de la qualité intemporelle et du tube qui dure de double jeu? Est-ce que là, tu te l'es pris un peu en pleine poire?
1: Bah là, franchement, ouais. C'est-à-dire que le côté intergénérationnel comme ça, j'avais pas idée que c'était à ce point. Et après, si tu veux, on a vachement parlé, ils m'ont dit, mais non, mais tu te rends pas compte. En plus, il y a une trend sur TikTok qui existe depuis pas mal de temps. Et donc, c'est vrai qu'il y a tout un tas de jeunes qui se sont emparés de ce titre. Et je pense qu'aussi, Théodora, c'est ça qui la faisait marrer. C'était de se dire, bah attends, on va lui demander de venir, vu que tout le monde est un peu en train de reprendre le titre, ça serait génial qu'il accepte. Et bon, bah, du coup, je l'ai fait. Mais c'était fou, tu vois, vraiment. C'était comme dans mes concerts, c'est-à-dire que vraiment, tu vois, je lâchais le micro, tout le monde connaissait les paroles, enfin, j'ai trouvé ça ouf, et c'était tellement, tellement bienveillant. Il y avait beaucoup de bienveillance dans cette salle, et tu vois, avec tout le bordel qu'on vit en ce moment, ça fait vraiment du bien. Tu dis vraiment, la musique a ce pouvoir, je pense que qu'aucune autre chose ne peut avoir de fédérer à ce point-là, et j'ai trouvé ça fou.
0: On va se plonger maintenant dans une nouvelle chanson qui s'appelle

0: premier extrait de ton 7e album.
1: Ouais. C'est vrai que c'est le 7e album, c'est vrai que ça passe très très vite.
0: Ouais. Et 20 ans de carrière, c'est très mignon d'ailleurs, parce que avant de lancer System, la nouvelle chanson, et donc finalement de mettre en place tout ce 7e album et d'annoncer ton retour, t'as fait un petit récap des 20 dernières années.
1: Bah carrément.
0: Et que évidemment que la première fois de ta vie que t'étais en studio pour enregistrer ton premier album, si on t'avait dit on se retrouve pour le 7e avec 20 ans de carrière,
1: j'aurais dit mais c'est une blague, je pense que ouais. Pas du tout. Non mais c'est ça qui est fou en fait avec ce métier, c'est que t'es tellement dans une dynamique, tu rencontres tellement de gens et que la musique, on en parlait tout à l'heure, mais la musique ça sert à fédérer, ouais. Et en fait toutes ces rencontres ça te nourrit énormément aussi. Tu là sur ce nouvel album justement, bah comme System par exemple, j'ai bossé avec une nouvelle équipe aussi, donc c'est Noé Tristram et Marceau, c'était la toute première fois que je bossais avec eux,
0: okay.
1: Donc je me suis amusé, il y a aussi des équipes plus anciennes, donc on a mélangé tout ça et c'est toujours enrichissant parce que c'est vrai que nous on voit pas le temps passer. Réellement, c'est-à-dire que quand on me dit 20 ans, tu vois, quand vraiment j'ai réalisé que ça faisait 20 ans, en fait, moi, j'ai l'impression que c'était hier, en même temps que c'était une autre vie. Enfin, oui. Tu vois, il y a un truc un peu bizarre, comme quand tu vis un truc qui chamboule littéralement ta vie, en fait, parce que réellement, la nouvelle star a complètement chamboulé ma vie.
0: Et c'était il y a 20 piges.
1: C'était à 20 ans, ah, exactement. Ouais.
0: C'est fou. Et alors, ce qui me fait plaisir, c'est que tu dis que tu t'es amusé pour préparer ce nouvel album. Parce que si on rembobine un peu, avant Covid, il y a ton album Rio en 2017. Ouais. L'après Rio, c'est pas passé très bien.
1: Pas ouf, non, voilà. Carrément.
0: T'as pas kiffé le disque. Alors que je trouve sous-côté, parce que moi je le trouve vraiment cool. Mais en tout cas, il a pas marché autant qu'il aurait dû. Donc, tu perds un peu confiance,
1: ouais.
0: Tu perds un peu envie.
1: Exactement.
0: Bim 2020, le Covid.
1: Ouais, par-dessus, histoire d'en mettre une petite couchette.
0: Ouais. Et finalement, quand même, tu reviens avec Panorama en 2022, qui cartonne, qui fait une très belle tournée et tout. Et donc, mais oui, moi, je me suis dit, bon.
1: Dans quel état d'esprit
0: j'étais ? Dans quel état tu aimes de retourner à ta table de travail, finalement ? Est-ce que, voilà, on est plutôt confiant ? Est-ce que tu as gardé cette confiance et cette joie de Panorama ?
1: Alors, en vrai, je ne suis pas dans un truc de confiance. Si tu veux, je suis plutôt dans un truc, mais je pense que c'est justement, tu parlais de l'échec de l'album Rio, entre autres.
0: Oui, enfin, relatif, hein, parce qu'il a quand même existé, ce disque.
1: Oui, il a existé, mais c'est vrai que ça n'a pas été accueilli comme j'aurais aimé. Et si tu veux, à chaque fois, les gens se disent « Ouais, c'est un truc d'ego quand les artistes ont des échecs. » C'est pas là que ça se situe, en fait. C'est surtout que nous, en fait, quand on défend un projet, on est la face visible de tout un tas de gens avec qui on travaille, que ce soit des auteurs, des compositeurs, la maison de disques, ton équipe, en fait, si tu veux. Et d'un seul coup, tu te dis « Merde, j'ai failli, quoi. » Donc c'est cette sensation, si tu veux, de pas avoir été à la hauteur aussi de tous ces gens qui te font confiance.
0: Et
1: tu
0: leur
1: vois,
0: travail
1: ça.
0: Et leurs efforts.
1: C'est ça qui te met un coup, en fait. Mais
0: t'as mis du temps.
1: Ah ouais.
0: Entre Rio et Panorama, il y a eu.
1: Ouais, c'était assez long entre les deux. Bah alors après, tu l'as dit aussi, après il y a eu le Covid qui a quand même mis tout à l'arrêt. Et en même temps, si tu veux, toutes ces expériences-là, tu vois, je pense que quand tu es au début d'une carrière, tu crains absolument le moment de l'échec, parce que tu sais que ça va arriver. C'est-à-dire que moi, si tu veux, le truc qui était écrit, quand tu gagnes une émission et que tu vends énormément de disques d'un coup avec un tube comme Double Jeu, à un moment, tu sais que tu vas avoir un petit mur sur ton chemin.
0: Ah, donc t'attendais le retour de bâton. Tu
1: alors,
0: t'es dit,
1: j'étais
0: ça arrivera
1: pas
0: un jour.
1: En mode, tu sais, comme j'attends le bus, je vais attendre le mur. Mais je me disais, ça va quand même arriver. Ouais. Tu vois, tu le sais, en fait, parce que bah, mathématiquement, de toute façon, dans la carrière d'un artiste, t'as des hauts, t'as des bas. Et en fait, tu vois, ce que je dis souvent, là, quand je croise des artistes aujourd'hui, en développement, il y a plein de nouveaux talents que je trouve assez hallucinants. Je leur dis, arrêtez d'anticiper ou de craindre ça. Je pense qu'il faut vraiment accueillir littéralement le truc, parce que moi réellement, tu parlais de Rio, mais l'échec de cet album-là, en fait, moi c'est vraiment ce qui m'a vraiment construit. C'est-à-dire que quand à un moment tu as la sensation que t'es plus vraiment en pilote automatique et que tu dois réellement retrouver la raison première pour laquelle tu fais les choses, ben tu vas vraiment puiser en toi et du coup ça te donne une force très différente. Donc moi vraiment, tu vois l'étape Rio qui m'a permis d'aboutir après avec Panorama. Et là, ce nouvel album, j'arrive pas en me disant, bah, c'est super, Panorama a bien fonctionné, donc celui-là, c'est pareil, ça va y aller.
0: Ouais.
1: Non, là, j'y vais avec quelque chose, je me suis beaucoup amusée. C'était très, très, très libérateur, cet album, vraiment. Parce que déjà, j'ai recomposé, j'ai réécrit sur Panorama, je voulais pas, parce que j'étais sur le trauma d'album Rio, donc je ne voulais pas du tout. Tu vois, j'étais vraiment dans ce truc-là.
0: Ouais, donc t'as réglé des trucs.
1: Ouais.
0: Ça, c'est bien.
1: En tout cas, vraiment, et il y a eu beaucoup, beaucoup de bienveillance. Tu vois, toutes ces équipes avec qui j'ai bossé sur le nouvel album, eux, si tu veux, ils sont cette image-là. On parlait tout à l'heure du public Théodora, mais j'ai bossé avec des équipes plus jeunes. Eux, ils sont sur ce truc, mais tu te rends pas compte, en fait, de qui tu es et de ce que tu représentes pour une génération, en fait. Enfin, il y a certains qui m'ont dit, mais nous, en fait, limite, quand on t'a vu à l'Investor, on s'est dit, ah bah, nous aussi, on peut faire un truc, parce que d'un seul coup, tu sortais complètement des sentiers battus. Donc, si tu veux, on se rend jamais compte de l'image qu'on envoie aux gens. Alors évidemment, tu as des haters, des gens qui t'aiment pas. Bon, ça, à la rigueur, ça existe toujours. Mais c'est bien aussi d'accepter les compliments et les choses qui te poussent, en fait. Tu vois, plutôt que t'es toujours là à t'excuser d'être là, bah merci, c'est gentil. Non, il faut les accueillir.
2: Il
1: faut les accueillir parce que c'est aussi ce qui te permet de grandir et d'évoluer, en fait. Donc cet album, le nouvel album, j'ai vraiment travaillé avec ce côté totalement libérateur de, il y a absolument aucun tiroir, aucune case. On s'amuse. On fait un album qui, moi, me fait du bien, qui nous fait du bien à tous, hein. Toutes les équipes avec qui je bosse sont vraiment à fond dessus. Et on se dit, bah voilà, évidemment, on espère que le public le recevra avec autant de plaisir que nous, on a eu à le faire. Mais en tout cas, si tu veux, c'est très, très, très libérateur. Et c'est d'ailleurs ce qui a amené le mec qui fait les questions-réponses, carrément.
2: J'adore. Vas-y.
1: C'est ce qui a amené vraiment le thème de l'album. Le thème de l'album, c'est vraiment la liberté, mais avec un grand L, tu vois. On parle vraiment de liberté, de tout ce qui bloque notre liberté. C'est pour ça que Système...
2: Oui, alors Système, dans
1: tout ça. On trouvait ça cool que ce soit le premier single, parce qu'on se disait, voilà, c'est intéressant de se dire, puisqu'on va parler de liberté après, bah, un des trucs qui bloque beaucoup notre liberté aujourd'hui, ou qui nous enferme un peu, c'est tous ces différents systèmes dans lesquels on est tous, volontairement ou pas, un peu enfermé, que ce soit les réseaux sociaux, que ce soit le système politique, le système amoureux,
2: le patriarcat.
1: Non mais le patriarcat.
2: Wow,
1: non mais
2: ça va mieux.
1: Non mais
2: je vois un mot toutes les 5 minutes, mais quand ça sort, elle est contente.
1: Non mais tu vois ce que
2: oui,
1: je veux dire
2: oui,
1: ou pas
2: oui. On est dans des carcans.
1: Ouais, on est dans des carcans. Et si tu veux, Système, c'est pas du tout un titre qui dénonce genre le point levé. Non, c'est pas ça. C'est juste une question de dire, ok, on est tous là-dedans d'une manière ou d'une autre. Faut juste en avoir un peu conscience, ça permet de faire un petit pas en arrière et voilà, de le tenir à distance et pas être les deux pieds dedans. Et pour moi, ça, c'est une des étapes qui permet de retrouver un peu notre liberté. Et notre liberté, pour moi, bah, c'est d'être un peu plus connecté avec soi-même, hein, plutôt que d'être connecté avec tout ce qui est autour de nous en permanence. Ouais. Et donc, c'est ça un peu le point de démarrage de l'album.
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0: Willem. C'est Christophe Willem qui est de retour. Le carcan dans lequel on est, donc constat joyeux et sautillant, mais constat quand ouais. même. Du coup, c'est la chanson qui va ouvrir l'album. Ça va raconter une histoire un peu dans l'ordre.
1: Il y en a une autre avant qui ouvre l'album, okay. Qui est La Route, qui parle d'une route où ça parle vraiment. Je sais pas le titre. De toute façon, je ne te donnerai pas le titre.
0: De mais l'album. Ah, ouais, c'est
1: même
0: ça.
1: Même pas le titre des autres chansons. Non, le titre, peut-être, je t'en lâcherai un ou deux. Ouais. Mais non, la première chanson, là, telle que c'est en train de se profiler, parce que tous les titres sont faits. Là, on est en train de peaufiner la production, en vrai.
0: Ah, mais c'est un bon moment, ça.
1: Ah ouais, non, mais c'est le meilleur. Parce que c'est là que tu dis, alors, jusqu'à où on va aller, tu vois. Donc ça, c'est assez kiffant. Pour le coup, c'est vraiment le moment que j'adore. Et il y a un titre qui parle d'une route. Voilà, cette route vers le bonheur, ce qu'on
0: cherche.
1: Sur
0: la route de Memphis ?
1: Ça pourrait, mais non, ça n'est pas celle-là. Donc c'est plutôt ce titre-là qui parle de ce chemin qui ouvre. Je pense que c'est celui-là qui ouvrira l'album et puis après ça évolue.
0: Ok. Et après
1: mais
0: on va donc
1: dans le début
0: vers la liberté. En
1: exactement.
0: Cas,
1: et on va aussi bien dans la liberté, la libération au niveau des textes qu'au niveau du son. Toute l'équipe qui est autour, eux sont dans ce truc justement. Ils sont très contents de l'album et ils sont aussi dans ce truc de dire mais là on a l'impression qu'on retrouve un peu ta folie en fait, ce côté un peu justement hors cadre où on n'arrive pas à te mettre dans une case. Et c'est ça aussi qui m'a vachement stimulée sur cet album, c'est quand je posais la question à toutes ces équipes que je connaissais pas forcément, qui me connaissaient que à travers ma musique, et tous me disaient bah nous en fait le truc qui nous excite c'est qu'en fait on n'arrive pas trop à te mettre dans une case. Tu peux faire un truc très variété française, tu peux faire un truc un peu plus soul, tu peux faire un truc un peu électro. Et donc du coup, on a ce truc où on n'arrive pas vraiment à te cerner totalement. Et en fait, si tu veux, c'est ça aussi qui a vachement marqué la dynamique de l'album, c'est de se dire, mais si en fait, mon style musical, c'est justement d'écouter moi ce qui me parle.
0: Ouais, et de pas choisir forcément.
1: Et ouais, et de garder tout cet éclectisme-là, en fait. Et si tu vois tous les albums que j'ai pu faire depuis le début, c'est vrai que chacun est un peu dans un registre différent, parce que c'est ça qui m'amuse. Il faut qu'on s'amuse quand on fait ce métier.
0: Assemblons les pièces du puzzle, mes petits Hercule Poirot. Nous avons une chanson, Système, qui sera sans doute en deux dans l'album, rapport à la première chanson, une reprise de Sur la route de Memphis ou Sur la route toute la sainte journée de Palmas. On n'est pas encore bien sûr, mais ça sera la première. Et donc tout ça à l'automne 2026.
1: Exactement, automne. D'accord. Et alors la vérité,
0: non mais ce que oui, je te supplie, dis-moi quelque
1: mais,
0: chose.
1: Mais je ne te dis que la vérité. C'est pourquoi il y a pas, je te donne pas de titre. Je n'ai pas encore de titre.
0: Ah mais ça c'est déjà une information, le fait là, que alors, le titre soit pas là.
1: Mais pourquoi ? Alors pourquoi ? Mais, tu vois, tu vas me demander pourquoi.
0: Pourquoi Christophe ?
1: Alors pourquoi ? Parce que tout simplement, cet album parle de liberté. Mais je vais pas appeler l'album Liberté. Enfin, c'est pas possible. Quoi,
0: freedom.
1: Tu vois. Non mais oui, mais tu vois, en anglais ça passe, mais en français non.
0: Non,
1: tu vois.
0: C'est pas ouf.
1: Donc non. Donc j'ai plein d'idées et à chaque fois que j'ai une idée que je trouve intéressante et tout, je trouve que c'est trop réducteur et donc ça ne n'évoque pas suffisamment ce que je dis dans l'album. Tu vois, non, mais réellement.
0: Attends, on a Internet. Je vais chercher.
1: Et évidemment que je vais
0: essayer. Chant lexical de la liberté. Est-ce que tu as tapé dans Google chant lexical de la liberté ?
1: Alors vas-y.
0: Eh ben voilà, parce que moi je fais des études littéraires pendant que toi là tu faisais la nouvelle star.
1: Vas-y, c'est tout, tu viens de trouver un titre.
0: Chant lexical de la liberté, c'est parti. Émancipation.
1: Je l'ai évoqué un moment.
0: C'est pas mal.
1: Si.
0: Démocratie, bah, en 2027 c'est emmerdant.
1: C'est dur.
0: Choix, ça fait un peu... Non, ça va pas.
1: Et en plus, alors important.
0: Libération.
1: Alors tu sais pourquoi choix, ça va pas.
0: Pourquoi
1: Là, je te donne une autre info.
0: Parce qu'il y a une chanson,
1: pour le coup, qui s'appelle La Liberté. Il y en a une.
0: Ah. Oui.
1: Qui s'appelle La Liberté. Et je démarre justement cette chanson en disant être libre, c'est pas choisir, mais c'est décider, qui n'est pas la même chose. Est-ce que t'as déjà vu ça avec ta psy ?
0: J'aime beaucoup ça. J'ai pas de psy.
1: Ah bah écoute, je vais te noyer les coordonnées de la mienne. Oui, non. Alors la grosse différence.
0: Un tarif famille.
1: Ah bah un tarif de groupe. Attends.
0: Ensemble.
1: Non mais on y va, on fait carrément un truc collectif. Non mais tu sais pourquoi c'est important ?
0: Dis-moi pourquoi.
1: Parce que quand tu choisis quelque chose, tu prends pas vraiment de risques. Quand tu choisis, c'est par exemple, bah tiens, je vais manger, je sais pas moi, je mange un steak frites ou une salade César. Voilà, tu choisis.
0: Choisis entre les deux.
1: Quand tu décides, il y a une part d'inconnu dedans. Par exemple, tu vas dire, bah non, je ne vais pas manger ça. Je ne sais pas ce que je vais bouffer, mais ce sera pas ça. Tu décides pas entre deux choses identifiées.
0: Elle est au régime, ta psy ?
1: Non. Non, mais je te jure, c'est très important.
0: D'accord.
1: La différence entre choisir et décider, elle est importante. Et quand tu décides d'un truc, par exemple, tu décides de prendre ce boulot, ou tu décides de vendre ton appart, c'est ce moment où tu décides de quelque chose et tu sens d'un coup que tu prends une décision qui t'appartient et que tu as cette part d'inconnu. Mais tu vois ou pas, là, je te jure, je suis très sérieux.
0: Non, mais je t'écoute.
1: Et donc, la liberté, c'est d'arriver à décider.
0: J'ai un mot qui est pas mal, là, qui est sorti dans Google.
1: Ah bon?
0: Dans le champ lexical de la liberté, je trouve c'est cool. Et je sais pas, ça te va bien, je trouve. Et en plus, il y a un jeu de mots à l'intérieur. Donc, toi, t'aimes bien les jeux de mots?
1: Ah bah. T'aimes bien? Ah bah. Vas-y.
0: Peut-être on va trouver le nom de ton album en direct.
1: C'est ça,
0: à la
1: évidemment,
0: radio.
1: En remerciement dans l'album, je le dis.
0: Ah, moi, je mets ma photo.
1: Ah bon?
0: Tu mets ma photo.
1: Sur la cover.
0: Non, pas du tout. Non, mais à l'intérieur. T'imagines? L'album de Christophe Willem, mais il y a ma tête.
1: Mais pourquoi pas? On est libre.
0: Ma tête avec une petite barbe. Attends, déjà, faut que tu valides le nom.
1: Vas-y.
0: J'adore. Franchement, ça tirait trop
1: bien. Ah bon?
0: Inaliénable.
1: Ah, mais c'est pas mal.
0: Inaliénable. Dedans, il y a alien et tout. Inaliénable.
1: C'est pas mal.
0: La liberté, les droits inaliénables. Inaliénable.
1: C'est pas mal.
0: Je te laisse là-dessus.
1: Bah écoute, inaliénable.
0: Déporté.
1: Non, mais inaliénable, c'est pas mal.
0: Oui, c'est pas mal.
1: Mais émancipation, c'est bien aussi.
0: Ouais.
1: Mais émancipé.
0: Mais émancipation, ça fait.
1: Il y a une connotation que j'aime
0: ouais,
1: pas.
0: Ouais, je sais pas, ça fait Madonna, je sais pas pourquoi.
1: Emancipation.
0: Emancipation.
1: Tu vois, non.
0: Inaliénable.
1: Inaliénable, c'est pas mal.
0: Franchement.
1: C'est pas mal. Non, je le note.
0: Ouais. Bon, moi, je t'embrasse.
1: Ah bon?
0: Bah oui, bisous. Ah. C'est l'heure, on a débordé.
1: Ah bon?
0: Mais je vois pas le temps passer avec toi.
1: Mais c'est fini, là?
0: Oui.
1: Bravo.
0: Bisous.
1: Bisous. C'était trop court, moi, franchement, faut que je revienne.
0: Reviens bientôt. Avant 2027.
1: Ah bah, évidemment.
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2: Une de mes artistes préférées au monde des victoires de la musique en France aux Grammy Awards aux États-Unis, mon invitée à la classe internationale, autrice, compositrice, interprète, guitariste, Fatoumata Diawara est l'invitée de Décibel et elle vous a même déjà emmené au bal.

0: La voix féminine incontournable de l'âme au Mali depuis la création de ce beau projet autour de Mathieu Chédid. Fatoumata Diawara vient de sortir son nouvel album. Elle va tout vous raconter ce soir dans Décibel. Fatoumata est dans le studio. Bonjour.
1: Bonjour.
0: Qu'est-ce que je suis contente qu'on se retrouve, ma chère Fatoumata. Non. Comment ça va?
1: Ça va bien, merci toi.
0: Ouais, ça va très bien aussi. Fatoumata Diawara qui fait une pause là de quelques heures à la maison de la radio pour répondre à des interviews, qui vient de sortir, je le disais, un nouvel album. Mais en réalité, tu es au cœur déjà d'une tournée énorme depuis le mois de mars. T'es déjà passé par l'Afrique du Sud, pas mal par la France aussi, et puis la Norvège, et puis la Suède, et puis après ça continue, l'Espagne, le Danemark, la Belgique, la Pologne, la Suisse, l'Angleterre, la Hollande. C'est dingue quand même ce rythme. T'es chez toi parfois ?
1: Moi je suis chez moi, sur scène oui. Ah. Je me sens comme à la maison. C'est incroyable, c'est l'endroit où je me sens le plus vraiment comme chez moi. Oui. Je sais pas si c'est bien ou pas, ou ça va changer plus tard, mais pour l'instant... Ça me manque la scène.
0: Il faut dire que tu fais partie de ces artistes qui ont rêvé très fort d'être sur scène et qui ont dû travailler dur pour arriver sur scène. Donc peut-être c'est normal de savourer aujourd'hui.
1: Non, aussi parce que je suis passée aussi par tellement d'expériences et qui a envie de aussi se libérer. Il y a voilà, et j'ai envie de continuer à me guérir, en fait.
0: C'est ça.
1: Parce que les thérapies, quand tu commences à aller voir un psy, tu t'arrêtes pas, en général. C'est une maladie.
0: Ça peut durer.
1: Ouais. Donc, en gros, la scène, c'est mon psy, quoi. Je vais voir un psy et dès que le moral est bas, ben, la scène m'aide à remonter tout ça.
0: Alors Fatoumata, en parlant de voyage, la dernière fois qu'on s'est vu, c'était pour ton troisième album, London Co, donc qui nous emmenait quelque part entre Londres et Bamako. Et Bamako.

0: Et donc, très rapidement, te voilà.
1: Ça me manque déjà.
0: La Momalie, c'est vrai.
1: C'est magnifique, cette chanson incroyable, elle est belle. Oh, il a fait un beau travail quand même, hein, Mathieu. Cet album va rester dans l'histoire, ça va bien rester dans le temps.
0: Je pense qu'il va rester. Et puis, alors, ce qui est très drôle, parce que quand tu dis que Mathieu Chédid et cette aventure-là te manquent, lui aussi, quand il a su que tu venais dans Décibel, il nous a envoyé un petit message pour toi, et un petit message dans lequel, tendez l'oreille, il y a une information très intéressante sur le nouvel album de Fatoumata.
2: Ma Fatou, ma sœur, c'est une pensée de ton frère Mathieu, pour te dire qu'on est toujours reliés, de près comme de loin, et que je suis très très fier d'avoir participé à cet album magnifique et tellement magique comme toi. Gros baiser.
0: Oh. Oh. Voilà. Mathieu Chédid, une sublime rencontre, vous deux.
1: On s'adore.
0: Mais ouais.
1: On s'adore. Je l'aime tellement. C'est que parfois, quand tu laisses la place à la nature, elle te fait découvrir des belles choses. Il faut avoir confiance, en fait. Faut pas toujours penser aux choses négatives. Et avec Mathieu, on a cet instinct-là, cet instinct enfant. Il y a un enfant en nous. On a des petits garçons et des petites filles en nous qui parfois connectent et on est juste nous-mêmes. Quand on joue la musique, on est comme si on était dans un jardin d'enfants où on entend jouer ensemble. On s'éclate, on se regarde, on rigole. On ne sait pas pourquoi on rit. Mais il y a un sentiment de bien-être et de confort et de complicité, d'amitié lorsqu'on partage la musique. C'est vraiment quelque chose que tu ne peux pas définir. Je ne saurais même pas dire qu'est-ce que c'est exactement je sais pas, cette fusion et cet amour. Parce que c'est au-delà de l'amour que les gens connaissent. Parfois, on se limite trop de l'amour classique, se marier, sortir ensemble. Mais l'amour est vaste. C'est au-delà de tout ça. Le monde est l'amour. La vie, c'est l'amour. Donc, si on se dit, on limite tout aux relations amoureuses, on perd tellement la dimension de cette divinité, cette sensation qui est l'infini.
0: C'est ça, la force infinie.
1: La divine, la force infinie, exactement. La divinité.
0: Dans le message, Mathieu Chédid se réjouissait d'avoir participé au nouvel album. Il s'appelle Ma

0: Il y a une chanson donc sur l'album qui s'appelle Massa. Cette chanson, elle donne son titre au disque. Massa, c'est Dieu, c'est l'éternel. C'est immense comme thème. Tu parlais d'amour avec un grand A, D avec un D majuscule aussi. C'est immense. Et ça donne bien le ton de ton disque. Hein. T'as décidé.
1: Exactement, c'était le sentiment de bien-être lorsque nous étions sur la création de cet album. Je sentais tellement cette harmonie et cette sensation de bienveillance, d'être bien entourée. Pour une fois, moi qui ai galéré en tant que femme, chanteuse, comédienne et musicienne, et me retrouver en face d'un homme qui me respecte, comme Mathieu, et que, mais avec lui, il me rassure en fait. Et cette assurance, tu l'as pas avec beaucoup de personnes. Dans chaque chose, il faut des deux énergies. Moi, je crois à la dualité. L'homme, la femme, l'eau, le feu, jour, la nuit. Et j'ai fait ma partie eau, qui est l'esprit féminine, et j'avais besoin de feu, ou je suis le feu, j'ai besoin d'eau, parce que...
2: Ouais.
1: Il faut quelqu'un pour calmer l'autre. Voilà. Si peut-être je suis trop dans l'extrême dans le texte ou trop dans le rythme, qu'il y ait quelqu'un qui dose tout cela. Sur ça, j'accepte totalement de me faire accompagner.
0: Fatoumata, t'as fait une tournée mondiale parce que l'album sort partout dans le monde. Parce que, voilà, t'es une artiste internationale. Je le disais tout à l'heure, la classe internationale. Est-ce que ça simplifie les choses pour toi en te disant finalement, de toute façon, je peux bien choisir une langue. Je joue en Suède, je chante pas en suédois. Tu vois, est-ce que ça simplifie les choses ou est-ce que c'est compliqué et t'as envie quand même de pouvoir avoir la compréhension de tous les publics que tu vas aller rencontrer? Je parle des paroles.
1: Les paroles, après, je traduis certains thèmes qui me tiennent à cœur, dont l'albinisme, la mutilation génitale, le mariage forcé, tous ces thèmes qui sont assez sensibles. Mais il est important pour moi de chanter en bambara parce que ma vérité compte beaucoup. J'aurais pas cette flamme de vouloir monter sur scène tous les jours. Il faut être vivante pour pouvoir défendre tout ça et tout le temps sur la route, échanger des chambres tous les jours. T'as pas de vie en fait. Il y a beaucoup de sacrifices là-dedans. Donc pour gagner, pour trouver le plaisir d'aller à la conquête de ton public, il faut que tu fasses quelque chose que tu te sens bien, quoi.
0: Ouais.
1: Et moi, la langue, elle est comme une connexion, une antenne entre moi et mes ancêtres. Et ça facilite tout. Dès que je monte sur scène, le fait d'être soi-même, même si t'es malade, en fait, les choses, l'ange de la musique t'aide, quoi.
0: Ouais.
1: C'est tout se met, tout est aligné, tout se... Ça, en fait, la connexion est plus évidente que si tu devais faire beaucoup d'efforts et se mentir à soi-même.
0: Et puis l'authenticité aussi de cette langue qui te permet d'aborder dans ce nouvel album des thèmes extrêmement intimes. Je pense notamment au décès de ton papa avec cette chanson Tati Bakary, où tu parles de ton papa qui est parti, mais il n'y a pas que lui, il y a aussi Amadou Bagayoko, Toumani Diabaté.
1: J'en cite pas mal, j'en profite.
0: C'est beau comme tout.

0: thème qui est évidemment immense, plus grand que nous, et en même temps c'est le thème qu'on a toutes et tous en commun avec l'amour. Tous dans la vie à un moment on aime, tous dans la vie à un moment on a quelqu'un qu'on aime qui meurt. C'était difficile d'écrire cette chanson pour ton père?
1: Beaucoup. Jusqu'à présent, même quand je chante sur scène, je suis assez émue parce que l'amour que t'as pas pu exprimer de son vivant et que quand il part, soudain tu libères.
0: Ouais.
1: Tout cet amour-là, c'est fort. Si tu dis, en fait, je savais dire je t'aime, mais pourquoi je le sais que maintenant, seulement maintenant que je peux dire que je t'aime. Et je lui demande sa permission de lui chanter mon blues.
0: Fatoumata, sur l'album, en chanson presque miroir de celle qu'on vient d'entendre sur la mort de ton père, Tati Bakary, il y a Fala, une chanson où tu t'adresses à un orphelin.
1: Un

0: Lorsque les méchants s'en prennent à toi, te maltraitent à cause de ta condition, ne leur dis rien, orphelin. Cela ne vaut pas la peine de leur répliquer. Eux seuls savent pourquoi ils agissent de la sorte. Ça, c'est du réconfort, Fatoumata. C'est de la sagesse aussi.
1: Mais imaginez cette voix... Genre, on est tous genre au-dessus d'une planète. Vous voyez la planète entière, un micro, la voix d'une femme qui parle à tous ses enfants qui vivent dans des pays des guerres. Rien que ces trois phrases. Vous voyez l'impact ?
0: Eh bien, une immense consolation.
1: Parce qu'il y en a tellement des orphelins aujourd'hui. On en crée chaque jour. Et ils ont besoin de la voix féminine, ils ont besoin d'être réconfortés. Donc quand j'ai dit « don't cry », je m'adresse au cœur de nombreux cœurs, beaucoup d'enfants et même des adultes. Des orphelins, il y en a pas mal. Hein. Et on a besoin de... Ils ont besoin de réconfort, ils ont besoin d'aide, ils ont besoin de nous entendre, savoir qu'on sait, on le sait.
0: Ouais. Et on les voit.
1: On les voit, on est là, quoi.
0: Ouais.

0: les enfants, tu t'adresses aussi à eux dans la chanson Denko.
1: Denko, justement, qui veut dire la cause des enfants. Et justement, c'est dans cette chanson-là que je parle, je m'adresse aux enfants albinos et aux enfants, tous les enfants atteints de
0: handicap, physique.
1: Et de physique ou mentaux, tout ça. Et je voulais juste leur faire un clin d'œil aussi dans cet album. Et assez souvent, je chante pour les enfants, mais pas. On oublie ces enfants-là.
0: Ouais. Dans certains pays d'Afrique, on dit qu'ils sont. Qu'ils portent malheur. Ouais, c'est ça. Et ils peuvent être très maltraités.
1: Très, très maltraités. Et les mamans surtout. Là, je rends hommage à leur mère, à leurs parents. Et aussi, je dénonce l'histoire de l'albinisme où on tue les enfants. Et en l'occurrence, il s'agit d'un jeune albinos que j'adopte, qui s'appelle Daouda. Son père l'a rejeté et qui veut plus de lui. Et je raconte son histoire. J'ai dit, pourquoi tu le veux pas? Pourquoi tu... C'est Dieu qui te l'a donné. Et ouais. Tout simplement parce que tu penses qu'il est sale. Et peut-être de l'extérieur il est sale, mais à l'intérieur son cœur vaut de l'or. Donc en fait j'essaie de magnifier ce que les gens voient, trouver la poésie dans ce que les gens trouvent négatif. Et ces choses-là, il faut juste qu'on embellisse, qu'on donne une autre forme. Au lieu de voir ces personnes comme, au lieu de les rejeter, peut-être si on essaie de les rapprocher, on va être surpris nous-mêmes. Parce que le problème c'est pas eux, c'est nous le problème. Il faut qu'on reconnaisse que c'est nous qui avons des problèmes et que pour se guérir, il faut faire un effort d'aller vers ces enfants-là. Parce qu'eux, ils ne nous en veulent pas. Ils sont en paix avec nous. Mais c'est nous qui avons des problèmes avec eux. Et il faut que ça soit dénoncé. Il faut que les sociétés changent. On ne peut pas s'asseoir comme ça. Et c'est des thèmes à aborder. Même mon prochain album, je ferai ouvrirai une autre porte pour aborder encore à ce thème-là. Jusqu'à ce que les gens comprennent que c'est nous qui avons des problèmes.
0: Fatoumata Diawara, tellement, j'ai l'impression, en paix en ce moment, avec cet album qui est sorti. C'est comme s'il y avait des thèmes, des trucs que tu avais envie d'aborder depuis longtemps, et ça y est, ils sont là sur un disque pour toujours.
1: Et puis, j'ai la chance que ce soit en plus mon quatrième album, parce que c'est symbolique quand même, le chiffre 4. Au Mali, le symbole de la femme, c'est le numéro de la femme, c'est 4. Ah. Et l'homme, 3, les deux ensemble, ça fait 7. Voilà, ça fait... tout est 4 jours, je suis une femme. C'est ton numéro, quoi.
0: D'accord, donc quatrième album,
1: c'est symbolique.
0: Ouais.
1: Et je le dédie au divin. Et effectivement, pour... quand je vois par où je suis passée, d'où je viens, mon histoire, je me dis j'ai de la chance quand même, même si j'ai quand même traversé des moments pas totalement agréables. Ça faisait partie de l'histoire. Et je pense que ça devait être comme ça. Pour mieux grandir et grandir plus vite, il fallait ces expériences-là.
0: C'est un euphémisme hein, quand tu dis que tu as passé des moments pas terribles ou pas très faciles, parce que tu as quand même dû t'enfuir à un moment, loin des gens que tu aimais.
1: Et je viens de loin.
0: Voilà. Parce que pour échapper à un mariage forcé, où Fatoumata s'est dit « mais non, je ne peux pas être forcée, donc je m'en vais
1: ».
0: Et c'était prendre un gros risque, évidemment.
1: Un très gros risque.
0: Quand tu t'es lancée dans la musique aussi, parce qu'on n'en a pas parlé, mais je pense que si vous avez vu Fatoumata Diawara au cinéma, vous savez que c'est aussi une grande actrice. Voilà, bah oui, non, mais c'est vrai quand même.
1: J'ai commencé par le cinéma,
0: oui, c'est ça.
1: Le théâtre...
0: C'est d'abord le cinéma, et alors notamment dans le film Timbuktu d'Abderrahman Sissako, qui a été multi-récompensé au César. Donc voilà, il y a eu la danse, il y a eu le théâtre, il y a eu le cinéma, et finalement, quand tu commences la musique, tu repars encore de zéro. Donc c'est sûr qu'il y a eu plein de moments difficiles dans cette carrière. Et alors, quand tu repenses à quand tu jouais dans les bars à Paris, tes premières chansons
1: jusqu'à 2h, 3h du matin.
0: Et maintenant, tu as une tournée internationale entre l'Afrique du Sud, le Danemark, l'Italie, la Suède, la Pologne, l'Autriche, l'Espagne. Tu te réjouis de ce chemin
1: c'est
0: parcouru
1: comme un accomplissement. Voilà, cet album est justement la sagesse. C'est vraiment se dire, OK, Certes, je veux pas que ça s'arrête là, mais je peux dire que j'ai écrit un bout de mon histoire quand même. J'ai quelque chose à raconter. Je peux dire qu'il y a, il y a des sujets. Voilà. Si jamais j'ai écrit un livre, cet album pouvait être un point où je peux dire OK. Ah, c'est le premier chapitre ou le deuxième, je sais pas, mais c'est important ce moment.
0: Il est important.
1: Dans ma vie, ouais.
0: Alors, vous pouvez partager.
1: T'as des enfants, que qui grandissent bien. Et enfin, dans le milieu, tu sens pas ce combat-là en tant que femme. Certes, il y en a, mais moins qu'à tes débuts. Comme si je venais de traverser le pont, en fait.
0: Ouais, t'as passé un cap.
1: Oui, passé un cap.
0: Ouais.
1: Il y a plus ce souci de définir ton style. Parce qu'au départ, quand tu commences, on va te comparer à beaucoup de personnes. Il y en a qui disaient, ouais, Tracy Chapman, d'autres, n'importe où. On m'a donné tellement de noms à mes débuts, j'étais là. Si, mais donnez-moi le temps, quoi. J'arrive. Ouais. Je finis tout ça, là. Pour savoir qui je suis, donnez-moi la guitare. Dans 5 ans, vous saurez qui je suis. Et cette patience, il faut l'avoir. Malgré qu'il y a la vague et que toi, tu restes aligné et à mener ton public jusqu'au bout, pendant qu'ils ne te croient pas jusqu'à ce qu'ils voient, ah, finalement, je pense qu'avec cet album, les gens vont comprendre que le monde, mon genre musical, parce que c'est quand même assez atypique ce que je fais. Ça ressemble à la musique de personne. Au Mali, en tout cas, il n'y a pas de chanteuse.
0: Voilà. C'est toi.
1: C'est ouais. Qu'on ne peut pas me comparer à quelqu'un. Mais pour cela, il fallait être sûr de ce que tu veux et d'amener les gens à te suivre et de les amener jusqu'ici. Et ça, c'est pas évident pour tout le monde, surtout les femmes. Ouais. Parce qu'on a besoin de nous voir autrement. On a besoin de nous voir nus, on a besoin de nous voir... de plus en plus sexy pour exister, comme si on doit crier pour dire mais je suis une femme, mais non, on ne doit pas se débattre tout le temps, c'est pas normal. La femme ne doit pas être tout le temps en train de se protéger, de se réaffirmer, de vouloir toujours convaincre les gens ce qu'elle veut faire. Il faut que ce soit plus facile que ça. Ça doit être plus évident de nous laisser le temps de nous exprimer, voilà, avec la dignité et avec le respect qu'on mérite.
0: Merci beaucoup. Fatoumata Diawara, invitée de Décibel. On se dit au revoir, à très bientôt, en écoutant une chanson qui s'appelle Nden, qui est un des grands moments de cet album, Massa, qui est disponible partout depuis vendredi. Nden, c'est mon enfant.
1: Justement, c'est celui, ça parle de mes enfants, quand je les quitte le matin et que je vais travailler. Et que je passe toute la journée à penser à eux, je sais pas s'ils vont bien ou pas. Ouais. Mais en même temps, en tant que femme, pour acquérir ta liberté, il faut faire des sacrifices. Et c'est pas évident. C'est des choix à faire. Pas mal de choix et beaucoup de sacrifices. Donc cette chanson est dédiée à mes enfants. Je les aime tellement.
0: Merci.
1: Même si peut-être parfois ils se doutent, mais moi je sais que je les aime. Mais à ma manière, à la Fatoumata Diawara. Vous voyez ce que je vais dire? L'Amazon moderne.
0: Nous on adore cette façon-là d'aimer. Fatoumata Diawara, merci, à bientôt.
1: Merci beaucoup.

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originaire de Boulogne-sur-Mer, Chloé est une artiste sensible. 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
2: Oh, depuis le temps maintenant, les amis, on se connaît. Vous savez que Décibel, c'est tous les soirs sur votre radio ici. L'actualité musicale du lundi au vendredi. Les chansons préférées des auditeurs le dimanche. Et le samedi, eh bien, c'est la chanson préférée d'un ou une invitée. Ça peut être un artiste ou pas. Et ce soir, c'est une femme qui fait bouger les lignes, la société. Depuis plus de 10 ans maintenant, avec la Fondation des Femmes. Vous le savez, j'en parle régulièrement. C'est un combat de tous les jours. Un combat aussi avec de grands moments comme la Nuit des Relais ou encore le concert Nos Voix pour Toutes. Parce que oui, la musique et la lutte pour les droits des femmes, en fait, elles se tiennent la main depuis le début. Alors Anne-Cécile Maillefer, soyez la bienvenue dans Décibel. Madame la Présidente, comment ça va?
3: Ça va bien, merci beaucoup pour l'invitation.
2: Avec joie. Alors déjà parce que moi, franchement, si je m'écoutais, je vous inviterais toutes les semaines, tellement j'adore vous entendre parler justement des droits des femmes et de tout ce qu'on peut faire chacun et chacune pour les faire avancer, mais aussi parce que vous avez des idées géniales avec la Fondation des Femmes. L'idée étant, comme toute fondation, hein, de récolter de l'argent pour ensuite financer des projets d'associations de terrain. Parfois, pour récolter de l'argent, c'est sympa d'organiser un grand concert ou des choses comme ça. Donc, la musique, en fait, elle fait vraiment partie de votre boulot.
3: Oui, aujourd'hui, oui, c'est vrai, depuis qu'on organise ce concert Nos Voix pour Toutes, qui nous permet de sensibiliser et aussi de récolter des fonds, eh ben oui, on devient voilà, organisatrice de spectacles. C'est vrai que je ne m'y attendais pas en étant féministe, mais en même temps, il y a un peu, il y a quelque chose qui fait sens, parce que on parle souvent, vous avez entendu ce mot, culture du viol, mais moi je pense qu'il y a aussi une culture féministe dans notre répertoire, qu'il soit national ou international, et en vrai, depuis très longtemps, quand on remonte, on a toutes, en fait, au cours de notre vie, eu des chansons comme ça, qui nous ont donné envie de, qui ont fait un écho en fait avec ce qu'on vivait en tant que femme, qui nous ont donné envie soit de pleurer, soit au contraire de se mobiliser. Dans toutes les manifs, il y a toujours les manifestations, il y a toujours des chansons.
2: Ah oui, ça chante fort, hein, les manifestantes.
3: Et ça nous aide en fait énormément à nous rassembler, à nous donner de l'énergie et dans notre quotidien individuellement et aussi collectivement pour faire avancer nos droits.
2: Et alors, à titre personnel, Anne-Cécile Maillefer, la musique, elle a quelle place dans votre vie? Vous vous levez avec, vous chantez sous la douche, on est comment avec la musique? Dans la voiture, peut-être?
3: Oui, on est pas mal avec la musique, j'avoue, surtout qu'avec mon compagnon, il écoute aussi énormément de musique, et mes enfants, ils s'y sont mis. Mon fils, il joue du violon, là, en ce moment.
2: Oh, waouh, il a quel âge?
3: Ils adorent chanter, il a 8 ans.
2: Oh.
3: Et les deux adorent, les enfants, ils adorent chanter, et alors, c'est à mourir de rire, quoi.
2: Ouais.
3: Et c'est vraiment quelque chose qui est très comparable. Partage beaucoup, même dans les réunions de famille, par exemple, on finit toujours, tous ensemble, par mettre de la musique et chanter et danser. C'est comme ça que ça se passe, les repas de famille chez nous.
2: Et c'est comme ça que ça va se passer pendant une heure sur votre radio ici. Décibel à la joie d'accueillir Anne-Cécile Maillefer. Une playlist, oui, très féminine, mais pas que. Très féministe, évidemment, et qui commence avec un incontournable, c'est Résiste de France Gall.
3: Ouais.
2: Celle-là, elle est, oui, de toutes les manifs.
3: Elle est de toutes les manifs, je pense, et moi, ce que j'adore, c'est « Résiste, prouve que tu existes », parce qu'en fait, pour moi, c'est essentiel quand on est une femme. En fait, si on ne résiste pas un minimum, on est tellement objectivé toute la journée, on nous refuse tellement un peu d'être considérée comme des humaines d'égale dignité, que pour exister en tant que femme, qu'on soit féministe ou pas, qu'on l'assume ou pas, en fait, en vrai, on doit toujours un peu résister, parce que sinon, on est écrabouillé. Et donc, il y a ce vraiment « Résiste, prouve que tu existes », c'est que, voilà, c'est vraiment pour moi, quand on est une femme, on n'a pas tellement le choix que de résister. Et puis aussi parce que moi, résister, ça donne beaucoup de joie dans ma vie. J'ai de la chance, en fait, d'avoir réalisé qu'en fait, la cause des femmes était à défendre, parce que je sais pourquoi je me lève le matin et ça me permet d'exister.
2: Résiste, prouve que tu existes. C'est ce que chantait France Gall en 1980.

0: paroles et musique de Michel Berger, Résiste, c'était France Gall. On commence donc sur les chapeaux de roue cette soirée avec Anne-Cécile Maillefer, la présidente de la Fondation des Femmes. C'est pas anodin de dire que paroles et musique sont signées d'un homme, alors en l'occurrence un grand homme, un artiste qu'on adorait, Michel Berger, parce que on va mettre tout le monde à l'aise ce soir. Oui, bien sûr que forcément cette émission prendra une tournure féministe et militante, mais les gars sont invités, en fait, Anne-Cécile, hein, dans votre combat.
1: Absolument.
0: Dans le combat de la Fondation.
1: De toute façon, les violences faites aux femmes ne sont pas qu'un problème de femmes. C'est pas que l'affaire des femmes. Les violences faites aux femmes sont quand même commises dans l'immense majorité par des hommes. Et donc, il y a aussi des messages à envoyer aux hommes. Il faut qu'ils nous rejoignent dans ce combat. Et quand ils s'adressent, il faut aussi qu'ils puissent s'adresser aux autres hommes. C'est vraiment quelque chose qu'on les incite à faire. C'est-à-dire en disant, voilà, vous êtes sensible à cette cause. Super. Maintenant, allez parler à vos amis, parlez à vos fils. Parler, voilà, expliquer en fait qu'on peut être un homme différemment.
0: Et il y en a un qui a bien compris ça, c'est Eddie de Préto. Eddie de Préto, il est venu, je me souviens, chanter au gala de la Fondation des Femmes, parce que ça fait partie des événements.
1: Des manières de lever des fonds, hein, très clairement.
0: De lever des fonds. Alors, un gala, bah, comme vous pouvez l'imaginer, hein, c'est comme le gala pour la Fondation Alzheimer, etc. Donc, c'est des tables, un dîner très chic, etc. Et des entreprises, oui, en fait, qui achètent des tables et tout. Donc, c'est chouette aussi, cette variété d'événements. Il y a à la fois des concerts où on paye sa place 25 ou 30 euros, et après des trucs très chics, etc. En fait, il faut s'adapter, oui, au public qu'on vise.
1: Oui, ça fait partie des collectes. On fait aussi des collectes dans la rue. On vous propose de faire des dons réguliers. On fait aussi, on a vraiment toute la panoplie, en fait, des outils, comme le fait toutes les grandes causes, hein, que ce soit sur le site d'action, le Téléthon. Ouais. Voilà, nous aussi, on fait ce genre de choses pour les droits des femmes et contre les violences. Donc, tout l'argent est redistribué aux associations qui, tous les jours, accompagnent, héberge, conseille les femmes victimes de violences. Et Edith de Préto, effectivement, était venue chanter. Et c'est vrai que c'est important. Le message qu'il délivre dans cette chanson, hein, Kid, c'est vraiment un message qui est essentiel, parce qu'en fait, il nous fait comprendre que finalement, le problème, c'est pas les hommes génétiquement, c'est la virilité. Ouais. C'est-à-dire, c'est la manière dont on a éduqué les hommes depuis petits, et ça fait des siècles et des siècles que ça dure. Et en fait, il invite à sortir de ça. Il explique, en fait, lui, on l'a un peu intimidé, son père, en l'occurrence, lui disait qu'il fallait qu'il soit viril. Ouais. Et du coup, viril, ça veut dire qu'il ait un gros sexe, qu'il soit fort, qu'il soit puissant, qu'il pleure pas.
0: Soit violent, même.
1: Qu'il soit violent, exactement. Mais il y a ça, hein, dans la virilité. Il y a vraiment quelque chose qui est, pour prouver que tu es viril, il faut aussi que tu prouves que tu as réussi un peu à écrabouiller les femmes et les hommes aussi plus faibles que toi. Et donc, il invite à sortir de ça grâce à cette chanson. Et ça, c'est vraiment, pour moi, c'est vraiment, s'il y a un truc que les hommes, quand ils veulent nous aider, s'il y a un truc qu'ils peuvent faire, c'est ça. C'est-à-dire que c'est inventer une autre masculinité, une autre virilité, et puis en parler autour d'eux et convaincre les autres hommes de les suivre.
0: Voilà, Kid, c'est une chanson, Anne-Cécile Maillefer, sachez-le, que vous avez en commun dans vos chansons préférées avec l'écrivain Éric Emmanuel Schmitt, qui était avec nous il y a quelques semaines et qui l'a choisi exactement pour les mêmes raisons. Edith de Préto, parce qu'on ne l'écoutera jamais assez, la chanson s'appelle Kid, sur votre radio, ici.

0: La voix du père au début tellement angoissante et la voix du fils à la fin si libératrice. Eddy de Préto et Kid, très beau choix d'Anne-Cécile Maillefer, la présidente de la Fondation des Femmes, qui est notre invitée ce soir et qui partage avec nous ses chansons préférées qui sont toujours un peu voilà, des chansons de lutte, des chansons qui donnent de l'élan et il en faut hein, pour mener votre combat, je le rappelle, pour les droits des femmes et contre les violences faites aux femmes et à leurs enfants. Alors, il y a un événement qui arrive bientôt, oui. Anne-Cécile, oui. Et on s'y retrouvera et vous y serez aussi, chers amis qui avaient la gentillesse de nous écouter dans Décibels. C'est le festival Sœurs Jumelles, oui. Organisé par Julie Gaillet, actrice et productrice, qui est très très souvent aux côtés oui, de la Fondation des Femmes.
1: Et ambassadrice de la Fondation des Femmes, on a beaucoup beaucoup de chance de l'avoir avec nous.
0: Ah voilà, vraiment, elle porte haut et fort vos couleurs et vos paroles. Et donc, dans son festival Sœurs Jumelles, qui se tient à Rochefort tous les ans, le vendredi soir, le vendredi 26 juin, Décibels sera en direct du festival et c'est une soirée qui est dédiée à la Fondation des Femmes et à votre ouais. événement Nos Voix pour Toutes. C'était un concert parisien, mais il n'y a pas de raison que ça se passe qu'à Paris.
1: Exactement, en 2026, ah ouais. on a décidé de partir en tournée.
0: C'est super.
1: Après deux éditions parisiennes et une retransmission sur TMC, c'était vraiment un très très beau concert. C'est une salle énorme, l'Adidas Arena, où on a fait résonner des tas de chansons. Il y en avait plus d'une trentaine d'artistes qui défilaient sur scène pour chanter justement toutes ces chansons-là, à plusieurs ou en chœur. Et là, ça va être donc première étape de cette tournée. On va être au festival Sœurs Jumelles. Et effectivement, Julie Gaillet nous fait cet immense honneur et cet immense cadeau de pouvoir organiser non seulement la soirée, mais aussi toute la journée. Il y aura le vendredi 26 juin à Sœurs Jumelles des événements, des concerts, des conférences en lien avec le sujet aussi de la présence des femmes dans la musique, des conférences sur les femmes compositrices et des concerts aussi. Et puis, il y aura un moment un peu dédié Nos Voix pour Toutes où on va pouvoir aussi expliquer un petit peu le sujet des violences faites aux femmes quand même, ouais. Prendre quelques minutes pour donner quelques pistes de comment réagir par exemple face à un harcèlement de rue, puis après on passera sur une soirée de musique magnifique avec entre autres Charlotte Cardin et donc voilà, c'est vraiment, nous on adore faire ça, lier le combat à des événements joyeux, populaires, ouverts, partout en France, pour montrer que le féminisme, il est accessible et il est pour tout le monde.
0: Voilà, Rochefort au festival Sœurs Jumelles, dont ici est la Fière Radio partenaire. Décibels sera en direct, au pied de la grande scène. On ne pourra pas se rater, Anne-Cécile. Nous, on y sera dès le mercredi 24 juin, jeudi 25 et vendredi 26, donc avec évidemment un plateau qui sera consacré à Nos Voix pour Toutes. Vous y croiserez notamment la délicieuse Mentissa, il y aura aussi PR2B, Vanille, et donc oui, Charlotte Cardin, ça va être un très très grand moment. Alors sur la route pour aller à Rochefort ou dans le TGV d'ailleurs, je sais pas comment on fait. On va se mettre de la bonne musique, hein, c'est le principe. Ma chère Anne-Cécile, voici une chanson de Amel Bent qui s'appelle Ma philosophie. Et il me semble vous avoir déjà entendu chanter cette chanson très fort et très faux. Est-ce que c'est possible?
1: C'est tout à fait possible. C'est tout à fait possible. J'avoue qu'il n'y a pas un karaoké où je ne la mets pas. C'est devenu la chanson préférée de ma fille, je pense aussi. Oh. Et donc c'est trop mignon. Un petit bout de 5 ans là qui nous dit Vigée la lune.
0: Voilà. Et son frère qui fait du violon et avec. Il faut monter une tournée, Anne-Cécile.
1: Je pense. On pourra peut-être récolter des fonds comme ça.
0: C'est ça. Ouais. Amel Bent, ma philosophie. Et évidemment, ce petit bout de phrase qui change tout. Toujours le point levé.
1: Toujours le point levé.
0: C'est ça. Mais vous ne levez pas le point, non. Prenez plutôt vos petits doigts pour aller taper fondationdesfemmes.org sur vos ordinateurs et autres tablettes et téléphones pendant qu'on écoute la chanson. N'hésitez pas, c'est toujours le bon moment pour faire un don.

0: Amel Bent, ma philosophie. Franchement, merci Anne-Cécile Maillefer. On avait besoin d'écouter cette chanson, mais oui, hyper important. Amel Bent qui a fait, vous avez sans doute vu passer quelques vidéos sur les réseaux sociaux, ou alors encore mieux, vous faites partie des vénards qui étiez dans la salle. Elle a fait son premier Bercy. C'était absolument magnifique. Les jeunes disent Accor Arena, mais c'est Bercy, hein, qu'on est tous d'accord là-dessus. Et donc, elle continue sa grande tournée Amel Bent. Vous pourrez la voir cet été sur les festivals, notamment aux Éclectiques, ça sera le 30 juillet, ou encore à la Tranche-sur-Mer le 6 août, et les Francophonides, qui ne sont pas les Francopholies, c'est pas très loin de Lyon, et ça sera le 12 septembre à Melbourne, qui ensuite, au mois de novembre, repartira sur les routes les 26, 27 et 28 novembre à Paris, à la salle Pleyel. À tout de suite, Décibel revient.
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1: Et quand l'invité, c'est Anne-Cécile Malfer, la présidente de la Fondation des Femmes, on sait qu'on va chanter, qu'on va danser, mais qu'on va aussi parler de choses extrêmement importantes. La Fondation des Femmes, donc on explique en gros, une fondation, c'est une structure qui va récolter de l'argent pour ensuite le redistribuer. Oui. La Fondation des Femmes, donc depuis 10 ans maintenant, a récolté énormément d'argent, a pu énormément d'argent, malheureusement pas assez,
2: bien sûr, surtout si on compare à d'autres causes. Oui. Voilà, puisqu'on est les premières à le faire, donc c'est vrai que les gens nous connaissent pas encore tout à fait, mais en tout cas quand ils nous connaissent, ils nous font des dons et ça nous a permis de reverser 20 millions d'euros, ce qui a permis d'aider concrètement plus de 600 000 femmes victimes de violences depuis 10 ans. Donc c'est à la fois incroyablement bien et en même temps c'est vrai que ça fait quand même 600 000 femmes qui ont été victimes de violences et donc c'est vrai que ça fait réfléchir aussi. Mais en tout cas moi c'est vrai que j'ai, grâce à la Fondation des Femmes, ça nous permet vraiment d'agir en fait et de transformer cette indignation qu'on peut avoir parfois, cette colère.
1: Oui, quand on voit les féminicides ou les choses comme ça.
2: Oui, je me dis mais en fait ça s'arrêtera jamais.
1: On peut faire des choses.
2: On peut faire des choses. Et un truc tout simple, c'est faire un don. On prend sa carte bleue, on prend son ordinateur ou son téléphone et on peut faire un don et l'argent va directement aux associations qui sont par exemple des centres d'hébergement, des numéros d'écoute, des psys ou des avocats qui peuvent, des conseillers juridiques qui vont venir aider, accompagner les femmes victimes de violences. Et par ailleurs, évidemment, la Fondation des Femmes fait tout ce travail aussi de sensibilisation du plus grand nombre, parce qu'on ne peut pas juste réparer, il faut aussi prévenir. Et on permet aussi de travailler avec les pouvoirs publics pour essayer d'améliorer les lois. Donc on s'est beaucoup battu, par exemple, pour l'IVG dans la Constitution, entre autres choses.
1: Ou même des choses du quotidien, le fait qu'on dise le mot féminicide, il y a encore quelques années, ça n'existait pas.
2: Ça n'existait pas.
1: On n'en parlait pas. Enfin, ce n'était pas un crime particulier, en fait, de tuer sa femme ou son ex-femme.
2: Ou alors encore, c'était même pas un crime tout court. On disait, voilà, c'est un crime passionnel. Le pauvre, il était trop amoureux, quoi.
1: Voilà. Et c'est des lignes qu'il faut faire bouger. Et puis, vous posez les bonnes questions aussi chaque année avec des campagnes qui sont très marquantes. Je me souviens, par exemple, d'une campagne de la Fondation des Femmes qui posait une question qui était dingue, qui disait, mais partir, oui, mais pour aller où et comment on part? Et donc, vous expliquez dans cette campagne que, en fait, une femme peut s'échapper avec ses enfants quand elle est dans le cadre de
2: violence conjugale.
1: Voilà, de violence conjugale, mais qu'il faut bien avoir un endroit où s'échapper et comment on fait et à quelle heure, etc. Et ça, c'est le genre de choses qu'on peut justement organiser avec des assos. Et pour ça, elles ont besoin d'argent. Parce qu'il faut aller dormir à l'hôtel ou dans un appart ou que ne sais-je. Et c'est pour ça, il faut très concrètement de l'argent, en fait, pour la Fondation des Femmes. Donc voilà, fondationdesfemmes.org, les amis. On compte évidemment sur vous, sur votre écoute. Et sur le fait que, après avoir parlé de tous ces sujets difficiles, à la Fondation des Femmes, on met la musique très fort, on chante et on danse. Et les Spice Girls, alors, que viennent-elles faire
2: transition
1: dans cette histoire?
2: Écoute, c'est carrément lié, parce que pour moi, les Spice Girls, tu vois, c'est cette bande de femmes, c'est le tube de 1996.
1: Oui.
2: Moi, en 1996, j'ai 12 ans.
1: Oh.
2: Et en fait, tu vois, je suis toute jeune adolescente, et je vois cette bande de jeunes femmes là qui débarquent avec cette énergie, des femmes...
1: Les looks.
2: Toutes différentes et en même temps toutes solidaires. Et je pense que le féminisme, c'est un peu ça. Il y a une côté aussi, tu prends ta place, tu viens, tu affirmes ton truc avec une chanson qui défonce tout, quoi. Et tout le monde danse dessus. Et franchement, tu le mets encore aujourd'hui, tout le monde chante à tue-tête, quoi. C'est vraiment un tube qui ne se démeute pas, je pense. Et puis c'est surtout, ce tube, il est aussi sur l'amitié. C'est Friendship Never Ends. Donc il y a vraiment ce truc de se dire, en fait, il y a quelque chose de très important dans l'amitié entre femmes. Alors nous, on appelle ça aussi la sororité. Et moi, je pense que si on réussit à se rendre compte qu'on est toutes interdépendantes, les femmes, et que ce qui arrive à l'une d'entre nous arrive en réalité, doit toutes nous toucher, et qu'il faut qu'on se serre les coudes, et c'est comme ça qu'on arrivera à faire changer les choses et améliorer et faire en sorte que la vie de chaque femme compte, ce sera gagné. Donc la sororité, Friendship Never Ends, serrons-nous les coudes, et en musique et en dansant, c'est encore mieux.
1: Et voici les Spice Girls. 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

0: Après ce test grandeur nature sur votre radio ici, je suis en mesure d'affirmer que oui, ce tube de 1996 déjà ne fait pas ses 30 ans. Et aussi, bien sûr qu'on le connaît encore par cœur.
1: Il a 30 ans, oh là là.
0: Oui, Dieu. Ça s'appelle un coup de pelle. Bienvenue Anne-Cécile Maillefer, la présidente de la Fondation des Femmes, qui vient gentiment partager avec vous sa playlist en ce samedi soir. Des chansons qui donnent de l'élan, qui donnent le sourire et qui donnent de la force pour aller au combat. Alors il y a un combat qui est très très important en ce moment pour la Fondation des Femmes. Et c'est un combat qui se joue au niveau de la loi. Est-ce qu'il faut changer la loi? Est-ce qu'il faut une nouvelle loi? Qu'est-ce qu'on veut exactement? Qu'est-ce que veut la Fondation des Femmes?
1: Alors nous, ce qu'on aimerait, c'est que 8 ans après MeToo, 9 ans, on puisse enfin avoir la justice. Parce que on nous a dit, après MeToo, toutes ces femmes qui disaient, voilà, moi j'ai été victime, etc., pour la première fois pour beaucoup d'entre elles, on leur a dit, arrêtez avec Twitter, arrêtez avec les réseaux sociaux, ce tribunal médiatique, portez plainte.
0: Laissez la justice faire son travail.
1: Laissez la justice faire son travail. Et du coup, elles ont été 3 fois plus nombreuses à porter plainte, ce qui est extraordinaire. C'est-à-dire qu'en 15 ans de féminisme, j'avais jamais réussi à faire en sorte que ça augmente vraiment beaucoup. Et là, tout d'un coup, les femmes, elles font « Ok, j'y vais, je porte plainte, je fais confiance, je fais comme on m'a dit, je vais porter plainte bien sagement », ce qu'elles ont fait. Et là, elles se sont pris le mur de la justice. Hein, 96% de ces plaintes ont été classées sans suite, parfois parce qu'il n'y avait même pas d'enquête. Et donc, en fait, on est face à une sorte d'immobilisme qui freine cet élan des femmes et qui ne répond pas à leur exigence, ce qui est tout à fait légitime, de justice et d'égalité. Et donc, face à ça, nous, on demande une loi intégrale contre les violences sexuelles, c'est-à-dire on demande enfin un texte, parce que depuis 8-9 ans, il ne s'est rien passé sur le sujet des violences sexuelles. Enfin un texte, mais qui soit global, c'est-à-dire que nous, on en a marre, la petite rustine, changer un mot dans le code pénal, faire un truc à droite, un truc à gauche, c'est pas comme ça qu'on change la société. La société, elle a énormément bougé grâce à MeToo. C'est plus la même chose, en fait. En 2026, c'est plus comme avant 2017.
0: On peut prendre l'exemple de Patrick Bruel.
1: Par exemple, on avait
0: eu déjà des témoignages en 2019, il ne s'était rien passé. Aujourd'hui, en 2026, il se passe des choses.
1: Voilà, il se passe enfin des choses. Donc, il faut aussi que la loi, que le système, que la France, en fait, change. Pas seulement du point de vue de la loi et du point de vue de ce qui se passe dans les tribunaux. Donc, il faut le faire. Mais on dit loi intégrale parce que nous, on veut aussi qu'il y ait des mesures pour prévenir les violences et aussi des mesures pour réparer les victimes. Et donc, on veut une loi intégrale parce qu'on veut que ça comprenne tout ça. Et en plus, on veut des sous pour être sûr que ce soit bien mis en place, que dans les commissariats, ça se passe mieux, dans les tribunaux, ça se passe mieux. Et à nouveau, pour les victimes aussi, se réparer. Parce que ça, on ne le dit pas assez, mais c'est possible d'aller bien, c'est possible d'aller mieux. Mais pour ça, il faut aussi des moyens pour l'accompagnement des femmes qui ont été victimes de ces violences, qui sont des flagrations dans la vie des femmes.
0: Il y a une pétition qui est en ligne et qui a déjà recueilli plus de 115 000 signatures pour cette loi intégrale qui est demandée par la Fondation des Femmes. Donc si vous voulez apporter votre soutien déjà en signant cette pétition et puis en parlant autour de vous aussi, ça c'est important. Suzanne, elle, a fait une chanson sur le sujet de la justice en France, justement quand il s'agit de violences sexuelles, de violences faites aux femmes, à leurs enfants. Ça s'appelle « Je t'accuse ». En fait, elle s'adresse à la justice.
1: Exactement.
0: C'est une chanson qui vous a vachement touchée.
1: C'est une chanson hyper forte. Alors, pour la petite histoire, Suzanne, qu'on aimait déjà beaucoup à la base, nous contacte en 2025 et dit, voilà, je vais sortir une chanson et j'aimerais que les droits vous soient entièrement reversés. Donc, que vous le sachiez, voilà, tous les droits de cette chanson qui est un carton, qui est un tube, vont nous être reversés. Et donc, c'est déjà très, très gentil de sa part. Et donc j'écoute la chanson et là j'ai les poils. Parce que je me dis, mais c'est fou comment elle arrive à dire exactement en chanson ce que nous, on n'arrête pas d'essayer de faire comprendre au pouvoir public. C'est oui, on a un problème avec la justice. Je t'accuse, la justice. En fait, la justice nous classe sans suite. La justice ne nous traite pas comme il faudrait. Et ce clip en plus qui est superbe, qu'elle a sorti par la suite, qui est fait par Andréa Bescon, qui est aussi une grande militante de la lutte contre les violences sexuelles. Et dans ce clip, on a Charlotte Arnoux, qui a été une victime aussi, Muriel Robin, Catherine Ringer. Donc c'est le travail de Suzanne, il est extraordinaire sur cette chanson. Elle aussi, d'ailleurs, elle explique qu'elle a été aussi victime de viol. Donc on sent qu'en fait, il y a aussi une énergie qui est hyper, hyper forte et quelque chose de très déterminé dans l'envie de changer le système. Et c'est vraiment ça aussi pour la raison pour laquelle on se bat à la Fondation des Femmes.
0: Alors écoutez bien les paroles et je pense qu'après vous signerez la pétition pour la loi intégrale contre les violences sexuelles. Suzanne, dans Décibels, je t'accuse.
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1: Elle s'appelle Suzanne, avec un seul N, et elle est en tournée. Allez l'applaudir, vous passerez un moment génial, c'est sûr. Anne-Cécile Maillefer, présidente de la Fondation des Femmes, qui écoute Stromae, Papa Outé. On s'ambiance là-dessus. Je suis sûre qu'il y aura un petit message encore dans le choix de cette chanson, Anne-Cécile. C'est quoi, c'est la place des pères qui est importante?
2: La place des pères, et puis aussi parler pour les femmes chefs de famille monoparentales.
1: Exact.
2: Puisqu'il en parle aussi dans cette chanson, et c'est vrai que ça concerne plus 2 millions de foyers, et c'est des familles dans lesquelles c'est pas simple. On a sorti justement un rapport à la Fondation des Femmes sur les conditions de vie de ces familles qui, pour la plupart d'entre elles, sont presque à la limite, voire carrément dans la précarité, hein. Une femme chef de famille monoparentale sur 5 dort dans le salon. Donc ça, c'est des choses qu'il faut savoir. Et du coup, Papa Outé, et puis parle aussi du coup de la pension alimentaire, de tout ça. Donc c'est une chanson qui parle de ces sujets et qui parle aussi du coup de ces mères et de la maternité. C'est un sujet qui me préoccupe beaucoup cette année. Il y a aussi cette exposition Bonne Mère à Marseille au MUCEM, qui est vraiment une exposition magnifique. Oh,
1: je l'ai découverte il y a quelques semaines. Elle est incroyable. Elle. C'est vraiment toutes les mères dans toute leur diversité. Celles qui sont pas mères, celles qui voudraient bien l'être,
2: qui aimeraient bien,
1: celles qui ont pas du tout envie de l'être. Enfin, c'est une expo magnifique au MUCEM. Ouais.
2: C'est 250 œuvres d'art, et donc je suis co-commissaire de cette exposition. Ça a été un travail superbe avec Caroline Chenu. Et voilà, ça fait partie des messages aussi que j'ai envie d'envoyer cette année aux mères, et c'est vrai que je trouve que Stromae parle bien de la réalité de ses familles.
1: Papa Outé, Stromae dans Décibel. Dites-moi

0: Stromae et dans Décibel grâce à Anne-Cécile Maillefer, la présidente de la Fondation des Femmes, qui partage avec nous ses chansons préférées ou des chansons qui ont du sens. Voilà, avec votre combat, avec le combat de cette fondation. Je redonne le site, tiens, fondationdesfemmes.org, et même un petit don, et ben ça peut changer les choses pour une femme qui a besoin d'aide, que ce soit dans votre région ou un peu plus loin. Ou il y a, on l'a dit, Anne-Cécile, des événements tout au long de l'année. Il y a la nuit des relais, notamment, de la Fondation des Femmes.
1: Ça, c'est des courses solidaires, donc on les fait à Paris, ça vient de passer. Et puis on l'a fait aussi à Bordeaux et à Toulouse. Et c'est des courses solidaires, on rassemble. Là, c'est pareil, c'est une ambiance un peu faux folle, hein, parce
0: j'avoue.
1: Que voilà, vous êtes venu
0: à la nuit des relais à Toulouse.
1: Mais à nouveau, à chaque fois qu'on fait des choses, on les fait dans la joie, la Fondation des Femmes, parce qu'on se bat aussi pour ça, en fait. On se bat pour que les femmes réussissent à et les moyens de sortir des violences et pour qu'elles retrouvent justement la joie, l'énergie.
0: Et toutes les équipes étaient tellement fières. Il y a des hommes et des femmes qui courent ensemble. Il y a des jeunes, il y a des moins jeunes. Il y en a qui ne sont vraiment pas taillés pour courir, mais qui y vont quand même. On se déguise aussi beaucoup. Voilà, par équipe. À Toulouse, je me souviens, il y en avait qui étaient déguisés en statue grecque, qui était incroyable.
1: Ah non, mais il y avait un niveau de déguisement qui était dingue. Les Toulousains, bravo. Toulousaines, franchement, vous assurez.
0: Donc voilà, surveillez la nuit des relais. Voilà. Si vous voyez que ça passe pas loin de chez vous, faut monter une équipe avec des collègues ou des potes. Ensuite, vous tapez plein d'argent aux gens autour de vous pour qu'ils sponsorisent votre course. Et voilà, et on passe des soirées folles.
1: Et il y a de la musique
0: pour la bonne cause,
1: d'ailleurs.
0: Et il y a de la musique. Et il y a notamment cette chanson-là qui est obligatoire. C'est Girls de Beyoncé.
1: Around the World, Girls.
0: Ouais.
1: Exactement. Ça c'est vraiment... c'est pareil, c'est un peu la base d'une playlist féministe.
0: Ouais.
1: Et c'est vrai que, qui dirige le monde, les femmes. Alors, évidemment, ça n'est pas le cas. Ça n'est malheureusement pas le cas. mais en tout cas, il y a quand même quelque chose qui est très fort. Et puis surtout, c'est une femme noire, en plus, qui dit ça. Et donc, il y a quelque chose de très... une autorisation aussi à assumer sa puissance.
0: Oui, c'est de la fierté aussi.
1: De la fierté, ouais. Et c'est vrai qu'on se... On a besoin de dire que les femmes sont victimes de discrimination parce que c'est comme ça qu'on réussit à changer les choses. Mais il faut aussi rappeler qu'on est extrêmement forte et qu'on est extrêmement puissante en réalité chacune et qu'on est empêchée, mais qu'on n'est pas moins forte pour autant et qu'on n'est pas moins puissante pour autant. Donc voilà, who run the world, girls.

0: Comme le dit mon invitée Anne-Cécile Maillefer, ce ne sont pas les femmes qui sont fragiles.
1: Ce sont leurs droits.
0: Ce sont leurs droits. Anne-Cécile Maillefer, présidente de la Fondation des femmes, qui en plus de faire le bien et œuvrer pour les droits des femmes et contre les violences dont elles sont victimes, eh bien, ambiance votre soirée ce soir à la radio. Anne-Cécile, vous vous êtes levée pendant plusieurs saisons pour faire une chronique hebdomadaire dans la matinale de France Inter. C'était le réveil à quelle heure ?
1: Je sais plus, c'était 5h du matin, ça va.
0: Il y a pire, hein. Il y a des matinaliers qui ont le réveil qui sonne à 3h.
1: Mais en vrai, ce qui est pire, c'est d'avoir les enfants en bas âge. Oui. J'ai un petit réveil à 5h, ça va. Mais le problème, c'est qu'en même temps, j'avais des enfants en bas âge qui me réveillaient la nuit tous les autres jours de la semaine.
0: C'est ça.
1: Donc, ouais, non, ça, c'était un peu épuisant. Mais c'était bien, j'aimais bien.
0: C'était super. Et toutes les chroniques sont encore disponibles, hein, sur l'appli Radio France, sur le site de France Inter. N'hésitez pas, parce que c'était des textes qui, pour certains, m'ont beaucoup marqué. Donc, je pense qu'on peut les réécouter. Et on peut aussi écouter Anne Sylvestre. Alors là, on parle de classique de chez classique, une chanson qui s'appelle Non, tu n'as pas de nom. Mmh. Anne Sylvestre qui, ici, en s'adressant à l'embryon qui est dans son ventre, explique qu'elle ne considère pas comme un bébé et donc envisage la possibilité d'avorter.
1: Ouais. Alors ça, c'est une des chansons peut-être les plus importantes, hein, du répertoire féministe français, qui mérite justement d'être réécoutée et entendue, surtout aujourd'hui. Alors ça a été écrit en 1973, c'est l'année où le droit, où l'avortement est dépénalisé en France. Ouais. Et alors, on a réussi à faire progresser encore un peu les choses, puisqu'aujourd'hui, c'est constitutionnalisé en France depuis 2024. Mais on voit bien à quel point ces derniers temps, aux États-Unis, il y a ce recul incroyable, enfin complètement fou, quoi, sur le droit à l'avortement aux États-Unis, avec du coup des chiffres de plus de 50% de femmes qui meurent en couche quand même aujourd'hui aux États-Unis à cause de ces lois qui sont horribles et liberticides. Et puis en France, on sent bien avec ces petits refrains là autour de la natalité, des natalités. J'ai écrit un livre là-dessus qui s'appelle La panique démographique, une réponse féministe aux éditions Les Petits Matins, que j'ai sorti il y a pas longtemps, et j'explique à quel point en fait faut faire attention à ce discours sur la natalité qui vise à dire comment on fait pour faire plus d'enfants aux femmes, parce que quand même, il faut sauver la nation, il faut sauver les retraites, il faut sauver les retraites. Et donc, à nouveau, on revient très très vite, c'est fou à quel point on revient vite dans cette idée qu'il faut faire des enfants aux femmes. Alors que moi, mon propos, c'est de dire, en fait, il faut s'intéresser aux conditions dans lesquelles la vie peut être accueillie convenablement. Donc, il faut déjà s'intéresser à savoir si toutes les familles ont de quoi manger, ont un toit sur la tête, s'il y a la paix, s'il y a la prospérité, si il y a un environnement, un air qui est respirable. Occupez-vous de tout ça, mesdames et messieurs les politiques. Ouais. Et puis après, laissez-nous décider de ce qu'on fait de notre corps.
0: Mais on aura sans doute un peu plus envie d'en avoir, effectivement.
1: Et voilà.
0: Oui, oui.
1: Si on sait qu'il y a une santé publique, qu'il y a une éducation, etc., ça nous donnera beaucoup plus confiance dans l'avenir. Et donc, probablement, ça nous fera faire un petit peu plus d'enfants. Mais en tout cas, oui, cette chanson, elle est, c'est une belle chanson. Et à l'époque, elle est très forte, hein, parce qu'on est quand même à un moment où, ça y est, ça commence à devenir légal. Et ça reste, c'est toujours un petit peu un tabou. Mais alors à l'époque, en 1973, ça va être encore plus.
0: Et puis, elle se cache pas. Enfin, je veux dire, il y a à peine un fond de musique, sa voix est très forte, on comprend chaque mot. Donc il faut vraiment qu'elle assume chaque mot qu'elle dit. Et elle le fait, hein, Anne Sylvestre.
1: Elle le fait, elle l'assume. Et c'est vrai que c'est fou même aujourd'hui de se dire quand même que dire, je me pose la question d'avorter, que ça a pu être et que ça reste aussi quelque chose d'aussi révolutionnaire en quelque sorte. Ça reste un tabou et ça vient aussi du fait que ça, auparavant, avant 1973, c'était quand même vraiment pénalisé. D'ailleurs, la Fondation des Femmes a œuvré et il y a grâce à nous une loi qui a été votée il y a moins d'un an pour réhabiliter les femmes qui ont été condamnées pour avortement avant 1973 et dire à toutes ces femmes, mais peut-être que certaines nous écoutent, vous n'aviez rien fait de mal. Vous aviez le droit de choisir pour votre propre corps, même si la loi disait le contraire, vous n'avez rien fait de mal. Et donc, grâce à cette loi, elles sont officiellement réhabilitées.
0: Et vous, Anne-Cécile, merci de faire autant de bien avec la Fondation des Femmes. Je vous remercie d'être venue. À très bientôt.
1: Merci.
0: Et on se retrouve au festival Sœurs Jumelles pour la journée Nos Voix pour Toutes avec l'équipe de la Fondation des Femmes. Ça sera le vendredi 26 juin à Rochefort. Merci, Anne-Cécile.
1: Merci à toi. À bientôt. Non.

0: certainement pas la chanson la plus joyeuse qu'on aura à écouter ce soir, mais qu'est-ce qu'elle est importante dans le répertoire en général et dans le répertoire féministe évidemment en particulier. Anne Sylvestre, et non, tu n'as pas de nom pour terminer ce décibel qui a donc été intégralement programmé par la présidente de la Fondation des Femmes, Anne-Cécile Maillefer. Merci à vous d'avoir écouté l'émission. Merci à Iris Guitoni, Fred Vigneault, Elodie Biancamaria, Sadika Raoult et Franck Moilier qui faisaient partie de l'équipe ce soir. Et restez dans le coin, la musique continue sur votre radio ici.
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3: Bonjour, merci d'avoir choisi votre radio ici. Si Willy vient déjeuner chez vous, numéro 1061.
4: Oh là là,
3: village, hein. Bonjour la tribu.
5: Bonjour.
3: Alors, qui est là aujourd'hui? Nicolas Malabeuf, notre enfant de la télé. Bonjour mon bon Nicolas.
4: Bonjour Willy, bonjour tout le monde.
3: Et Fabien Imo, notre geek. Bonjour mon Fabinu.
6: Bonjour Willy, bonjour à tous.
3: Et bienvenue à tous. J'espère que vous avez passé une bonne semaine.
4: Oh, excellent. Ah,
3: excellent. On est samedi et le samedi, c'est les kikis de tous les kikis qui vous accompagnent pendant une heure dans un talk show unique et utile, le seul qui permet d'apprendre et de sourire de

0: L'actu, alors notez bien les dossiers du jour. D'abord, on va évidemment parler du mondial de foot. Il a démarré jeudi pour la première fois de son histoire dans trois pays, Mexique, Canada, États-Unis.
1: Ah oui.
0: Et on l'a souvent entendu, ça sera un mondial très politique. Alors ça veut dire quoi? La réponse dans une minute et à 12h30, la folie des vide-greniers. 30% des Français fréquentent plusieurs fois par an les quelques 50 000 vide-greniers qui ont lieu chaque année en France. Le plus grand étant bien sûr la braderie de Lille.
2: On y sera à la rentrée, le 5 et 6.
0: Voilà. Pourquoi aime-t-on ce type de brocante? Eh bien, on en parle dans 20 minutes. Et bien sûr, vous le savez, on aime vous entendre, on aime vous lire, on aime être avec vous. D'abord sur le groupe Facebook Mon Fabinou.
1: Alors, vous retrouvez, vous tapez Youpi la vie avec Willy Rovelli. Vous tombez sur nous. La question de ce samedi, nous allons parler des brocantes. Alors vous dites brocante, vide-grenier.
0: Oui, vide-grenier.
1: En Normandie, on dit foire à tout.
0: Foire à tout.
1: Quel est le pire objet que vous avez chiné ou vendu lors d'une brocante? Ça nous intéresse.
0: Bon, ça.
1: Alors, on a déjà un message de Marie. Elle a acheté un jean avec deux couleurs de jambes différentes.
0: Ah, ça, c'est bon. Ça, c'est très bien.
1: Noir
0: bravo.
1: Et blanc.
0: Donc, bravo.
1: Voilà, comme Marie, voilà, vous pouvez témoigner. C'est complètement gratuit sur Facebook pour nous retrouver. Vous tapez juste Youpi la vie avec Willy Rovelli. Vous tombez sur nous.
0: Voilà, puis appelez-nous, tiens, si vous voulez réagir sur le mondial, sur les brocantes ou nous faire un petit coucou, vous êtes les bienvenus. Hein. C'est la libre antenne du week-end. C'est que c'est la plus grande émission de radio du monde. Vous êtes tous des chroniqueurs.
1: On nous envie.
0: Ah oui, on nous envie. Vous faites tous partie de cette tribu. 0810 055 056. Appelez-nous, passez à tout instant et vous repartez avec quoi?
2: Et bien sûr, les brocantes, notre carte carburant ferait un malheur, mais elle est invendable. C'est interdit. Vous l'avez, vous la gardez.
0: Ah oui.
2: On vous offre 100 euros de carburant.
0: Oh là là, là, là, là. Le tirage au sort, c'est
2: demain.
0: En fin d'émission. 0810 055 056. Appelez-nous. C'est l'émission, c'est la vraie celle-là, parce qu'il y a souvent des copies. Non, là c'est l'original. C'est la vraie. 0810 055 056. On a tout dit. Alors démarrons.
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0: Ouvrons notre premier dossier. Bonjour Kevin Vessière.
4: Bonjour, merci pour l'invitation.
0: Avec plaisir, mon cher Kevin. Attendez, vous ne savez pas les questions que je vais vous poser. Oui. Peut-être que vous allez le regretter dans une seconde. Vous êtes le fondateur de FC Géopolitique. C'est un média consacré aux enjeux géopolitiques du sport et auteur du livre Mondial 2026. Alors pourquoi, mon cher Kevin, on entend beaucoup que ce mondial va être un mondial politique? Ça veut dire quoi?
4: Eh ben, on va entendre beaucoup que ce mondial va être politique parce que les précédents mondiaux étaient déjà très politiques avec une Coupe du Monde en 2018 en Russie, organisée par Vladimir Poutine, une Coupe du Monde en 2022 organisée au Qatar, dans un pays qui avait peu de culture foot et avec des polémiques autour de l'organisation, des conditions d'organisation des stades. Et là, pour 2026, eh ben, c'est encore plus politique parce que vous avez tout le contexte américain, notamment autour de la police migratoire et des conditions d'entrée sur le territoire. Donc, ça pose question sur cette Coupe du Monde, est-ce qu'elle veut vraiment accueillir le monde? Et un Donald Trump qui, depuis un an, instrumentalise la compétition pour la faire à son image. Et avec, en fait, la FIFA, donc, qui est l'organisation du football mondial qui organise cette compétition, qui fait preuve de complaisance vis-à-vis de Donald Trump. Bon, elle n'a pas trop de moyens, en tout cas, de pouvoir contre-attaquer Donald Trump, qui le peut encore aujourd'hui.
0: Oui.
4: Mais surtout, elle fait preuve de complaisance. Alors, c'était illustré par la remise d'un prix de la paix à Donald Trump, il y a cela
0: il y a quelques mois. Instrumentaliser cette Coupe du Monde, ça veut dire quoi? Parce que Trump, il voudrait que ça lui apporte quoi, cette Coupe du Monde?
4: Bah, Trump, de toute façon, c'est un personnage assez insondable.
0: Ouais.
4: Trump, dès qu'il peut, en tout cas, prendre la lumière et s'accaparer quelque chose qui augmente son prestige personnel, enfin, d'abord le prestige des États-Unis, mais surtout son prestige personnel, il le prend. Et ce qui est assez intéressant, c'est, il y a un an, vous aviez la Coupe du Monde des clubs, donc c'était la pétition générale de cette Coupe du Monde, mais version club. Mmh. Et à l'issue, les joueurs de Chelsea ont remporté le trophée. Donald Trump s'est affiché avec les joueurs de Chelsea, en tout cas, sur le podium. Et à la fin, finalement, c'est lui qui a gardé le trophée original et les gens de Chelsea n'ont eu qu'une copie. Donc ça prouve en tout cas que Donald Trump, lui, vu que la Coupe du Monde c'est le plus grand événement télévisuel, puisque vous avez 5 milliards de téléspectateurs, s'il peut l'instrumentaliser montrer les États-Unis qu'il a fait à son image, il ne va pas s'en priver.
0: Et c'est quoi le lien alors entre géopolitique et sport? Parce qu'il n'y a que le foot qui permet ça, ou peut-être un peu les Jeux Olympiques? Non, même pas.
4: En fait, Jeux Olympiques, vous avez aussi un côté géopolitique, mais le côté au niveau du football, c'est plus fort parce que c'est le sport le plus populaire.
0: Ouais.
4: Au niveau de la FIFA, vous avez 211 fédérations, donc on va dire pays membres, donc c'est plus de membres que l'ONU. Donc en fait, toute la planète joue au foot. Et à travers le football, en fait, vous avez une sélection nationale, donc vous pouvez être aussi plus vous représenter. C'est dans le cadre d'une compétition, les Jeux Olympiques, il y a quand même les drapeaux, les pays, mais c'est peut-être plus diffus. Alors que là, vous avez une compétition, des sélections nationales qui s'affrontent. Ouais. Parfois, on dit aussi que ça peut remplacer certains conflits, certains champs de bataille, puisqu'après, après le match, en tout cas, on se serre la main et on passe à autre chose parfois. Mais en tout cas, c'est un enjeu de notoriété pour les pays qui organisent et aussi de prestige pour les pays qui remportent compétition. Même si un pays remporte une compétition, ça ne veut pas dire forcément que le pays va bien, mais la symbolique peut être forte du fait que le sport est un élément positif.
0: Alors, quand même, l'analyse que vous faites de ça dans votre livre, c'est que quand même, au bout d'un moment, le sport et le foot reprend le dessus quand même. Hein, parce qu'il y avait des polémiques, par exemple, vous parliez des polémiques au Qatar. Bon, une fois que ça a démarré, on a oublié tout ça, non ?
2: Comme les Jeux de Paris.
0: Comme les Jeux de Paris.
4: Oui, c'est ça. Ce que j'ai dit dans mon livre, c'est qu'en fait, la Coupe du Monde ou les Jeux Olympiques, c'est des événements qui ont été créés à la base avec déjà un but politique, parce que le but c'était de remplacer, de faire un événement de paix entre les nations. Donc dès qu'on parle de paix, c'est finalement quelque chose de politique. Surtout, oui, effectivement, cette édition 2022 au Qatar, c'était beaucoup de polémiques en amont. Et une fois que la compétition a commencé et s'est déroulée, on a retenu finalement que les matchs et puis après, surtout le vainqueur, malheureusement pour nous, l'Argentine. Là pour 2026, on se pose plus de questions parce que il y a possiblement la police migratoire présente aux abords des stades, toujours des conditions particulières autour des visas, et surtout, on ne sait pas. Enfin, Donald Trump, vu que c'est quelqu'un d'imprévisible, on ne sait pas ce qu'il va faire durant la compétition.
0: S'il peut interdire à des joueurs, c'est ça, ou des choses comme ça, des joueurs iraniens ou sénégalais.
4: Il peut interdire à des joueurs. Ouais. Il peut être présent au niveau des. Déjà, les joueurs iraniens, ils sont présents en tout cas là au Mexique parce qu'ils n'ont pas le droit de séjour au sol américain seulement pour les matchs.
0: C'est ça.
4: Donc, on peut se dire qu'un jour avant qu'il vienne sur le match, il peut très bien prendre comme décision qu'il ne passe pas à la frontière, ou alors il pourrait prendre des décisions autour de cette police migratoire qui soit présente aux abords des stades et qui fasse des radjas pour certaines diasporas qui sont présentes. C'est des scènes qu'on ne voudrait pas voir et on voudrait retenir que le sportif, mais avec un personnage comme Donald Trump, tout est possible.
0: Tout est possible. Bon, et le fan de foot que vous êtes, alors un petit pronostic.
2: Est-ce qu'on a nos chances ?
0: La France a-t-elle ses chances ?
4: Moi j'ai commencé des pronostics avec mon petit prono et je suis très mauvais, donc je sais pas si ça va m'aider, mais pour la France fait partie des favoris avec l'Espagne, donc on espère si la France est première de son groupe, elle affronte l'Espagne en demi-finale, donc pour moi la France et l'Espagne sont favoris, mais après une Coupe du Monde parfois ça se joue sur match, donc derrière vous avez quand même l'Angleterre, le Portugal, le Brésil, l'Argentine,
0: tout le monde
2: est favori.
4: Quand on est favori, après il faut confirmer. On verra ça sur le terrain.
0: Et on croise les doigts en tout cas pour la France. Merci infiniment. On voulait avoir aussi ce petit côté, parce que comme on entendait beaucoup des mondiaux politiques, c'est intéressant d'avoir votre avis, Kevin Vessière, votre livre Mondial 2026 aux éditions Max Milo. Merci beaucoup. Passez un bon week-end, mon cher Kevin. On parle de quoi dans un instant avec toi, mon cher?
2: On va rester dans le foot. Actu Web spécial Coupe du Monde. Le ballon de la compétition a une particularité.
0: Il est connecté.
2: Je vous dis tout dans un instant.
0: On en parle juste après le balai. Ah oui, parce qu'il faut nettoyer un petit peu.

0: C'est Céline Dion avec le balai.
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0: Enfin, hop, arrive Fabien Emo, alors, mon Fabinou.
3: Il est l'heure de la mise à jour.
0: Oui.
3: Toute l'actu web concernant, tiens, la Coupe du Monde. Vous avez reconnu
4: Shakira.
3: C'est Shakira avec l'hymne officiel de cette Coupe du Monde. Le clip a été vu quand même plus de 137 millions de fois sur YouTube. J'ai une info concernant maintenant le ballon. Car comme en 2022, le ballon de cette Coupe du Monde est connecté, développé par la marque Adidas, ce ballon intègre un capteur miniature capable d'enregistrer et de transmettre jusqu'à 500 données par seconde. Chaque passe, frappe, déviation ou contrôle est analysé en temps réel. L'objectif est simple, fournir aux arbitres et au système vidéo des informations extrêmement précise sur les interactions entre le ballon et les joueurs. Cette technologie embarquée carrément dans le ballon promet, selon ses concepteurs, de détecter plus rapidement certaines situations litigieuses comme les hors-jeux, les mains ou encore certains contacts et déviations difficiles à percevoir à l'œil nu. Voilà, avec ce ballon connecté, les joueurs ne pourront plus contester ni tricher, enfin, normalement.
4: Encore Shakira.
3: Elle est
4: partout.
3: Et hymne de la Coupe du Monde 2010. Hein. Shakira, c'est un petit peu comme Maria Carré. On la ressort à Noël. Et Shakira à chaque Coupe du Monde. Bon, on ne peut pas parler football sans parler des supporters. Et j'ai une passion pour ceux qui abusent un peu trop de l'apéro lors de la troisième mi-temps. Comme ce monsieur originaire du Nord que j'ai retrouvé sur Internet, qui a paumé sa femme après la victoire de son équipe préférée. En revanche, il n'a pas perdu le chemin du bistrot.
5: Vous avez l'air fatigué un peu, hein?
6: Je vais pas encore rentrer. J'étais travaillé ce matin, mon patron m'a dit « Retourne chez toi, t'as congé. »
0: Oula.
6: Une nuit d'enfer. Et puis j'ai perdu ma femme.
3: Ah, il a perdu ça.
6: Ah, okay. On l'a perdu. Je sais pas, peut-être Caralance, je sais plus, j'ai collé.
3: On espère qu'il l'a retrouvé.
4: Bon,
3: il a bien abusé après le match. Mais il y a pire que lui. En 2024, pendant l'Euro, un supporter anglais s'est réveillé dans un stade vide après un match. Il avait trop bu en fait, il s'est endormi pendant le match. Les stadiers ne l'ont même pas retrouvé. Mais il y a encore plus fort que ça, il y a encore plus fort. En Norvège, un YouTuber a inventé il y a quelques années le drunk football. Alors ça, les règles sont très simples. Les joueurs doivent s'échauffer dans les vestiaires en buvant de l'alcool, cul sec, dans l'optique de fouler la pelouse avec 1 gramme dans le sang minimum. Il faut que le taux d'alcoolémie soit d'1 gramme tout le match. Par exemple, si un joueur marque un but à 0,9, eh bien le but est refusé.
0: Ça, t'aimes bien, toi, ça. Hein, je sens que tu vas te mettre au foot, toi.
3: Sport à pratiquer avec modération, bien évidemment.
0: On espère
3: ramener encore une fois la coupe à la maison. Pour finir, selon une étude, les supporters français font partie des plus bruyants du monde. Ils passent environ un tiers d'un match à chanter dans les tribunes et le reste du temps à contester les décisions de l'arbitre.
0: Voilà. La France. Merci, moi, pronostic.
3: Pronostic. Ah, c'est la France en finale.
4: En finale, mais défaite en finale.
3: Oh non. Et lui, il va nous porter la poisse comme d'habitude.
0: Comme d'habitude. Merci.
3: Et vous?
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4: Il est nul.
2: Oui, vous n'êtes pas joué chez vous.
4: Il est rien.
0: Moi, je n'ai rien à faire. Mais je sais que, attendez, il y a des milliards de personnes sur Terre qui aiment le foot, donc il n'y a pas de souci. Laetitia, ça va, Maléti?
7: Oui, coucou, Willy.
0: Coucou, Maléti. Tu nous appelles d'où, Maléti?
7: Oui.
0: Tu nous appelles d'où?
7: J'ai pensé à toi, Willy, parce que du coup, donc, j'ai dit, je vais discuter un peu à Willy, parce qu'à midi, j'ai préparé des arancini.
0: Ah, arancini. Tu peux expliquer ce que c'est, les arancini?
7: Les arancini, c'est une spécialité sicilienne à base de riz et de sauce.
0: Tu mets quoi dedans?
7: À l'intérieur.
0: Voilà. Après, on garnit un peu de ce qu'on veut, mais c'est que la recette traditionnelle,
7: voilà.
0: C'est ça. Donc, c'est
7: l'Italie,
0: 10 boules.
7: L'Italie, pas la Coupe du Monde, mais des ballons parce que c'est en forme de ballon. Donc, on a la cuisine.
0: Exactement. Bravo. Mais tu es italienne, Laetitia? Non, tu l'as fait
7: par. Oui, je suis sicilienne. Ouais.
0: Ah, que bella. Ou de quel côté en Sicile?
7: Agrigento.
0: Oh là là, qu'est-ce que c'est beau là-bas, Agrigento. C'est dans le sud.
7: J'étais avec ma maman là.
0: Eh ben écoute, bravo. Donc aujourd'hui, atelier arancini. Très très bien. Ton mari aussi, il est italien ou il n'y a que toi?
7: Non, mon mari, donc il est français, mais du coup, je lui fais découvrir les spécialités italiennes.
0: Bon, à part l'arancini, il y a quoi que tu aimes bien faire par exemple?
7: Soirée piscine, moi, après-midi piscine, comme cet après-midi, parce que du coup, il fait très chaud. Et du coup, donc cet après-midi, on va, après avoir digéré les arancini, on va se mettre au bord de la piscine.
0: Ah là là, parce qu'on a donc des auditeurs qui ont une piscine. Mais je vous ai dit, je vous l'ai dit 50 fois, on est l'émission, on n'a que des auditeurs, mais qui ont du pouvoir d'achat. C'est comme ça, hein. Ah bah, c'est très bien, Maléticia.
7: Et la prochaine émission, vous êtes bienvenue au bord de la piscine, si
0: avec
7: vous voulez.
0: Beaucoup de plaisir.
4: Pour l'année prochaine.
0: C'est ce qu'on va faire. Ah bah, on va faire ça. D'ailleurs, vous savez que l'année prochaine, on retourne vous voir chez vous. hein, ah, parce que cette année on n'a pas pu le faire, mais l'année prochaine on revient refaire l'émission chez vous. Bah, peut-être qu'on passera chez Laetitia. On t'embrasse fort, Maléti. Tu repars avec quoi?
4: Tu es en lice pour les 100 euros de carburant. Oh. On était bien au-dessus.
0: Elle n'en a pas besoin. Elle n'en a pas besoin. Elle n'en a pas besoin. Elle. Merci beaucoup. On t'embrasse fort. Allez, dans un instant, on vous présente un invité pas banal, parce qu'on aime vous présenter des invités pas banaux. Mais d'abord, on va écouter M. Pokora avec Quand même. Ah oui, quand même. Écoute, M. Pokora, bah quand même. Je ne savais pas quoi dire, donc voilà, je dis bah quand même, voilà. Alors,

0: monde s'aime. Tout le monde s'aime. Bah quand même, oui, c'était M. Pokora. Au revoir, merci.
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0: Allez, comme promis, place à la personne pas banale du samedi. Bonjour Victor.
3: Bonjour.
0: Bienvenue ici, mon cher Victor. Alors, depuis quelques mois déjà, vous faites un Tour de France. Un Tour de France original, pas banal lui aussi. Vous faites le Tour de France de quoi, mon cher Victor ?
3: Tout à fait. Je me suis lancé il y a exactement un an dans le Tour de France du sandwich.
0: Voilà.
3: C'est un Tour de France gastronomique un peu particulier.
0: Ah, mais je l'adore. Donc, le Tour de France du sandwich. C'est-à-dire que vous allez quoi ? Alors, vous allez dans toutes les villes de France manger des sandwichs, c'est ça ? Comment ça se passe ?
3: Tout à fait, les villes, les villages, je parcours les régions pour découvrir la gastronomie française sous toutes ses formes, mais il y a toujours à la fin un sandwich.
0: Voilà, et vous les mangez où ces sandwichs ? C'est des boulangeries, comment vous les trouvez où ? Comment ça se passe ?
3: Alors là, total. Donc en fait, je vais autant aller chez des boulangeries que dans des sandwicheries qui font des sandwichs, mais je vais aussi aller chez des chefs, chez des artisans, chez des producteurs, chez des chefs étoilés, absolument tout le monde, même chez des abonnés qui vont me faire un sandwich.
0: Ah bah voilà. Et donc, alors, ça a commencé. Alors, vous êtes parti d'où ? Vous comptez arriver jusqu'où ? Et là, vous êtes où ? Expliquez-nous un petit peu.
3: Alors, mon tour n'a absolument aucun sens.
0: Ouais, très bien.
3: Un petit peu en fonction de mes envies, des saisons et des choses qu'on me propose.
0: Ouais.
3: Donc, j'ai commencé en Gironde, puis je suis allé dans le Nord, j'ai été à Nice, à Lyon, à Marseille.
0: Ah oui, c'est n'importe quoi, là, effectivement.
3: Ça n'a aucun sens. J'ai été en Alsace, Bretagne. Et donc, voilà, je continue un petit peu partout. Et là, la prochaine région, ça va être les Pays Basques.
0: Pays Basques. Alors, pourquoi le sandwich, mon cher Victor ? Pourquoi cette passion pour le sandwich ?
3: Mais déjà, qui n'aime pas les sandwichs ? Moi, j'adore ça. J'espère que moi aussi.
0: Ah ouais, j'adore ça. Moi, je suis fan de pain, de toute façon, et un sandwich est fabuleux.
3: Eh ben exactement, ça commence par un bon pain, mais justement pourquoi le sandwich ? Ben déjà parce que j'adore ça, mais ensuite parce que le sandwich c'est avant tout des bons produits.
0: Ouais.
3: Et donc il y a un côté assez simple, c'est que d'un côté je peux aller montrer, parce que d'autres peuvent facilement montrer sur les réseaux, ben justement des sandwichs tout faits, des chefs, etc. Mais le sandwich me permet de mettre en avant les personnes qui travaillent des produits.
0: Oui.
3: Donc les agriculteurs, les producteurs, les pêcheurs, les artisans, et de créer une vidéo ludique à partir de personnes qu'on voit un peu moins sur les réseaux. Parce que le sandwich va permettre de simplifier un petit peu la compréhension de ce qu'ils font.
0: Ouais.
3: Et donc, de mettre en lumière d'autres personnes, tout simplement.
0: Et donc là, alors, de ce que vous en avez vu, de ce que vous avez goûté, la France, on est bon en sandwich, alors ?
3: On est pas mal du tout.
0: On est pas mal du tout.
3: Mais ce qui est assez marrant, c'est que finalement, la France n'est pas tant un pays de sandwich que ça. Il n'y a pas tellement de sandwich tout fait qu'on connaît. Il y a le jambon beurre, il y a le fromagnat, etc. Mais l'avantage de la France, c'est qu'en fait, on a du très bon pain et d'excellents produits. Et donc, on peut inventer
0: des millions
3: de sandwichs.
0: Ouais,
3: exactement. Voilà, donc, c'est pas prêt de s'arrêter.
0: Voilà. Et là, c'est que vous en avez un bon, là, le meilleur. Vous avez
4: la recette un peu originale que vous avez goûtée.
3: Alors, il y en a vraiment beaucoup. Je vous invite à regarder mon compte. Mais une recette assez marrante, par exemple, c'est que j'aime bien aussi transformer des plat traditionnel en sandwich.
0: Ah oui.
3: Et donc il y a quelques mois, j'étais à la fête du cassoulet avec le champion du monde du cassoulet. Et je lui ai demandé de me faire un sandwich au cassoulet.
4: Oh là là.
3: Et franchement, c'est super bon.
0: C'est léger,
3: c'est léger. En plus, voilà. Il faisait 30 degrés.
0: Ah, très bien.
3: Parfait. Mais le plus marrant dans cette histoire, c'est qu'en fait, au-delà du fait que c'était très bon, c'est que lui en fait, on faisait déjà et il appelle ça le sandoulet. Donc, il avait toute une recette préparée de sandwich au cassoulet.
0: Ah, les garçons, vous aviez mangé un sandwich raclette. Ouais, le sandwich raclette, les deux, là. De toute façon, ils bouffent tout le temps.
3: C'est bon, c'est un classique.
0: Voilà. Bon, et donc, vous en avez mangé combien, là, de sandwich jusqu'à présent, alors? Vous savez à peu près?
3: Alors, il faut savoir que j'en mange encore pour le plaisir hors vidéo.
0: Bah oui.
3: Donc, je dirais que sur l'année qui vient de passer, j'ai dû en manger facilement 200, ouais.
0: Voilà. Et au niveau du poids, ça va ou pas?
4: 200 kilos.
3: Figurez-vous que j'ai perdu du poids. Je sais pas comment c'est possible.
0: Eh ben voilà. Ah non, mais j'adore les sandwichs. Comment on peut vous suivre? Comment ils s'appellent vos réseaux sociaux, alors, pour vous suivre, mon cher Victor?
3: Alors, c'est très simple, ça s'appelle Tour de France du sandwich.
0: Voilà, vous pouvez le trouver
3: sur Instagram et sur TikTok.
4: Et ça cartonne en 170 000 abonnés.
0: Ça cartonne. Le Tour de France du sandwich, donc, par Victor. Merci infiniment. Voilà, donc, il fait donc le Tour de France des sandwichs. Une très belle idée. Alors, vous repassez à Paris bientôt, là, comme ça, on pourra se faire une dégustation ensemble.
3: Goûter le cassoulet. Je vous amène quelques-uns de mes sandwichs préférés de Paris.
0: Bah, si vous voulez tomber malade, vous pouvez faire le sandwich de la cantine. Vous allez voir, c'est.
4: Radio France.
0: Tu mets tout dedans et puis normalement partir avec une mononucléose juste après. C'est le sandwich mononucléose. Merci Victor, merci beaucoup.
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2: Allez, partons gaiement vers la deuxième demi-heure de votre grand talk show du samedi. Alors ici, c'est comme le talk show de la salle Michael Pock,
3: mais pas pareil.
2: Sinon, c'est la même chose. Dans un instant, on va parler de la folie des vide-greniers avec votre tribune, notre enfant de la télé, Nicolas Malabeuf, qui arbore aujourd'hui un t-shirt.
4: Alors, c'est un maillot.
2: Un maillot. France,
4: hein. Alors, le problème, c'est que je l'ai acheté il y a 8 ans, j'avais plus d'US, mais j'ai grossi en 8 ans.
2: Franchement, boudiné.
4: Un petit peu boudiné. J'ai fait du poids.
2: Mon bébé.
4: En 8 ans.
2: Alors, c'est un maillot d'équipe de France.
4: Évidemment, Mbappé.
2: Alors, c'est pas un vrai, hein,
4: c'est une copie.
2: C'est une copie parce que le coq, on dirait un mammouth, un cheval, non, je sais pas.
4: Bon, je l'ai acheté au Sénégal. Voilà.
2: Bon, d'accord. Mais enfin, ça n'empêche pas.
5: Il aurait pu mettre un coq.
2: Oui, non, mais même au Sénégal, on sait ce que c'est un coq. Pas non plus, arrête de prendre les gens pour des cons. Et notre spécialiste web, Fabien Emo, mon Fabinou. Alors, ça va, mon Fabien? Fatigué, toi, non?
5: Ah non?
2: T'as fait, toi, cette nuit? Il est bizarre.
4: Et
2: t'as fait quoi, toi?
5: Par contre, j'ai honte, je vous ai menti cette semaine.
4: Qu'est-ce que vous avez fait?
2: Il ment. Qu'est-ce que t'as fait?
5: Parce qu'il m'a appelé, Willy m'a appelé cette semaine.
2: Oui,
5: je fais allô. Et il me fait oh, ça résonne, tu serais pas aux toilettes? Je fais non.
2: T'étais au Wawa.
5: J'étais aux toilettes.
4: Oh.
5: Je suis désolé. Non, mais ça me.
4: Quelle horreur.
5: Ça me pesait sur le cœur.
2: J'étais sûr que t'étais au Wawa.
5: Et en plus, il en finissait pas. Non, mais il
2: mais
5: a parlé moi pendant un quart d'heure.
2: J'ai parlé moi 20 minutes, moi.
5: Ah, non, mais
2: tu sais, moi, chaque fois, j'en ai pour une minute, j'en ai pour 25 minutes. J'étais sûr que t'étais au Wawa.
5: Mais non, mais
2: ça résonnait.
5: J'étais en train de travailler pour ma chronique de ce week-end.
2: Il était soit dans une couscoussière, soit dans un Wawa. J'étais sûr.
5: Bon, bref.
2: Il
5: y a le groupe Facebook. La vie avec Willy Revelli, puisque nous allons parler des brocantes là dans un instant. Donc, alors, quel est le pire objet que vous avez chiné ou que vous avez vendu dans une brocante? Alors là, il y a Sarah qui vient de nous laisser un message à l'instant à la poster. L'objet le plus farfelu que j'ai vendu, la jambe de bois de mon arrière-grand-père.
4: Oh non!
5: Retrouvée dans une cage, je vous jure que c'est vrai.
2: Oh putain. Il y avait son grand-père avec ou sans?
5: Non. Elle a retrouvé la jambe de bois dans la cave.
2: Et elle l'a vendue?
5: Et elle l'a vendue. Voilà, donc continuez à réagir, vous faites rire. Le groupe Facebook pour nous retrouver, vous tapez juste Youpi la vie avec Willy Revelli.
2: Voilà, appelez-nous aussi, hein, 0810 055 056. Tiens, si vous êtes fan de vide-grenier, de brocante, tout ça, appelez-nous. On va en parler dans un instant. 0810 055 056, pardon. 0810 055 056. Voilà. Et vous repartez avec quoi, mon
4: Une
2: Nico?
4: Une carte carburant qui n'est pas en bois, elle vaut 100 euros.
2: Voilà, on a tout dit.
4: On a tout dit.
2: Mieux, parce que là, si vous n'avez pas suivi l'actu, pas de panique. L'actu vous suit. Il est temps pour moi de mettre les points sur les i.
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2: Et on commence bien sûr avec un point Patrick Bruel. Alors, regarde ma bite. Lundi, Patrick Bruel était en garde à vue. Son sgeg, lui, toujours au garde à vue. Voilà, il a été mis en garde à vue à 8h du matin. Sa demi-baguette devait à peine sortir du four. Les avocats de Patrick Bruel ont dit qu'il se défendrait jusqu'au bout. Ça demande bien de quel bout il parle. Le chanteur Franck Michael est mort. Le plus étonnant en apprenant sa mort, c'est de découvrir qu'il était encore vivant. Franck Michael est mort de chagrin après le décès de sa plus jeune grande fan, Bernadette Chirac. Franck Michael, lui, s'il abusait de ses fans, elle s'en souvenait plus après. Du coup, on attend le biopic, hein. Michael 2. Lynn Renault a assisté vendredi aux obsèques de Bernadette Chirac. Et oui, elle partait en repérage. Une fausse Shakira aurait remplacé la star durant la cérémonie d'ouverture du Mondial 2026. En revanche, c'était bien la vraie Ophélie Meunier, hein, qui présentait la soirée foot sur M6. Hein, et ça s'est vu. C'est donc officiel, le pape Léon XIV sera en France du 25 au 28 septembre prochain. Dans un documentaire sur sa vie, le pape apparaît portant une paire de baskets Nike. Oh. Et oui, le fameux Nike ton père. Il met des Nike parce que c'est comme les prêtres avec les enfants, on est bien dedans.
4: Oh.
2: La députée écolo Sandrine Rousseau annonce qu'elle organisera cet été un barbecue vegan géant dans le Finistère. Moi, je trouve que Sandrine Rousseau, derrière ses lunettes, elle a un regard de braise. Sandrine Rousseau, qui côté cuisson, est plus woke que barbecue. L'enseigne Jiffy crée la polémique en proposant des tétines en forme de sexe.
4: Oh.
2: Jiffy des idées de Zizi. Enfin, la question du jour à propos de Sandrine Rousseau. Est-ce que le compositeur classique préféré des véganes, c'est Jean-Sébastien Bach à légumes?
4: Oh
2: hey, bah vous avez deux heures. Allez, heureusement, dans 201 jours, c'est fini 2026.
4: Bravo !
2: Voilà ! Bravo ! Voilà ! Bah moi, j'irai au barbecue de Sandrine Rousseau.
5: Manger des courgettes grillées, des
2: aubergines. Eh bah pourquoi pas, c'est bon,
5: je
2: les saucisses grillées. Bon, mes amis, si on n'avait pas le moral,
4: non,
2: on n'a pas le moral.
5: Bah non, à cause du barbecue.
2: Pas de panique. Patrick. On a la solution pour vous, c'est vous avez un petit coup de mou.
3: Oh oui, non.
2: Quand je vous dirai à vous, quoi que vous fassiez, vous arrêtez tout et vous me faites un à vous. Et vous verrez, ça ira beaucoup mieux. Vous me ferez un pas là-bas, papa. Oui, voilà. Vous me faites un pas là-bas, papa. Oui. Bas, dès que je vous dis à vous, tiens, regarde, là ça va pas bien.
3: Barbecue,
2: là ça va pas bien.
3: Oh non.
2: Ça va pas bien.
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2: À vous pa-la-ba-pa-pa-la. Et là ça va beaucoup.
4: La viande, là ça va mieux.
2: Là, ça va.
3: Pensez à une côte.
2: Un pas là-bas, pas là à la viande. Voici Super Trump, à tout de suite, mes amis.

0: Fabien, tu es très dans le pantalon blanc en ce moment. Hein,
1: oui.
0: T'as fait une razzia sur le pantalon blanc.
1: Non, bah,
2: c'est le reflet en ce moment là.
0: Oui, très.
1: Ah non, mais bon, on se voit que deux fois par semaine.
0: Ah, c'est pour ça.
1: Donc bah là, je l'ai mis deux fois de suite.
0: Oui, c'est ça.
1: Qu'est-ce que
0: tu l'as là, il est propre toujours.
1: Oui, bah il est blanc. Oui. Il est pas beige.
2: Il devient noir là.
3: Chaque week-end.
1: Oh, vous m'énervez.
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0: Ouvrons. Si, j'aime beaucoup. Ouvrons notre nouveau dossier. Bonjour Thomas Godel.
5: Bonjour Willy.
0: Bienvenue.
5: Bonjour
0: ici.
5: À toute l'équipe.
0: Bonjour. Non, les autres, c'est pas important. Thomas, c'est que moi. Je l'ai dit déjà. Voilà, on recommence. Bonjour Thomas Godel.
5: Bonjour Willy Rovelli.
0: Voilà, c'est très bien. Vous êtes le dirigeant, alors ça j'adore, le dirigeant de dimanchematin.net. Dimanche-matin.net. C'est quoi Dimanche Matin?
5: Alors Dimanche Matin, c'est une plateforme qui est dédiée aux associations et aux collectivités qui souhaitent organiser des vide-greniers.
0: Voilà.
5: On est parti du constat que l'organisation d'un vide-grenier, c'était parfois compliqué sur le plan déjà légal, puisqu'il y a un certain nombre de
0: Règles. Exactement.
5: Et puis, le processus d'inscription lui-même pour les exposants est compliqué. C'est souvent des bulletins d'inscription à remplir à la main, à joindre avec un chèque, une photocopie de la pièce d'identité, d'attestation sur l'honneur.
0: Ouais.
5: Et du coup, avec Dimanche Matin, on a voulu simplifier la vie des associations qui organisaient des vide-greniers en proposant une inscription en ligne. Voilà.
0: 30% des Français font des vide-greniers. Il y en a 50 000 chaque année en France. Déjà, mon cher Thomas, un vide-grenier, c'est quoi alors déjà, pour qu'on comprenne bien?
5: Alors, vide-grenier, c'est ce qu'on appelle le niveau légal de la vente au déballage.
0: Ouais.
5: C'est-à-dire que ce sont des particuliers qui vendent des objets usagés, généralement sur la voie publique. Après, on a des organisateurs qui peuvent proposer ça dans des salles polyvalentes, par exemple. Mais généralement, c'est sur la voie publique.
0: Voilà, ce sont des objets personnels, on est d'accord. Hein. Des vrais,
5: c'est ça, pas d'objets neufs. C'est ça.
0: Voilà. Ouais. Donc pas d'objets neufs et donc des objets perso. Qui les organise généralement ces vide-greniers? Parce qu'on débarque pas comme ça, suppose.
2: Oui, c'est encadré. C'est les communes, non?
5: Alors, c'est encadré, effectivement. Généralement, ce sont des associations qui organisent ça. Donc, c'est là où c'est intéressant, le vide-grenier. Et c'est ce qui fait, je pense, le succès des vide-greniers aujourd'hui. C'est qu'en fait, tout le monde y trouve son compte. C'est-à-dire que les associations vont pouvoir encaisser les droits de place et organiser après, financer des projets pour faire vivre le village.
0: Ouais.
5: Les exposants, eux, font un petit peu de sous en vendant des objets dont ils n'ont plus besoin. Et puis, les visiteurs font des bonnes affaires, tout simplement.
0: Et donc, on a commencé un petit peu à en parler. Voilà, il y a donc des règles. On ne s'installe pas comme ça, on est bien d'accord.
5: Oui,
0: qui peut s'installer? Comment on peut s'installer?
5: Alors, déjà, il y a ce qu'on appelle le droit de place. Donc, c'est l'association, elle, qui, en accord avec la mairie, peut attribuer des droits de place. Donc, déjà, un exposant, il est obligé de s'inscrire pour venir participer à un vide-grenier.
0: Très bien.
5: Voilà, il doit avoir l'accord de l'organisateur. Ensuite, il doit respecter un certain nombre de règles, c'est-à-dire qu'il ne doit pas avoir fait plus de deux événements similaires au cours de la même année civile. Voilà, il y a une limite qui est imposée par l'État.
0: C'est une déclaration sur l'honneur, c'est ça? Parce que c'est vérifié, c'est pas vérifié.
5: C'est surtout pour l'organisateur, parce que lui, il doit remettre ses attestations sur l'honneur, ainsi qu'un registre des exposants à la préfecture dans les 7 jours qui suivent l'événement. Et du coup, ça, c'est un peu des démarches qui sont parfois compliquées pour une simple association. Et c'est là aussi où notre plateforme, elle vient faciliter les choses.
0: Donc normalement, pas d'autres plus par an. Et si je gagne de l'argent, si j'ai bien vendu, est-ce que je dois le déclarer aux impôts? Est-ce que je dis rien? Thomas, je dis rien aux impôts?
5: Non.
0: Parce que moi, je fraude tout le temps, quoi qu'il arrive, je ne paye jamais mes impôts. Tout est dans des îles vierges. Mais sinon, est-ce que ça, je dois le déclarer?
5: Non, vous n'avez pas besoin de le déclarer. C'est deux événements similaires et c'est la seule limite qui est imposée. Voilà.
0: Ah d'accord, très bien. Donc je déclare pas si j'ai gagné un petit peu. Et alors, à votre avis, pourquoi, mon cher Thomas, pourquoi est-ce qu'il y a autant d'engouement? Pourquoi est-ce qu'on aime autant les vide-greniers?
5: Bah, il y a, je pense, le fantasme aussi pour les visiteurs de trouver la perle rare, ouais. Hein, de pouvoir acheter une pièce à quelques euros qui en vaudrait dans la réalité une centaine. Ça, c'est un peu voilà, c'est un peu ce qui attire les visiteurs, et c'est pour ça que d'ailleurs les gens se précipitent assez tôt le matin. C'est pas rare que les visiteurs, les chineurs, comme on les appelle, viennent très tôt le matin avec les lampes de poche pour fouiller directement dans les coffres des exposants qui sont en train de s'installer. Ça se voit souvent. Et puis après, ben voilà, ça fait une sortie aussi en famille, ça fait vivre le village. Hein, c'est des événements qu'on va trouver dans beaucoup de petits villages.
3: Et c'est convivial en plus.
5: C'est hyper convivial. Tout le monde y trouve son compte, les associations, tout le monde.
0: Tiens Thomas, je vous présente Claudine qui est avec nous. Ça va ma Claudine? Oui, coucou. Tu nous appelles d'où Claudine?
6: Coucou. Ah, je suis contente de vous entendre, adore.
0: Ah bah nous aussi, on nous adore.
6: On s'adore. Vous connaissez depuis Fort Boyard.
0: Oh là là,
6: vous me faisiez trop rire,
0: Très bien ma Claudine, et toi, tu nous appelles d'où, tu nous as pas dit?
6: De Saint-Jean-de-Luz.
0: De Saint-Jean-de-Luz, c'est beau là-bas. Et Claudine, toi tu es fan de vide-grenier, c'est ça?
6: Ah, moi j'adore chiner.
0: Ah, tu chines.
6: Que des trucs anciens.
0: Ah, les trucs anciens et rigolos, alors tu peux peut-être m'acheter, parce que je commence à être ancien et rigolo.
6: Willy, je vais vous dire ce que j'ai vendu, vous allez rigoler.
0: Vas-y.
6: J'ai vendu le dentier de ma grand-mère.
0: Bravo, alors ça j'adore. Et ça a été acheté, tu l'as vendu combien le dentier de ta grand-mère?
6: Oh, je l'ai vendu 2 euros.
0: Même.
3: Mais ça peut servir.
0: On achète vraiment tout. Mais ta grand-mère n'était pas comprise dans le prix, on est d'accord. C'était hors grand-mère, on est bien d'accord.
6: La pauvre, c'est en vidant sa maison que je l'ai trouvé par hasard. Oh, j'ai dit, tiens, ça, je vais prendre.
0: Oh mais j'adore. Et Claudine, bravo. Donc alors là, le dentier de la grand-mère.
3: Moi, mon grand-père, il avait acheté une paire de lunettes.
0: Paire de lunettes, pourquoi pas. Et donc Claudine, toi tu vas vendre et t'achètes aussi, hein, c'est ça, tu fais les deux. Hein.
6: Ah oui, moi j'achète des trucs anciens, des vieux bijoux, des vieux trucs pour rappeler ma jeunesse, des vieux moulins à café moulinés, qui
0: n'existent plus,
6: mais qui fonctionnent encore.
0: C'est pas des trucs qui sont tout
3: pourris. C'est du trafic de dentiers, on a bien compris.
0: Bon bah Claudine, bravo, merci pour les dents de ta grand-mère. C'était les fameux dents de la grand-mère, le film évidemment. Et donc tu repars évidemment avec... Thomas, vos dents, ça va mon cher Thomas? Au niveau dentition,
5: oui,
0: Thomas Godel.
5: Bon,
3: sinon on va faire des affaires avec Claudine.
0: Sinon Claudine, elle fait du trafic de dents si ça vous intéresse. Thomas Godel, donc dirigeant de dimanche-matin.net, donc pour la folie des vides-greniers. Merci d'être passé nous voir, cher Thomas. Merci infiniment. On parle de quoi avec toi dans un instant, mon bon Nicolas?
3: Eh bien, je m'impatientais sur le banc de touche. Oui. Je vais rentrer sur le terrain. On va parler mondial de foot.
0: Très bien, juste après Marine. Elle est là, Marine. Ça se vend les CD de Marino?
3: Ah, ça cartonne. La chanteuse. J'ai gris.

0: roi de marine, Nicolas, c'est dandeliné
1: J'adore.
0: Toute la chanson.
2: Avec un
0: et quand
2: de
0: il
2: foot.
0: Fait ça, ah ouais,
2: avec un maillot de foot qui est moulant, c'est désagréable. Heureusement que vous n'avez pas l'image.
0: Ouais, Dieu merci pour. C'est un spectacle assez bizarre, on va pas se mentir.
2: C'est son tout seul avec merci du soutien.
0: Oh mon bébé, Nicolas Malabin, quand il y en a mal, il y a Malabin.
3: Eh bien
0: Nicolas
3: c'est ouvert, la 23e Coupe du Monde de football depuis les Amériques. Mardi soir, la France jouera son premier match face au Sénégal. Allez les Bleus.
0: Ah, c'est Adidas ça, non?
3: Ah oui.
2: C'est pas Shakira.
3: Non, ah oui.
2: Mais c'est un autre style.
3: Vous le savez, je suis toujours à l'ancienne. Je passe les hymnes d'antan. Lors du Mondial 82, c'est Dalida qui chantait l'hymne des Bleus, la chanson du Mondial. Et alors, cette année-là, il y avait une guéguerre entre Dalida et Denis Fabre qui avait aussi fait son hymne.
0: C'est Denis Fabre.
3: Elle arrive.
2: Oui, ça, sinon elle a mué.
3: Voilà.
0: Ouais.
3: Et oui, ça s'appelait Olé la France. Il y avait guéguerre entre Dalida et Denis Fabre. Allez, alors replongeons aux prémices de la Coupe du Monde. La toute première date de 1930, c'était en Uruguay. Seuls 4 pays européens avaient participé. Et alors, c'était une autre époque, pas de jet privé. Les joueurs européens étaient venus en traversant l'Atlantique en bateau. Puis c'est en 1954 que la première Coupe du Monde est retransmise à la télé. Le premier match opposait la France à la Yougoslavie. Ça n'avait pas porté chance. Les Bleus avaient perdu 1-0. Mais c'est surtout lors du Mondial 58 en Suède que ça va exploser. La France va jusqu'en demi-finale et l'ORTF retransmet en direct le match, sauf que la télé n'est pas encore à son firmament. Il y avait seulement 1 million de télévisions, mais les Français vont se ruer devant les magasins équipés de téléviseurs et donc 8 millions de Français avaient regardé le match. Et alors l'un de ceux qui a commenté le plus de Coupe du Monde, c'est Michel Drucker qui avait aussi cette casquette. Il a commenté quand même 5 mondiaux de foot et le 10 juin 78, il commente le match France-Hongrie qui ne passe pas comme prévu. Il est 14h30, les joueurs ne sont toujours pas sur le terrain et Drucker s'inquiète.
4: Voilà les images du stade de Mar del Plata et dans un instant l'arrivée des deux équipes. Le match est prévu, le coup d'envoi est prévu dans 3 minutes et je crois que c'est la première fois depuis le début du tournoi que les organisateurs ont un petit peu de retard.
3: Et oui, Drucker avait dû meubler longtemps, il y a eu un problème de maillot, impossible de jouer le match. Les joueurs français et hongrois sortent des vestiaires avec tous des maillots blancs. Drucker trouve l'explication.
4: Il y a des problèmes de maillot, on discute depuis maintenant près d'un quart d'heure dans les vestiaires, on sait de la couleur des maillots. L'équipe française avait compris sur une première note, cette notice, qu'elle devait jouer en maillot blanc. Donc les Français sont venus avec des maillots blancs. En réalité, la note avait été mal interprétée car annulée par une seconde note et les Français doivent jouer en rouge. Les Français ne sont pas venus avec des maillots rouges.
3: Les Hongrois avaient même proposé aux Français de prêter leur maillot rouge, sauf que le gardien a déjà le maillot rouge, il ne voulait pas changer. Et donc des motards sont partis revenus avec des maillots d'une équipe locale de pêcheurs. Voilà pourquoi les Bleus ont joué ce jour-là avec un maillot vert et blanc, c'était la première fois. Et le petit potin, eh bien, si les Bleus vont en finale et qu'il y a tir au but, M6 vend le spot pub de 20 secondes à 500 000 euros. C'est un record. Vous pouvez vous l'acheter.
0: Mais bien sûr, mais 500 000 euros, les 20 secondes de pub, c'est incroyable.

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1: Allez, de retour ici, c'est Willy vient déjeuner chez vous. On passe à table tous ensemble le samedi et le dimanche entre midi et 13h. Alors vite, ce sont les 5 dernières minutes. Alors il faut qu'on fasse vite. Alors évidemment, ici on vous dit tout, comme nous sommes en direct, et c'est ça qui est vachement bien, c'est que nous sommes toujours en direct. Il peut tout se passer. Et là, on devait avoir notre invité au téléphone, et puis on galère un petit peu à la voir, c'est pas très grave. Qu'est-ce qu'on fait? Est-ce que nous passons un auditeur, une auditrice? Aidez-moi en régie. Allô, Cognac Jay, est-ce que vous m'entendez? Qu'est-ce que nous faisons? Bon, très bien. Alors, tu sais ce qu'on va faire? On va passer. Tiens, vous l'avez, Félix Gray, sous la main?
2: Il est là, Félix.
1: Il est là, Félix Gray.
2: Il est toujours là.
1: Mettez Félix Gray avec la gitane. Et puis, en attendant, et puis, peut-être qu'à tout moment, on va couper la gitane pour avoir notre invité. Hein. Je vous le dis.
2: C'est direct.
1: Je vous le dis, moi. Hein. Dans une seconde, là, si. Faut pas que Félix Gray m'emmerde.
2: Hein. Ah oui, non.
1: Là, on passe Félix Gray. Et puis, si notre invité est là, et
2: ben, on coupera notre. Invité.
1: Ah, bah, elle est là. Ah, bah, tant mieux. Et bon, on coupe Félix Gray. Je crois que.
2: Alors, il est content s'il nous écoute. S'il nous écoute, il est très content, Félix Gray.
1: Je crois que c'est le passage de disque le plus court au monde.
2: Vous n'avez pas touché de droit d'auteur.
1: Et c'est ça qui est très bien, mes amis. C'est qu'à un moment donné, on aime bien les chansons, mais pas trop. C'était Félix Gray avec la gitane, et c'était suffisant. Est-ce que Naïma Baizizi est là?
3: Bonjour
1: Naïma, on est content de vous entendre. Bonjour. Naïma, merci infiniment d'être avec nous. Bienvenue ici.
3: Merci. Alors vous êtes à vous de m'avoir invité.
1: Bah, avec beaucoup de plaisir, parce qu'en plus je voulais vraiment vraiment qu'on vous ait au téléphone. Donc vous êtes du côté de Pau, et comme là on parle beaucoup de football, eh bien vous avez lancé un challenge qui réunit des mamans de tout horizon, de toute confession, de tout bord. Ce challenge s'appelle les MAMS, MAM'S. Donc de quoi s'agit-il exactement alors?
3: Bah alors, l'idée a émergé autour d'un tournoi de foot de nos enfants, parce que nous avons nos enfants qui jouent au foot, une tranche d'âge de 13 ans.
1: Ouais.
3: Et du coup, on s'est lancé un challenge avec quelques mamans en se disant, mais attendez, ça serait bien qu'on se lance aussi pour se mettre dans la place de nos enfants.
1: Voilà.
3: Savoir ce qu'ils ressentent sur le terrain, ce défi-là.
1: Ouais.
3: Et du coup, on en a parlé vaguement à notre président de club, qui est les Bleuets de Pau.
1: Ouais.
3: Et il a trouvé vraiment l'idée
4: géniale.
3: Ravissante.
1: Bah oui. Et donc, Naïma, pardon de vous couper, mais c'est juste pour qu'on comprenne bien, c'est donc une équipe de foot qui est composée uniquement de mamans, c'est ça, hein?
3: Uniquement de mamans.
1: Voilà. Et donc, ces mamans qui n'étaient pas forcément des sportives à la base, hein, ou des joueuses de
3: Absolument
1: foot.
3: Absolument pas.
1: Voilà.
3: Ah oui, on est pratiquement toutes amatrices. Hein.
1: Voilà.
3: Et pour la plupart, on n'a jamais fait de foot auparavant.
1: Voilà. Et donc, le but, ma chère Naïma, c'était donc, évidemment, de jouer, mais pas seulement.
3: Exactement.
1: C'est aussi quoi? Un lieu de rencontre, un moment entre vous, entre mamans?
3: Exactement, un lieu de rencontre, une bouffée d'oxygène, un moment où on allie santé, plaisir et bien-être.
1: Voilà. Donc vous rencontrez, et puis donc l'idée, c'est quoi? C'est de lâcher prise et puis de penser un petit peu à vous, quoi.
3: Exactement, ce moment-là, c'est vraiment...

0: c'est que ce créneau-là était disponible par rapport aux autres moments sportifs que le club donne. Donc, c'est tous les dimanches à 17h.
1: Voilà, tous les dimanches à 17h.
2: Et donc, s'il y a des mamans du côté de Pau qui sont intéressées pour vous rejoindre, c'est possible?
0: Ah oui, complètement. Voilà. Oui, c'est ouvert à tous, à toutes. J'ai dit à tous, mais c'est plutôt à toutes.
1: Voilà. Et donc,
0: il n'y a pas de critères particuliers.
1: Voilà, au contraire. Voilà, c'est vraiment ouvert à toutes les mamans. Voilà. Donc, je précise que c'est au sein du pôle palois football féminin. Et je crois qu'au début, vous n'étiez que 4, et puis très rapidement, vous étiez 12. Enfin, ça a vite pris, hein.
0: Oui, totalement. Ça a vite pris. Aujourd'hui, nous sommes une vingtaine.
1: Voilà. Ah, une vingtaine. Vingtaine. Voilà.
0: Oui, tout à fait. Donc, en l'espace de 8 mois.
1: Voilà. Donc, un petit moment pour vous, entre mamans, pour lâcher prise, pour discuter un petit peu, faire un petit peu de sport aussi.
3: Ça va donner peut-être des idées aussi à d'autres clubs.
1: Franchement, c'est une super idée, ma chère. Bravo. Voilà, ça, c'est le genre d'initiative qu'on aime. Comme c'est la période du mondial, on voulait aussi évoquer le foot un peu d'une autre manière. Naïma Baizizi, merci infiniment. Donc, vous occupez d'une équipe de foot santé uniquement composée de mamans, donc les MAMS. Du côté de Pau. Merci beaucoup, Naïma. Bravo. On vous embrasse.
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3: 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C'est le petit dernier pour la route, c'est ma tournée.
1: C'est la tournée de Fabien. On va faire un petit coucou à Chantal. Ça va, ma Chantal?
5: Oui, je pense que je me suis trompée. J'avais entendu qu'il fallait appeler quand on avait des objets insolites sur les brocantes.
1: Oui. Tu voulais vendre un truc?
3: Bah oui.
5: Non.
2: Pas à faire conclure.
5: Je voulais vous dire ce que j'avais trouvé.
1: Vas-y. Tu as trouvé quoi? Vas-y.
5: Alors, la personne qui m'a reçue ne sait pas à quoi ça sert.
1: Ah d'accord, et donc?
5: Alors, il faut lui expliquer.
1: Très vite.
5: J'ai trouvé un bidet.
1: Un bidet.
2: Ah oui.
1: Oh, mais c'est génial, mais ça, les bidets. C'est... Mais on sait qu'on n'en trouve plus, les bidets. Oui. C'est où on se nettoie la zizounette, entre autres.
2: Et les fesses.
5: Je ne sais pas, le monsieur.
1: Ah bah si, c'est la zizounette et les fesses et les pieds.
2: Les pieds, moi, je faisais.
5: Oui, voilà. Alors, c'est pas un bidet actuel, c'est un vieux bidet.
1: Eh bah, vive les bidets, voilà. comme le disait Lagaffe, il est beau, le bidet.
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3: Bonjour et bienvenue dans votre magazine Ma France, par ici les économies. Vous connaissez notre objectif chaque semaine, vous redonner du pouvoir d'achat et aujourd'hui on va s'intéresser au vélo. Vélo loisir, vélo quotidien, entretien, achat, on va tout vous dire avec notre invité. Bonjour Étienne Demure.
4: Bonjour.
3: Vous êtes coprésident de la FUB, c'est la Fédération Française des Usagers de la Bicyclette et je vous propose pour commencer de répondre à cette première question. Karine m'a écrit sur mon mail parici-les-économies@radiofrance.com. Je la cite. Mon fils ne veut pas que je fasse mes petits déplacements au quotidien à vélo car il trouve que c'est dangereux. Pourtant, dans ma ville, je vois de plus en plus de pistes cyclables. Alors, c'est vrai que c'est difficile de faire des généralités, mais est-ce que le vélo est un moyen de déplacement vraiment plus dangereux que la voiture ?
4: Alors non, c'est plutôt tout le contraire. En fait, quand on regarde les statistiques, l'Observatoire de la sécurité routière vient de sortir et on a une augmentation de la mortalité, mais surtout sur les véhicules de tourisme et les piétons qui sont en augmentation. Et au niveau du vélo, on pense surtout à l'accident qui peut arriver. Mais on pense pas souvent aux effets bénéfiques pour la santé, qui vont être extraordinaires, et quand

0: On a une politique publique d'encouragement à la mobilité à vélo, on se rend compte que les bénéfices surclassent largement tout ce qui peut être accidentologie.
1: Alors bien sûr, on a parfois un sentiment d'insécurité, et ça c'est légitime selon où on habite. Je me souviens, j'étais dans un coin plutôt rural à un moment donné, des petites routes, les voitures qui se croisent, on n'a pas trop la place. Et puis quand on est dans une grande ville avec des pistes cyclables, c'est quand même autre chose.
0: Oui, c'est autre chose. On voit se développer de plus en plus de pistes cyclables, oui. Et c'est vraiment la clé, c'est la sécurité. Aujourd'hui, la plupart des gens ont envie de se déplacer à vélo, mais le premier problème qu'ils mettent en avant, c'est la sécurité. Votre témoignage le dit bien. Je me sens pas en sécurité. Moi, je veux rentrer chez moi en bon état le soir, et donc je ne choisis pas le vélo.
1: Étienne Demure, dans cette émission, on va voir dans quelles conditions le vélo peut être une alternative à d'autres moyens de transport, comme la moto, la voiture, pour faire baisser le budget mobilité. On va aussi évoquer l'entretien, l'achat d'un vélo. Alors, pour commencer, un match, le match vélo-voiture, vélo-scooter ou moto, le vélo face au transport en commun, est-ce que le vélo gagne à chaque fois sur le plan de la dépense?
0: Alors sur le plan de la dépense, c'est assez imbattable. Le seul qui peut être comparable, c'est tout ce qui est transport en commun, où il y a des fois c'est vraiment aidé, voire c'est gratuit dans certaines métropoles, donc forcément c'est difficile de faire mieux. Mais par rapport à la voiture, on est dans un facteur 50 par rapport à la dépense, donc c'est considérable. On parle beaucoup de l'électrique, mais l'électrique, on diminue par 2, par 3 ces dépenses, et encore, il y a un très gros billet à l'achat pour acheter une voiture électrique. Pour le vélo, le billet d'entrée est très bas et l'entretien est très bas aussi. Donc vraiment, pour 100 €, on a déjà un vélo, et pour l'entretenir, c'est quelques dizaines d'euros par an.
1: Si je calcule bien, donc 50 fois moins cher que la voiture au quotidien et 20 fois quand on passe sur un véhicule électrique, quoi. En gros.
0: C'est l'ordre de grandeur qu'il faut avoir en tête, oui.
1: Ah ouais, donc c'est vraiment très important. Il y a aussi le sujet du temps de trajet. Alors bien sûr, la difficulté sur ce type de thème, c'est qu'il y a presque autant de solutions que de situations. Mais pour autant, notamment dans les villes plutôt congestionnées, est-ce que le vélo gagne sur le temps de trajet par rapport à la voiture?
0: Alors le vélo est absolument imbattable dans les métropoles ou dans les centres urbains. Pour plusieurs raisons. La première, c'est que par rapport à l'automobile, on se gare beaucoup plus près. On pense souvent au temps de trajet en automobile qui parfois est plus court, mais une fois qu'on est devant, il faut quand même se garer. Et donc, on a des métropoles où presque un tiers des automobiles juste tournent pour trouver une place de stationnement. C'est énorme. À vélo, c'est beaucoup plus simple. Et on commence à avoir des vrais réseaux express vélo. On appelle ça à la FUB. C'est des réseaux à haute qualité qui permettent d'aller très vite à vélo. En Ile-de-France, ici, il y en a beaucoup, mais dans pas mal de métropoles, ça se développe. Des pistes larges qui vont des trajets directs et qui permettent... Voilà, c'est imbattable le vélo dans les métropoles, dans les centres urbains. Hors agglomération, c'est plus compliqué. Il ne faut pas se mentir, à la campagne, souvent le trajet est beaucoup plus long parce que l'automobile va pouvoir rouler à 80 sur des routes départementales, chose que le vélo ne peut pas faire. Et donc on a des temps de trajet double ou triple selon où vous êtes.
1: Mais comment savoir si le vélo peut être une option viable pour se déplacer au quotidien, justement, là, pour celles et ceux qui nous écoutent? Parce qu'en fonction de là où on est, de la situation, est-ce que vous avez des conseils à donner pour dire, bah oui, là, tenter, ça peut valoir le coup?
0: Alors, moi, le premier conseil que j'ai à donner pour ceux qui se posent la question, est-ce que je peux aller travailler à vélo, est-ce que je peux aller à faire mes courses à vélo, c'est d'essayer. Se dire, voilà, le vélo, c'est un avantage incroyable, c'est que ça peut être un objet de loisir aussi. Et donc, moi, je vous dis, vous êtes le dimanche matin, tiens, je vais essayer de voir comment je peux aller au boulot à vélo. Donc, la première chose à faire, c'est évidemment de trouver un bon itinéraire. Je vais farfouiller, je vais regarder les petits chemins. Avec l'objectif, c'est de prendre au maximum des routes que ne prennent pas les voitures. Vraiment, vous avez un croisement, vous avez une route à gauche, c'est celle que vous aurez pris en voiture, prenez la route à droite et vous essayez, c'est exactement ça, on parle de sécurité, c'est d'éviter les voitures, évidemment. Et donc, vous essayez comme ça, vous arpentez un peu les chemins, vous faites votre balade et vous trouvez pas. Au pire, vous avez passé un bon moment à faire une balade à vélo et au mieux, vous avez trouvé et vous pouvez essayer une fois dans la semaine, une fois dans le mois, etc. Il n'y a pas de pression à se mettre pour se dire, tiens, il faut que je le fasse tous les jours, c'est absolument pas le ça. Mais vous allez trouver du plaisir, vous allez trouver... Si c'est réalisable, combien de temps ça prend, vous rassurez aussi pour pouvoir le faire régulièrement.
1: Vous connaissez notre ambition, vous redonner du pouvoir d'achat. Aujourd'hui, on parle vélo, voir dans quelles conditions on peut l'ajouter dans la galaxie des moyens de transport au quotidien. Je suis avec Étienne Demure, qui est coprésident de la FUB, la Fédération Française des Usagers de la Bicyclette. Et Étienne, vous nous disiez tout à l'heure, il y a aussi des bénéfices santé à pédaler.
0: Oui, alors c'est incroyable. Quand on regarde vraiment les bénéfices sur la santé et sur la population générale, qu'on fait des statistiques, on se retrouve avec des chiffres assez incroyables. On parle de santé, souvent on se dit la santé physique. On va se sentir en meilleure forme parce qu'on fait un peu d'activité physique. Il faut pas oublier, derrière, il y a plusieurs facteurs. Il y a l'activité physique, effectivement, et nous, ce qu'on trouve, on a un travail avec des médecins, des kinés, etc. Le fait de faire 100 minutes de vélo par semaine, qui est pas énorme, quand on en fait un peu tous les jours, ça va très vite. Ça diminue de 10% le risque de mortalité, toutes causes confondues. Donc on est vraiment sur cette ordre de grandeur-là. Si demain il y a un médicament qui fait ça, je pense qu'il faut, on l'achètera tous. Et ben ce médicament, c'est le vélo.
1: Un quart d'heure de vélo par jour, en fait, ça fait.
0: Voilà, oui, vous avez un trajet de 5 km tous les jours, vous les faites déjà largement à vélo.
1: Ok.
0: Et derrière, il y a aussi les aspects. Donc sur la santé mentale, on en parle assez peu, mais pourtant c'est une maladie de nos sociétés, le problème de santé mentale, notamment chez les jeunes, mais chez tout le monde. Et on a près de 70% des gens qui disent, quand je pratique du vélo, ma santé mentale va mieux. Et c'est pareil, si on avait un médicament qui fait ça, je pense que tout le monde l'achèterait. Et pareil aussi sur le côté respiration. La qualité de l'air qu'on respire, ça paraît pas grand-chose, et on n'y pense pas souvent, mais l'air le plus pollué que vous trouverez sur la route, il est dans les automobiles, en fait. Et quand vous êtes à vélo, vous êtes amené à faire des trajets un petit peu plus. Vous sortez un peu plus de la ville, vous faites des trajets agréables et vous évitez ces endroits de pollution. Et donc, pour votre santé, ça va être extraordinaire. Et le dernier point qu'on retrouve au niveau de la santé, c'est au niveau du bien-être, notamment de l'autonomie. On parle beaucoup d'autonomie des seniors. Et aujourd'hui, les seniors, en fait, ils en ont marre de se faire trimballer et de pas être autonomes dans les déplacements. Et le fait de se retrouver à vélo avec l'autonomie qui va bien, ils sont pas obligés d'aller vite, il y a des vélos adaptés maintenant. C'est extraordinaire pour eux et cette autonomie qu'ils ont fait un gain de qualité de vie qui est extraordinaire pour eux.
1: Bon, si on vous écoute, on entend pas mal quand même d'intérêt à repenser la place du vélo dans la galaxie des moyens de transport, des enjeux économiques, de pouvoir d'achat, des bénéfices aussi sur la santé. Donc partons du principe que on a décidé de se remettre en selle, on n'a pas forcément un vélo à la maison, on va donc devoir en acheter un, électrique ou pas, comment choisir la bonne option?
0: Alors ça va dépendre de votre trajet. De vos trajets, si vous avez plusieurs trajets, hein, souvent on pense au domicile-travail, mais ça peut être pour aller, je sais pas, faire du tennis, faire du football. S'il est court, s'il fait moins de 10 km, et que vous n'avez pas des pentes extraordinaires comme en montagne, le vélo musculaire, comme on dit maintenant, peut tout à fait être adapté. Ce qui ne veut pas dire qu'au début, ça peut être un peu difficile, parce que quand on n'a pas fait beaucoup d'activité physique depuis un moment, il faut le temps de s'y remettre, mais rassurez-vous, en quelques semaines, vous retrouvez l'activité qui va bien. Sinon, vous pouvez aller sur des VAE, souvent au-delà de 10 km pour un trajet. On dit, essayez d'aller sur un VAE, si vous avez les moyens, évidemment, de vous acheter un VAE.
1: Alors, VAE, vélo à assistance électrique.
0: Exactement.
1: Il y a des aides toujours pour l'achat d'un vélo électrique ou musculaire, d'ailleurs?
0: Alors, ça a beaucoup diminué, hein, on va pas se mentir. Il fut un temps, il y avait des aides de l'État, il y en a plus. Par contre, il peut y avoir des aides de région, de collectivité. Moi, ce que je conseille à tout un chacun, c'est d'aller voir le site mesaidesvélo.fr. Donc, c'est un site mesaidesvélo tout attaché.
1: Ah, c'est bien.
0: Vous tapez votre code postal et vous dites, vous avez droit à tant de la région, tant de votre département,
1: génial,
0: etc.
1: Mesaidesvélo.fr.
0: Exactement, tout attaché. Souvent, et on va pas se mentir, c'est aussi sous condition de ressources, ce qui est plutôt bien. Voilà, si vous avez un revenu assez bas, vous pouvez avoir des aides. Et l'autre chose aussi auquel on pense pas souvent, je sais pas si vous vous souvenez du coup de pouce vélo, des 50 euros qu'il y a eu pendant le Covid. Bon, le coup de pouce, c'est fini, évidemment. Mais vous connaissez certainement Ecologique, qui permet de réparer sa machine à laver, etc. Et ben, ça marche aussi pour le vélo. Donc, vous pouvez aussi aller voir sur les sites écologiques pour voir les réparateurs qui sont référencés. Et vous pouvez avoir des aides jusqu'à 60 euros.
1: Une aide à la réparation.
0: Une aide à la réparation.
1: Bon, mes aides vélo, écologique. Là, il y a deux plans pour se faire aider et se remettre en selle, en tout cas.
0: Oui.
1: C'est parfait. Et est-ce qu'il faut assurer son vélo, d'ailleurs? Parce qu'alors ça, on nous le propose tout le temps.
0: Eh oui, alors, ça, c'est une question. C'est bizarre parce que pour la voiture, personne ne se pose la question. On sait qu'il faut assurer son automobile. Pour le vélo, c'est pas si blanc ou noir. En fait, souvent, l'assurance habitation suffit, mais des fois, c'est pas le cas. Moi, ce que je vous conseillerais, c'est d'appeler votre assureur sur lequel vous avez votre assurance habitation et lui demander sur quoi vous êtes couvert, sur quoi vous n'êtes pas couvert, et voir s'il y a des compléments qui sont possibles ou s'il faut prendre une assurance à côté.
1: On peut partir aussi en vacances à vélo, bien sûr. Une fois sur place, ça peut être hyper intéressant. Et pourquoi pas faire toutes ces vacances à vélo? Bonjour, Mila Colas.
2: Oui, bonjour, vous m'entendez?
1: Oui, bien sûr, bienvenue sur votre radio locale ici. Vous êtes blogueuse, photographe, spécialiste des voyages à vélo. Vous animez le blog Un Monde à Vélo, qu'on retrouve sur unmondeavelo.com. Il y a des tirets entre chaque mot. Mila, on retrouve beaucoup d'infos pratiques sur votre blog si on projette de voyager à vélo, hein.
2: Oui, bien sûr. En fait, ça fait 9 ans que je voyage à vélo et que j'en ai fait mon mode de vie. Donc, j'ai parcouru près de 40 000 km ces dernières années, un petit peu partout en Europe. On n'a jamais réussi à quitter l'Europe parce que on a eu justement cette barrière du Covid qui nous a un petit peu bloqués. Mais au-delà de ça, voilà, c'est toute cette expérience que j'ai résumée un petit peu au fil des années sur mon blog et j'ai donné pas mal de conseils pour se lancer. Et puis j'ai récemment sorti un livre sur le voyage à vélo qui s'appelle Le Voyage à Vélo d'ailleurs, avec En Voyage Édition pour reprendre tous ces conseils que j'ai donnés au fur et à mesure des années.
1: Donc Le Voyage à Vélo, ça c'est côté édition, côté livre. Sinon il y a votre blog, donc unmondeavelo.com, et je le disais avec un tiret entre chaque mot. Vous confirmez, Mila, partir en vacances à vélo, c'est un bon plan budget?
2: Alors, ça dépend comment, enfin, bien sûr, ça peut l'être, mais ça dépend évidemment de notre façon de voyager, parce que si on voyage tous les soirs avec une chambre dans un hôtel de luxe et puis des restaurants, etc., forcément, sur le budget, ça va peser. Mais en fait, le voyage à vélo a ce pouvoir qui nous confère une totale autonomie, c'est-à-dire qu'une fois qu'on a le vélo, on a le moyen de transport. Une fois qu'on l'équipe avec tout ce qu'il faut, c'est-à-dire le matériel pour camper, le matériel pour manger, etc., les popotes, en fait, ça peut devenir un voyage très économique quand on part en totale autonomie. Alors, ça dépend évidemment où on va, parce qu'il y a des endroits, il y a des régions qui vont être moins faciles. Par exemple, sur tous les le littoral, etc., on va devoir on va aller plus facilement vers les campings, etc. Mais dans certaines zones un peu plus sauvages, on va pouvoir faire pratiquer le bivouac. Et donc, du coup, ça va permettre d'économiser pas mal au niveau du budget, puisque finalement, il n'y a quasiment aucun coût dans la journée, en totale autonomie. Après, nous, on a voyagé plusieurs mois comme ça, au long cours. En général, nos voyages, ils nous coûtaient sur 5 mois de voyage, 5000 euros, quoi. Donc ça fait, sachant qu'on était à deux, ça fait un budget très faible en fin de compte, sachant qu'on dormait tous les 2-3 nuits en hôtel ou en auberge, etc.
1: Si vous écoutez et que vous n'avez rien prévu pour les vacances d'été parce que c'était trop serré, c'est vrai que l'idée de partir à vélo, alors faut s'équiper un petit peu, mais justement il y a beaucoup d'infos sur votre blog, hein, unmondeavelo.com, hyper intéressant et sans doute bel été à vélo. Merci beaucoup Mila Colas.
2: De rien.
1: Je le rappelle, vous êtes blogueuse et photographe, donc spécialiste des voyages à vélo.
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1: En version magazine, le thème aujourd'hui, on vous dit tout sur le vélo, achat, entretien, sécurité. Je suis avec Étienne Demure, co-président de la FUB, la Fédération Française des Usagers de la Bicyclette. Et Yanni Roy vient de nous rejoindre. Bonjour Yanni.
5: Bonjour Valère.
1: Vous êtes dirigeant de Cyclo.fr, président de Retrofit Vélo France. Alors avec Cyclo.fr, vous proposez de passer d'un vélo musculaire à un vélo électrique. Expliquez-nous comment ça marche et combien ça coûte.
5: Merci déjà de mettre en lumière le sujet de l'électrification du vélo. C'est une solution, je pense, qui mérite d'être mieux connue du grand public. Puisque déjà, c'est une solution, on va voir, qui est en moyenne 2 fois moins cher qu'un vélo électrique classique. Alors, comment ça marche? Simplement, on va installer un kit d'électrification sur un vélo existant. Il y a 3 grandes familles selon l'emplacement du moteur. On va avoir d'abord les moteurs dits pédaliers, moteur central, où on va avoir le moteur au niveau des pédales qui va entraîner la chaîne, puis faire tourner la roue arrière. On va avoir le moteur roue arrière, lui, directement au niveau de la roue arrière, ou encore la dernière option, c'est de mettre un moteur sur la roue avant.
1: Okay.
5: Chaque système a ses avantages, ses inconvénients. Le bon choix, en fait, il va dépendre d'abord du budget et de la pratique que l'on veut avoir, que ce soit pour faire des petites distances en ville, se balader, faire des voyages à vélo, avoir des charges lourdes en vélo cargo, être plutôt sportif en VTT. Voilà, tout ça, c'est des pratiques qui vont finalement nous guider, nous amener vers une solution plutôt qu'une autre.
1: Donc, pour bien comprendre, Yanni, vous installez le moteur sur le vélo. Donc, on l'a bien compris, au niveau du pédalier, roue arrière, roue avant, en fonction notamment de la pratique. Mais est-ce que tous les vélos sont éligibles?
5: Alors non, évidemment, tous les vélos sont pas éligibles. Et ce que j'allais dire juste avant votre lance, c'est finalement, d'abord, il faut aller voir, se rapprocher d'un professionnel. Alors, nous, effectivement, on est là pour assister sur le choix du kit. L'évaluation de la compatibilité du vélo, c'est vraiment le point de départ.
1: Okay.
5: On peut trouver donc des professionnels, des entreprises françaises comme Cyclo qui vendent en ligne et qui peuvent guider le client à distance, ou alors aller voir un atelier de réparation, un magasin de vélo en fait. Il y en a de plus en plus qui proposent ce service.
1: Okay.
5: On en a plus de 150 qui sont partenaires à travers la France et la Belgique. Globalement, pour répondre sur la compatibilité, on va avoir 90% des vélos qui sont compatibles en fait.
1: Bon, ça va.
5: Tous les vélos qui sont fabriqués après les années 2000, donc déjà depuis 20-25 ans, ils sont globalement compatibles. On va vérifier des points importants, que le vélo soit bien entretenu, que que les périphériques de sécurité soient en bon état, les freins, les pneus, ce qui nous rattache à la route, et évidemment que le cadre soit en bon état.
1: Bien sûr. Et au niveau du prix, alors une moyenne, vous disiez, c'est à peu près deux fois moins cher que d'acheter un vélo à assistance électrique.
5: Oui, c'est ça. Deux fois moins cher qu'un vélo à assistance électrique. Alors bon, bah, vous allez me dire, il y a tous les prix en vélo à assistance électrique. Et donc, c'est pour ça que je vais mettre quand même une petite asterisque sur cette mention. C'est à performance égale, à capacité de batterie égale, à puissance de moteur égale, on va être en moyenne deux fois moins cher. Ouais.
1: Ça veut dire quoi en point de départ si j'ai un vélo, allez, disons, moi, je vais l'utiliser pour faire une dizaine de kilomètres par jour. Je suis seul dessus, j'habite en ville et j'ai un vélo classique. Combien ça va me coûter?
5: Vous, typiquement dans votre usage, vous recommanderez plutôt de partir sur un petit moteur roue arrière, léger, avec une batterie légère.
1: Okay.
5: Au total, on va rajouter seulement 3 kilos sur votre vélo, d'accord, 2 kilos de roue, 1,5 kg de batterie, et ça vous coûtera 790 €.
1: Voilà, donc on transforme. Et ça, ça inclut la partie intervention, enfin mécanique, l'installation.
5: Soit, Valère, vous êtes à l'aise avec les plates, etc. Et donc, vous le faites vous-même.
1: Absolument,
5: soit vous allez voir un atelier partenaire. La bonne nouvelle, par exemple, pour ceux qui vont habiter, par exemple, l'Île-de-France, il y a d'autres territoires qui donnent des aides. Mais en Île-de-France, en l'occurrence, vous allez voir un de nos partenaires à Paris. Vous allez payer environ 150-200 € de pause en plus. Mais la région va subventionner 200 €, pardon, l'achat et la pose d'un kit d'électrification. Ça gomme, en fait, le coût de la pose.
1: Ok, c'est noté. En tout cas, Étienne Demure nous le rappelait à l'instant, à juste titre, mesaidesvelo.fr pour savoir justement les aides dans votre région. Merci beaucoup, Yann Hiroua.
5: Avec plaisir, merci encore pour l'invitation.
1: Je le rappelle, vous êtes dirigeant de cyclo.fr, c'est avec un S et un Y, et président également de Retrofit Vélo France. Avant de nous quitter, vous allez vous prêter au jeu de notre quiz. Étienne Demure, vous êtes coprésident de la FUB, la Fédération Française des Usagers de la Bicyclette. Le vrai-faux, pour finir avec les idées claires sur ce thème du vélo. Alors, vrai ou faux, le casque est obligatoire pour tous les cyclistes, quel que soit leur âge?
0: Alors, il est obligatoire si vous avez moins de 12 ans, sinon il n'est pas obligatoire, il peut être recommandé, mais pas obligatoire.
1: Moins de 12 ans.
0: Moins de 12 ans.
1: C'est noté. Un vélo électrique roule tout seul sans qu'on ait besoin de pédaler, vrai ou faux?
0: Si vous n'avez pas besoin de pédaler pour que ça avance tout seul, ça n'est pas un vélo.
1: Pourtant, on en voit certains passer sur les pistes cyclables.
0: Oui, il faut faire attention, ça n'est pas des vélos. Souvent, c'est des engins complètement illégaux.
1: Bon. Faire 5 km à vélo coûte généralement moins cher que faire 5 km en voiture, vrai ou faux?
0: C'est complètement vrai. C'est complètement vrai.
1: La batterie d'un vélo électrique doit toujours être complètement déchargée avant d'être rechargée.
0: C'est tout à fait faux. Vous pouvez le recharger votre batterie quand vous voulez. Maintenant, avec les batteries modernes, ça se fait sans problème.
1: Étienne, est-ce que c'est vrai que depuis quelques années, les vélos vendus neufs doivent être identifiés avec un numéro unique?
0: C'est tout à fait vrai. C'est aussi vrai pour les vélos de particuliers ou reconditionnés. Il y a un numéro unique. Vous pouvez avoir toutes les informations sur apic-asso.com.
1: C'est noté. Étienne Demure, est-ce qu'on peut transformer gratuitement un vélo non démonté dans tous les trains en France?
0: Alors non, c'est le bazar. Toutes les régions ne sont pas d'accord entre elles. Vous avez des conditions de tarifs, des conditions d'accès qui sont différentes dans toutes les régions. Donc renseignez-vous et là, préparez-vous, ça va être compliqué.
1: Parmi les petits entretiens à faire pour tenir son vélo en bonne santé, si je puis dire, est-ce que c'est vrai qu'une chaîne régulièrement nettoyée, lubrifiée, peut prolonger réellement la durée de vie d'un vélo?
0: C'est tout à fait vrai, notamment si vous êtes urbain et vous avez beaucoup d'arrêts, redémarrages, de changements de vitesse. Lubrifiez et séchez votre chaîne derrière pour éviter de vous salir le pantalon.
1: Vrai ou faux, transformer un vélo classique en vélo électrique est interdit en France?
0: Alors non, comme l'intervenant disait tout à l'heure, je conseille de passer par un professionnel quand même pour faire ça et pas de bricoler n'importe quoi sur un vélo trouvé n'importe où.
1: Et puis vous le disiez, il existe des aides financières dans certaines collectivités pour l'achat, la réparation d'un vélo. On ne sait pas toujours, mais il y a un site internet.
0: Voilà, mesaidesvelo.fr, vous avez toutes les informations.
1: Voilà, c'est noté. Merci beaucoup en tout cas, Étienne Demure. Vous êtes coprésident de la FUB, la Fédération Française des Usagers de la Bicyclette. Ben, merci en tout cas pour
0: c'est
1: vos
0: moi
1: éclairages.
0: Qui vous remercie.
1: Bon, j'espère que vous y voyez plus clair, vous qui nous avez écoutés sur votre radio locale ici. Alors vous le savez, pour écouter l'émission, mais aussi toutes les autres, on va sur ici.fr. La semaine prochaine, on va voir comment occuper les enfants pendant l'été sans trop dépenser. Vaste sujet, vos questions, vous les envoyez à parici-les-économies@radiofrance.com.

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1: Étendu sur le dos, le visage et le torse baignés de sueur, les yeux exorbités, le garçon dévisage l'inconnu penché sur lui. Sa barbe blanche broussailleuse déborde du masque qui lui cache en partie le visage. S'agit-il d'un monstre, sorti d'un conte de fantastique, d'un diable, ou du mauvais génie responsable des douleurs lancinantes qui lui broient le crâne depuis des mois? N'aie pas peur. Je suis médecin, murmure le vieil homme à l'oreille du garçon. Je vais te soigner. Bientôt, tu n'auras plus mal. Comment t'appelles-tu? Une infirmière traduit de l'anglais au bengali à voix douce. Nayan. Très bien, Nayan. Je vais t'endormir. Quand tu te réveilleras, ta tête sera guérie. Depuis qu'il a pris sa retraite, Timothy Nataf, neurochirurgien britannique, a choisi d'exercer bénévolement son art dans une organisation humanitaire. Après avoir effectué des missions en Amérique latine, il est aujourd'hui en Bangladesh, un pays déshérité où l'absence de structures chirurgicales modernes et la pénurie de personnel spécialisé transforme chaque intervention en un véritable tour de force. « Où est passé l'anesthésiste ?» demande Nataf aux infirmières qui l'assistent. « Le médecin tapote sa montre. 10 minutes ? 1 heure ? Dites-moi au moins s'il compte se manifester !» Même réaction de gêne et d'impuissance de la part des jeunes femmes. « D'accord, j'ai compris. » Nataf perfore une veine, introduit un cathéter et mélange des produits anesthésiants dans une poche de perfusion. À la vue de ce qui l'entoure, une vague inquiétude lui serre le cœur. En guise de bloc opératoire, une chambre a été aménagée à la hâte dans une aile du dispensaire. Disposée de part et d'autre d'un lit de camp surélevé, deux gros ventilateurs brassent l'air torride et au plafond, des ampoules électriques dénudées ont remplacé le ciel ithique. Après s'être assuré que Nayan était profondément endormi, Nataf s'empare du trépan électrique et le pose délicatement sur la zone du crâne qu'il s'apprête à traiter. « Préparez-moi le stylet plat. La fausse tente et la feuille de myrte, » demande le médecin aux infirmières. L'expression ahurie des jeunes femmes lui apprend aussitôt qu'elles n'ont jamais assisté à une trépanation et qu'elles ignorent les noms et l'usage des instruments. « Ça, c'est le stylet, » indique patiemment le chirurgien. « J'ai disposé à côté la fausse tente et la feuille de myrte. Vous me les donnerez dans cet ordre quand je vous les demanderai. » Quand l'intervention commence, une tension palpable s'est installée. « Nous arrivons maintenant à la phase la plus délicate de l'opération, » avertit Nataf. « Je vais scier le diploé, sans bien sûr enfoncer l'os sur la dure mer. Soyez très vigilante. » Et à cet instant, les gros ventilateurs s'éteignent dans un râle plaintif et la pièce se trouve brusquement plongée dans l'obscurité. Panne d'électricité, constate une des femmes, la gorge serrée. Le groupe électrogène va-t-il prendre le relais, demande Nataf. Silence. Mais je vous ai posé une question, mademoiselle, s'énerve le médecin. C'est que, docteur, nous n'avons pas de groupe électrogène. En période de mousson, les pannes peuvent durer plusieurs jours, chuchote la moitié morée des deux assistantes. Timothy Nataf réfléchit à toute vitesse. Il lui faut décider et agir au plus vite. L'intervention ne fait que commencer. La plaie est à vif, et dans cette chambre surchauffée et non stérile, son patient court un risque d'infection majeure. Mais comment poursuivre une trépanation sans éclairage et avec un trépan électrique devenu inutile? Courez au village, que l'un d'entre vous se rende à l'auberge où j'ai pris une chambre et qu'elle rapporte la perceuse sans fil qui se trouve dans ma valise. Pendant ce temps, l'autre se procurera 4 lampes à pétrole. Pratiquez une trépanation. À l'aide d'un outil acheté au rayon bricolage d'un magasin. Et de surcroît, à la lueur vacillante de lampes à pétrole, de mémoire de médecin, jamais ce défi n'avait encore été tenté. Un exploit incroyable, réalisé pourtant avec succès, ce 5 août 1984, par le docteur Nataf. Il n'en attirait aucune vanité. Sa seule récompense a été le sourire éblouissant que Nayan lui a adressé lorsqu'il l'a croisé dans les rues du village quelques semaines plus tard, complètement rétabli. Et puis, à un confrère admiratif qui lui demandait comment il avait procédé, le chirurgien a répondu avec simplicité « Vous savez, des études paléontologiques ont prouvé qu'à l'aide de silex et de coquillages, nos grands aînés pratiquaient déjà des trépanations il y a 20 000 ans. Moi, au moins, pour opérer, je disposais d'une perceuse sans fil et de lampe à pétrole. »

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1: Bienvenue, voici l'accent des autres, l'actualité de la semaine vue par les partenaires que sont RFI, la Radio-Télévision Suisse, Radio-Canada, la RTBF et ICI en France. Et d'abord, cette onde de choc à Montréal, 16 policiers visés par une enquête pour des gestes haineux et racistes, Nadim Mobarak.
2: Oui, certains agents auraient entre autres collectionné des bouts de tresse coupés sur la tête de personnes interpellées.
1: En Belgique, on retiendra cette semaine la fin d'un long et douloureux procès, celui de Paolo Falzone. Il a été reconnu coupable de 7 meurtres et 79 tentatives de meurtre. Au volant de sa voiture, il avait foncé dans une foule qui se préparait à fêter le carnaval, Jacques Remers.
3: Il est condamné à 27 ans de prison. Aucune circonstance atténuante n'a été retenue. Son passager écope lui d'une peine de 2 ans de prison avec sursis. Ce procès a duré 7 semaines pour des faits qui remontent au 20 mars 2022.
1: Et puis ce fait divers aussi au Cameroun, Nicolas Sûr, il suscite une intense émotion.
4: Un jeune homme accusé d'avoir volé des tôles a été brûlé vif dans un village proche de la ville de Tchang, dans la région de l'Ouest. Un autre a également été tué. Le chef du village, accusé d'avoir donné les ordres, a été arrêté.
1: C'était un obstacle majeur au renforcement du partenariat entre la Suisse et l'Union européenne. L'électorat a finalement rejeté le plafonnement de la population suisse à 10 millions d'habitants, Pierre Anchoffa.
5: Pour gagner cette votation, il a fallu une large alliance contre les souverainistes de l'UDC, le premier parti du pays. Une alliance fragile qui restera nécessaire pour approfondir nos liens avec Bruxelles.
1: Enfin, la canicule est bien présente sur l'Europe du Sud et de l'Ouest. Une nouvelle vague de chaleur s'installe alors que l'été débute à peine. De quoi attirer pas mal de monde dans les lieux de baignade. Et ce n'est pas forcément sans danger. Nous serons le long de la Marne, non loin de Paris, en fin d'émission. 16 agents de police de Montréal-Nord font donc l'objet d'une enquête pour des gestes discriminatoires et haineux. Et ces gestes, Nadi, auraient été commis envers des personnes de couleur lors d'interventions.
2: Oui, d'ailleurs, au moins 2 agents du service de police de la ville de Montréal, le SPVM, ont été suspendus et pourraient faire face à des accusations criminelles, et 14 autres ont été réaffectés à d'autres tâches. Selon nos informations, certains agents auraient entre autres collectionné des bouts de tresse de cheveux coupés sur la tête de personnes interpellées. Des citoyens auraient aussi été interpellés sur la seule base de leur origine ethnique. Ce sont d'autres policiers qui ont dénoncé ces agissements et une enquête a été ouverte aussitôt. Voici le chef du SPVM, Fadi Daguerre.
6: Cette enquête nous tient beaucoup à cœur et je veux vraiment m'assurer qu'elle puisse y aller jusqu'au bout et puis qu'on puisse voir les résultats. Les liens de confiance avec certaines parties de la population sont fragilisés, il faut qu'on travaille fort.
1: Le chef de la police de Montréal donc à l'instant. Alors Nadi, comment réagit la population de Montréal-Nord ?
2: Eh bien, elle réagit avec indignation et colère. Plusieurs centaines de personnes ont d'ailleurs manifesté cette semaine devant le poste de police de leur quartier.
7: C'était vraiment choquant de savoir que c'est quelque chose qui s'est passé dans l'arrondissement dans lequel je me retrouve, dans lequel j'ai grandi.
8: Je suis ici aussi pour prouver que le racisme systémique existe bel et bien.
9: C'est déjà un commencement parce que ça a été dénoncé, ça a été vu. Je pense qu'on s'en va vers une direction qu'on attendait depuis longtemps.
1: Voilà pour ces réactions d'habitants. On a dit la classe politique a aussi réagi.
2: Tout à fait. La mairesse de Montréal, tout comme des partis d'opposition à l'Assemblée nationale, réclame la tenue d'une enquête publique dans cette affaire, et ce, même si le gouvernement du Québec va nommer un observateur indépendant pour suivre les différentes étapes de l'enquête du SPVM. Cela dit, Québec n'écarte pas la tenue d'une enquête publique. Voici la première ministre, Christine Fréchette.
10: Je veux voir là, ce que révéleront les enquêtes qui sont en cours actuellement. Est-ce que ça va mettre tout en lumière? Est-ce qu'il faudra aller plus loin? On va voir où ça nous mène.
2: La première ministre du Québec, Christine Fréchette.
1: Voilà donc pour cette affaire qui concerne la police de Montréal-Nord. En Belgique, cette fois, l'arrêt est tombé mercredi dans le procès de Paolo Falzone. Ce chauffard avait été reconnu coupable la semaine dernière de 7 meurtres et 79 tentatives de meurtre. Finalement, Jacques, il écope d'une peine de 27 années de prison.
3: Aucune circonstance atténuante n'a été retenue par le jury de la cour d'assises du Hainaut. Le conducteur de la voiture, dont la vitesse a été mesurée à 174 km par heure dans les rues de Strépy-Braknir, Paolo Falzone a été condamné à 27 ans de prison. Il a été reconnu coupable de 7 meurtres et de 79 tentatives de meurtre pour avoir heurté et renversé avec sa voiture un groupe folklorique qui se rassemblait à l'aube dans les rues de la ville. Après plusieurs semaines de procès, c'est le soulagement pour de nombreuses victimes et familles de victimes.
11: On aurait espéré le maximum, ça oui, mais 27 ans, c'est déjà une peine très haute, donc on est assez content de cette peine, ça oui.
12: Les auditions des membres de ma famille ont été très compliquées, notamment celle de mes parents. C'était une journée qui était vraiment très éprouvante. Voilà, donc c'est vrai que c'est quelque chose qui était compliqué à vivre et content que cette page puisse enfin se tourner.
13: Les 27 ans, je trouve que c'est une décision juste. Je pense que le jury et la cour ont très très bien travaillé. Les qualifications sont également très justes pour les 7 meurtres et les tentatives de meurtre. En comparaison, pour Antonino Falzone, évidemment, je trouve la décision assez choquante.
1: Voilà, on vient de l'entendre, il y avait une deuxième personne dans le box des accusés, le passager de la voiture, Antonino Falzone. Il n'a pas de lien de parenté avec le principal accusé. Et Jacques, lui, il n'ira pas en prison.
3: Non, car la cour d'assises l'a condamné à 2 ans de prison assorti d'un sursis de 3 ans. Il a été reconnu coupable de non-assistance à personne en danger. C'est donc la fin d'un long procès pour des faits qui remontent au mois de mars 2022. Un procès qui a révélé la banalité des violences routières, celle de ceux qui filment le compteur de leur voiture lancé à toute allure. Car non, ce n'était pas un homicide involontaire. Et d'ailleurs, à dater du 1er septembre prochain, le conducteur qui provoque un accident mortel sur la route sera poursuivi pour homicide dans le cadre de la circulation, un homicide routier avec des peines plus lourdes pour les auteurs de ces infractions.
1: C'est une affaire qui a défrayé la chronique cette semaine au Cameroun. Un chef traditionnel est accusé d'avoir encouragé un meurtre barbare. La vidéo de ce meurtre a été diffusée sur les réseaux sociaux et ça a fait réagir plusieurs jours après les faits, Nicolas.
4: Oui, il y a plus d'une semaine, 2 jeunes gens du village de Baloum dans la région camerounaise de l'Ouest sont accusés d'avoir volé des tôles. Une foule en colère s'empare d'eux et les traîne de force dans la cour de la chefferie traditionnelle. Ils subissent des violences insoutenables et sont finalement tués. La mise à mort de l'un d'entre eux est filmée. Il a beau protester de son innocence, il est inséré dans des pneus usés qui sont enflammés et périt brûlé vif. Personne ne s'interpose et dans la vidéo qui est diffusée sur les réseaux sociaux, on entend même le chef de village lui demander de dire sa dernière prière.
1: Alors dans un premier temps, ce chef de village prend la fuite, mais il va finalement être arrêté.
4: Des sources proches de l'affaire rapportent qu'il s'est rendu de lui-même au procureur local. Il est désormais en garde à vue à Bafoussam avec 3 autres suspects. Il est accusé d'avoir été le donneur d'ordre de ces crimes. Les familles des victimes, elles, ont déposé plainte pour assassinat, torture ou encore non-assistance à personne en danger.
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1: Le peuple suisse n'a donc pas voulu limiter sa population à 10 millions d'habitants. 55% de l'électorat a rejeté l'initiative de la droite conservatrice. Le parti UDC voulait limiter l'immigration. Un nom qui a soulagé à la fois à Berne et à Bruxelles, Pierron.
14: Dès le résultat connu dimanche, la présidente de la Commission européenne, Ursula von der Leyen, a échangé avec le président de la Confédération, Guy Parmelin. L'Allemande a souligné que le partenariat entre la Suisse et l'UE devait maintenant être modernisé et approfondi. Elle aurait pu dire « pouvait », car l'initiative de l'UDC menaçait très directement la libre circulation des personnes qui lient la Suisse à l'Union européenne. C'eût été un coup d'arrêt à nos relations. D'où le soulagement de la présidente de la fêtière économie suisse, Monica Rühl.
15: C'est un résultat qui est important pour nos relations avec l'Union européenne et qui est important pour nos entreprises qui ont besoin d'avoir accès à la main-d'œuvre qualifiée venant de l'Union européenne d'une manière peu compliquée à travers la libre circulation des personnes.
14: En clair, le nom du peuple et des cantons libère la voie pour la suite.
1: Oui, c'est donc une victoire d'étape, disons-le comme ça, pour le gouvernement suisse.
14: Exactement, Olivier, car les nouveaux accords négociés avec Bruxelles sont sur la table du Parlement, avec a priori une même alliance de la gauche et du centre-droit contre les souverainistes de l'UDC. Président de l'Union syndicale suisse, le socialiste Pierre-Yves Maillard, prévient toutefois, cette alliance de circonstances ne tiendra que si le Parlement n'affaiblit pas le compromis négocié par les partenaires sociaux.
16: Si les nouveaux accords bilatéraux ne sont pas accompagnés des 14 mesures que le Conseil fédéral a acceptées pour protéger les salaires, il est tout à fait possible qu'à la fin on doive dire non et donc se retrouver du côté de l'UDC dans cette affaire. On voit que des parlementaires, comme ça en quelques minutes, sont tentés de défaire ce paquet. Le processus parlementaire est encore long, il est au début, mais les premiers signes ne sont pas encourageants.
14: Un coup de pression logique avant les débats, cela dit, sans cette large alliance, approfondir les liens avec Bruxelles paraît illusoire.
1: On va se quitter cette semaine avec les fortes chaleurs qui touchent une bonne partie de l'Europe. Tout le monde fait ce qu'il peut pour se protéger, se rafraîchir. Alors la tentation est évidemment grande de se jeter à l'eau, y compris dans des zones parfois interdites. Il s'agit évidemment de rester prudent. L'an dernier, 169 personnes sont mortes noyées dans des lacs ou dans des rivières en France. Alors pour éviter les comportements à risque, une des solutions, c'est d'ouvrir des plans d'eau surveillés, comme dans la Marne au sud de Paris, où trois communes proposent dès ce week-end la baignade dans des bassins au fil de l'eau. Et cette année, Faustine Calmel, le dispositif ouvre plus tôt, et les jeunes surtout sont ravis.
17: Sous un pont des bords de Marne, on croise Chloé, 14 ans, maillot rouge et cheveux noirs détrempés.
18: On s'est baigné là où il y a l'échelle, là-bas. Moi, ça fait plusieurs temps que je me baigne ici, enfin, il ne m'est rien arrivé, ça va.
17: Pourtant, à quelques dizaines de mètres...
19: Là, vous avez l'ancien bassin qui a été... restauré.
17: Olivier Capitagno est le président de l'intercommunalité Paris-Est-Marne-et-Bois qui gère cette installation à Maison Alfort.
19: On l'a vu depuis une dizaine d'années avec le réchauffement climatique. Les jeunes, les adolescents, ils retournent à l'eau spontanément. Ils se donnent même rendez-vous sur les réseaux sociaux et ils se baignent dans la Marne, sauf que ça peut être dangereux.
17: Et ce, dès la fin des cours, mi-juin pour certains. Alors cette année, il ouvre 10 jours plus tôt.
19: La décision, c'est simplement on essaye de voir en fonction de l'évolution climatique, d'une part, des usages, de ce qu'on a constaté l'an dernier sur la fréquentation, pour s'adapter au mieux.
17: Dans la commune voisine de Saint-Maur-des-Fossés, le maire aussi propose une baignade surveillée avec 2 semaines d'avance.
20: C'est un bassin flottant et c'est donc ici et uniquement ici que la baignade peut être autorisée.
17: Il y aura également des cours d'initiation à la nage en rivière, précise Pierre-Michel Delecroix, et de la répression.
20: Des jeunes qui se sont aventurés à sauter de pont ou à vouloir traverser la rivière dans des endroits qui ne sont pas sécurisés. On en a eu l'année dernière, mais on est très très vigilants. Et on a une police municipale qui a un bateau et qui non-stop circule pour prévenir et pour réprimander le cas échéant.
17: Pas de quoi pourtant convaincre Chloé, notre baigneuse, boudera les bassins et restera dans la rivière.
18: Pour sauter et tout, c'est mieux.
17: L'été dernier, 3 personnes, dont 2 mineurs, sont mortes noyées tout près dans la Marne.
1: Un reportage de Faustine Calmel pour ici et pour refermer cet accent des autres. Merci pour votre fidélité et rendez-vous dans 8 jours avec les partenaires des médias francophones publics.

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0: Album considéré comme le plus rock de la discographie de Monsieur Séchon, il s'appelle Marche à l'ombre, publié en 1980 avec notamment ce titre éponyme, Marche à l'ombre, que vous écoutiez bien sûr avec Renaud ce matin sur votre radio ici.
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0: Merci de nous confier votre début de week-end de show, évidemment, avec aux petits soins pour vous, votre équipe du samedi. Fabien à la rédaction en chef, Diana à la technique, au standard Marion pour vous accueillir, et Valentine Letess pour l'actualité de ce 20 juin 2026. Bonjour Valentine.
3: Bonjour François-Xavier, bonjour à tous.
0: Et nous prenons la température ce matin.
3: Elle est brûlante partout en France. Des vigilances rouges à la canicule sont déjà pressenties pour demain. On en parle dans les infos de 6h. Place ensuite au cadeau de cette météo, des cerises en abondance et bon marché.
0: On adore l'idée. Reportage dans un instant avec nos producteurs qui nous encouragent d'ailleurs à en manger.
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0: Samedi 20 juin, très beau réveil avec votre radio ICI. 6h, bonjour. Les infos, Valentine, à la une, une canicule similaire à un vieux cauchemar.
3: Août 2003 et ces deux semaines d'une chaleur suffocante, des urgences et des morgues débordées par l'arrivée des corps des Français les plus âgés. Juin 2026 a le même potentiel de risque sur la durée, précise Météo France, mais aussi par son intensité. Le déclenchement d'une vigilance rouge demain est donc déjà envisagé dans plusieurs départements. Guillaume Fariol, ça dépend bien sûr de plusieurs critères.
4: D'abord, les températures maximales et minimales, la durée de la canicule, l'humidité aussi, des seuils propres à chaque département. Ils sont fixés en fonction des canicules passées et du niveau d'acclimatation du territoire, c'est-à-dire s'il est plus ou moins habitué à connaître des épisodes de chaleur. Le nord, par exemple, passera plus facilement en rouge que les Pyrénées-Orientales. D'autres critères entrent en jeu, les passages aux urgences, les consultations chez SOS Médecins ces derniers jours, notamment la décision finale est prise en concertation entre Météo France, les autorités sanitaires et les préfectures. Un passage en vigilance rouge, c'est le signe d'une canicule extrême, explique Météo France, exceptionnelle par son intensité, par sa durée et par son impact sanitaire sur l'ensemble de la population. Les risques concernent aussi les personnes en bonne santé.
3: Et pour ne pas se laisser surprendre, des ministres, 14 sont convoqués ce matin à 11h par Sébastien Lecornu. Le chef du gouvernement passe en revue ses ministères et leurs mesures pour faire face. Les horaires des cours, notamment, sont déjà ménagés dans près de 800 écoles et collèges de France. 150 parmi ces établissements seront même complètement fermés lundi, journée annoncée comme la plus chaude avec celle de mardi. Les oraux du bac prévus sur ce début de semaine sont donc reportés dans 5 académies, Bordeaux, Lyon, Montpellier, Poitiers et Nantes. On parle de 5000 élèves de terminale et de première concernés.
0: Et conséquence de cette chaleur, Valentine, des éclairs hier soir dans le ciel du Nord.
3: Le tonnerre a grondé dans 6 départements placés en vigilance orage pour risque d'orage violent. Pour cette soirée, ils ont fait plusieurs victimes. 2 hommes frappés par la foudre à l'intérieur d'un restaurant de Fampoux près d'Arras et au moins 2 familles relogées en urgence après l'incendie de leur maison dans la métropole de Lille.
0: 6h03 sur votre radio ici, avec cette chaleur ce matin, des envies forcément de se rafraîchir.
3: Quitte à se faire peur, très peur, quand une petite fille de 9 ans est sortie de sa baignade cette semaine du lac d'Auzelle, le pied en sang. Nous sommes tout près de Besançon, dans le Doubs, et si l'enfant va bien ce matin, elle a été recousue, Lucas Chelmignac, reste un mystère, l'identité de son agresseur sous l'eau.
5: Principal suspect dans cette affaire, un brochet, c'est rarissime.
6: Il y a plus

0: de chances de gagner au loto que de se faire mordre par un poisson.
1: Maxence Couret est le responsable de la base nautique d'Ocelle. Il était présent ce mercredi après-midi.
0: La petite, elle était sur une bouée et en fait, elle est descendue directement en fait de sa bouée et je pense que elle a mis le pied là où il y avait la tête du poisson à ce moment-là et en fait, le poisson s'est juste défendu, s'est retourné et puis a croqué un bout de pied quoi.
1: Un coup de malchance qui lui vaudra tout de même une quinzaine de points de suture.
0: On est quasiment à 80% sûr que c'est une morsure de brochet, parce que à part si effectivement il y a quelqu'un qui a introduit une espèce qui n'a rien à faire en France dans le lac, ce qui est possible mais infime, parce que ces espèces-là ne survivraient pas dans un écosystème comme ça.
1: Difficile de savoir ce que ce brochet faisait ici.
0: Peut-être avec la chaleur de l'étang, le poisson était en train de faire sa sieste, il somnolait un petit peu, il s'est pas rendu compte qu'il y avait forcément beaucoup de monde autour.
1: La base nautique d'Ocelle travaille en ce moment avec la Fédération de pêche du Doubs et des spécialistes des poissons pour avoir la certitude que ce brochet est bien le coupable.
2: Et la base nautique l'assure, c'est un fait isolé. Il n'y a aucun danger à venir se baigner cette saison. Comme ce petit fruit rouge charnu, véritable délice de l'été, la cerise. Et si la météo nous étouffe, Édouard Marguet, eh bien grâce à elle, la récolte s'annonce abondante.
3: Les producteurs de cerises s'attendent à récolter plus de 30 000 tonnes cette année. C'est un tiers de plus que d'habitude. Mathilde Chambe est arboricultrice à Besnay, près de Lyon.
4: C'est que les aléas climatiques ont été en notre faveur. Il y a souvent des années où il pleut sur une région, où il y a de la grêle. Cette année, il n'y a eu aucun phénomène, on va dire, négatif.
3: La cerise est le fruit qui a la saison la plus courte. 11 mois de travail pour quelques semaines de vente.
4: Les producteurs ramassent, elles partent le soir chez des grossistes et après, le lendemain, elles sont en magasin. Donc, on ne peut pas stocker la cerise, la pomme se stocke très bien, la cerise non. Quoi.
3: C'est ce qui explique en partie le prix souvent jugé élevé par les consommateurs, entre 5 et 8 euros le kilo en ce moment. Il y a aussi les nombreuses contraintes de production.
4: Cueillir à la main, les insectes ravageurs que nous, on n'a plus d'insecticides, donc il faut employer des moyens pour couvrir les vergers. Donc on a des coûts qui augmentent énormément, un travail qui se fait manuellement.
3: Contrairement à leurs collègues européens, les producteurs français n'ont en effet pas le droit d'utiliser l'acétamipride, ce puissant insecticide efficace contre la mouche Suzuki, qui peut faire des ravages dans les vergers de cerisiers.
2: Voilà, manger des cerises, c'est l'appel des 2000 producteurs français ce matin.
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2: Et la météo, François-Xavier, c'est donc cette vigilance orange pour risque de canicule étendue désormais à 60 départements.
7: Ah oui, un épisode de très forte chaleur qui devrait encore s'intensifier tout au long de ce week-end, d'un probable passage en vigilance rouge pour certaines zones. Demain dimanche, et un pic est vraisemblablement attendu également entre lundi et mardi avec des valeurs qui pourraient atteindre localement jusqu'à 42 degrés. Pour le moment, cette vigilance orange qui concerne en effet une bonne moitié du pays, vous l'avez dit Valentine, dû à cet air très chaud qui remonte du Maghreb et l'anticyclone qui bloque en fait les perturbations atlantiques. Résultat, un temps encore très sec et très ensoleillé. Quelques coups de tonnerre à prévoir de nouveau ce matin entre la Bourgogne et le Limousin et au fil des heures, des orages qui vont gronder sur le quart nord-est. Vos températures ce matin, 22 degrés attendus à La Rochelle, 24 à Biarritz, 25 pour Amiens, 28 à Montauban, 29 à Aix-en-Provence, 30 degrés de côté de Chalon-sur-Saône et de Bonifacio, il y a un après-midi entre 27 pour le Pays Basque et 35 degrés. Ce sera le cas notamment à Limoges, Tours, Montélimar et Strasbourg. Vous retrouvez bien sûr l'ensemble de vos prévisions météo sur notre site ici.fr.
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7: Et toutes nos pensées qui sont bien sûr tournées vers notre Bonnie Tyler, et oui, la chanteuse de 74 ans qui, vous le savez, après avoir été plongée dans un coma artificiel début mai, va mieux, c'est la bonne nouvelle. Elle a d'ailleurs partagé hier vendredi un message rassurant sur son état de santé à travers un communiqué sur son site internet. Souhaitons donc un excellent rétablissement à cette immense artiste que voici pour le clin d'œil. It's a Heart Tech sur votre radio ici.

0: Bonnie Tyler pour débuter votre week-end avec It's EarthTech. Vous écoutez ici, très bon réveil avec nous.
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0: Mettons de côté la performance ce matin, ma chère Valentine, et si on courait tout simplement pour nous-mêmes et pour notre plaisir?
3: Voilà, courir pour soi tranquillement, oui. Ça permet de mieux alimenter nos muscles en oxygène. Pas besoin de finir sa course à genoux.
0: Non, vous avez raison, franchement, il n'y a pas besoin. Alors, top départ, mais en douceur, vous l'avez compris. Il est donné par notre coach sportif, Nordine Attab. 2 minutes pour être en forme, ça se passe à 6h15. Et puis, c'est l'événement, bien sûr, ce soir sur France 2, la grande soirée de la fête de la musique 2026, en direct du théâtre Antique d'Orange, dès 20h50. Sheila, Claudio Capeo, encore Taïk, parmi les nombreux artistes à l'affiche, mais aussi Christophe Willem, qui, tout comme ses petits camarades, a choisi de prendre un pseudonyme pour sa vie d'artiste. Pour quelle raison, d'ailleurs? Eh bien, explication de la part de la tortue, comme on l'appelle bien sûr, au micro de Patrice Gascoin. C'est dans vos coulisses télé à 6h20. Et puis, côté musique, retrouvons la touche disco du groupe Imagination ce matin. Imagination et Just an Illusion, c'est notamment ce qu'on vous partage juste avant les infos de 6h30. À ma montre, il est précisément 6h12 et tout de suite une actu de vos territoires. Elle nous est rapportée par nos camarades d'ici Mayenne et cette surprise, c'est le moins qu'on puisse dire, d'un couple de la Bazoge Montpinçon qui a fait la rencontre impromptue dans leur jardin d'un wallaby. Bien décidé visiblement, Valentine a leur rendu une petite visite impromptue.
3: C'est un nouveau voisin peut-être dans le quartier.
0: Oui, fraîchement arrivé visiblement. Alors la question étant, d'où vient ce fameux kangourou, kangourou coquinou, hein, comme on pourrait l'appeler. Il a quand même mis 5 heures, parce que du coup, je ne suis pas sûr que ce soit vraiment quelqu'un qui soit venu en voisin, Valentine. Il a mis 5 heures avant de se laisser capturer par les pompiers du coin. On n'est pas sûr qu'il ait vraiment l'intention de poser ses valises dans le quartier.
3: Et surtout, personne ne l'a réclamé depuis.
0: Aucun signalement, effectivement, pour l'instant. Et aucun signalement qui n'a pour l'instant permis de retrouver le propriétaire présumé de notre wallaby fougueux et fugueur, évidemment.
3: Voilà, bon, et bien, si personne ne se manifeste, l'animal, je vous le dis, sera confié au parc d'attractions Divertiparc situé près de Fougères, lequel on l'espère appréciera ses talents d'acrobate.
0: Bah ouais, on espère bien. En tout cas, si c'est le cas, moi je prends mes billets, mais alors direct.
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0: Et de 5 dates ajoutées cette semaine à la grande tournée assurée par Christophe Maé à partir du 26 septembre. 67 dates au total à travers la France. Et ce jusqu'en mars 2027, l'occasion pour vous de chanter en live avec l'artiste près de chez vous, La Lune, que vous retrouvez sur votre radio ici. Tout d'abord en nouveauté, oui, à 6h14.

0: À l'écoute de votre radio ici en ce samedi, vous êtes déjà avec nous, ça nous fait très plaisir. Sachez-le, Christophe Maé, à l'instant, son dernier single, il s'appelle La Lune. Et il est 6h17, en pleine forme, dès le début de la journée, grâce à des gestes simples. C'est avec notre coach, Nordine Attab. Bonjour Nordine.
1: Bonjour.
0: Et si l'on arrêtait de voir la course comme une obligation de performance avec vous, ce matin, mon cher Nordine, on modifie en fait notre perception des choses.
1: Aujourd'hui, beaucoup de personnes pensent que courir doit forcément rimer avec performance. Effectuer un 10 km, un semi-marathon ou même un marathon. Mais préparer une course, battre un record, il n'y a pas que ça. Ben oui, on peut aussi courir simplement pour soi. On débute par un premier exercice durant lequel on va apprendre à courir lentement. J'insiste sur le lentement, parce que pour durer, il faut avoir une base solide. Rien ne sert de partir trop vite. Par exemple, durant 5 minutes, amusez-vous à courir à votre rythme habituel. Ensuite, diminuez la vitesse afin de vous sentir vraiment confortable. L'idée est de ne jamais être essoufflé, quitte à vous sentir un petit peu au ralenti. Et grâce à cette vitesse, liée à ce qu'on appelle l'endurance fondamentale, vous allez construire votre base de course à pied, pour ensuite évoluer sur différentes vitesses plus importantes. Et grâce à ça, vous allez renforcer le cœur, le souffle et l'ensemble des muscles du corps. Et vous pouvez effectuer 5 minutes, voire plus.
0: Justement, Nordine, quand on débute, vous serez d'accord avec moi, on fait souvent l'erreur d'en faire trop et de partir trop vite.
1: Exactement. Beaucoup de personnes partent trop vite et se dégoûtent rapidement. On passe à un deuxième exercice lié à ce qu'on appelle le fractionné. On va alterner un mouvement de marche et de course pour pouvoir débuter la course à pied. On peut très bien par exemple commencer par 4 minutes de marche et ensuite effectuer 1 minute de course. L'objectif n'est de jamais souffrir, c'est d'habituer progressivement le corps à l'effort et notamment à courir. Allez, on marche 4 minutes et ensuite on effectue 1 minute de course. Et grâce à ça, vous allez renforcer le cœur, le souffle et aussi l'ensemble des muscles du corps. Et vous pouvez effectuer cette alternance durant 15 à 20 minutes. Pour terminer, gardez bien en tête que le plus important, ce n'est pas forcément la distance ou la vitesse. C'est de prendre assez de plaisir pour vous donner envie de recommencer. Bon, ben vous savez quoi ? C'est à vous de jouer.
0: Merci Nordine Attab. Nordine qui vous partage également sur notre site ici.fr d'autres idées pour courir sans faire le marathon, s'il vous plaît, mais histoire de rester en forme. Et puis plus globalement, vous avez rendez-vous sur l'appli Radio France pour profiter de tous nos podcasts forme et bien-être. 6h19 sur votre radio ici et un petit moment passé en compagnie de Daniel Balavoine. Tout de suite, le cri du cœur, vivre ou survivre.

0: Vivre ou survivre, inoubliable standard porté par Daniel Balavoine. Merci de nous avoir choisi. C'est votre radio ici.
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0: 6h22, retrouvons tout de suite celui qui est toujours à l'affût des dernières infomédias avant tout le monde, s'il vous plaît. Bonjour Patrice Gascoin.
2: Bonjour François-Xavier, bonjour à tous.
0: Patrice, vous nous donnez rendez-vous ce soir devant la fête de la musique sur France 2. Et vous avez des choses à nous apprendre sur le nom des stars qui vont chanter ce soir.
2: Il fut une époque où, pour parler de la fête de la musique, je laissais Garou poser des questions à Laurie Tillman.
3: Dans la fête de la musique, il y a
4: musique, forcément.
3: Justement.
2: Alors ce soir sur France 2, pour une fête de la musique proposée en direct du mythique théâtre antique d'Orange, il reste la musique, mais maintenant il n'y a plus de Garou. Laurie Tillman a mérité ses galons d'animatrice solo de ce grand show devant plus de 7000 spectateurs. Dans cette immense scène à ciel ouvert, l'affiche des artistes qui vont se produire devant vous est alléchante. Cela va de la gagnante de la Star Academy, Marine, à notre représentante à l'Eurovision, Monroe, en passant par Magic System, Claudio Capeo, Faudel, Sheila, Taïk, Elodie Frégé, Christophe Willem. Mais figurez-vous qu'en regardant ce casting, j'ai remarqué que la plupart ne portent pas leur vrai nom. Ils ont adopté un pseudo d'artiste. Taïk, il s'appelle en vrai Julien Boidji. Claudio Capeo, son vrai nom, c'est Claudio Rucolo. Et on parle de Christophe Willem, dont le patronyme est en fait Christophe Durier. Et si on demandait au chanteur révélé en 2006 par l'émission de M6, à la recherche de la nouvelle star, et si on lui demandait comment était né ce nom de scène, Christophe Willem?
5: Alors Willem, parce que c'était un prénom que mes parents avaient voulu me donner. Donc je me suis dit, tiens, il y a quand même un lien, c'est un pseudo, mais ça reste un lien avec quelque chose. Que mon deuxième prénom, c'est Frédéric. Donc Christophe Frédéric, c'était quand même compliqué comme pseudo. Et puis non, le jour où j'ai pris ce pseudo, c'est quand j'avais fait le film live. J'avais fait un film live et j'étais à la fac à ce moment-là et je voulais pas du tout que ce soit connecté à moi ou quoi que ce soit. Et donc j'ai pris ce pseudo bien avant de faire la nouvelle star en fait. Et du coup, quand j'ai fait la nouvelle star, ça a été la continuité. J'ai dit bon, je vais garder le pseudo que j'ai pris, voilà.
2: Donc c'est un bon choix finalement.
5: Oui, c'est pas mal. Regardez, celui-là, il m'a porté bonheur quand même ce choix.
2: Et voilà, vous saurez ce soir en regardant la fête de la musique comment Christophe Durier est devenu Christophe Willem. Christophe Willem qui sera sur scène pas très loin de Annie Chancel. Tout le monde sait qui est Annie Chancel? Mais si, je suis sûr que vous la connaissez, voire même pour certains d'entre vous, vous avez déjà fredonné ses tubes.

0: L'école est finie, enfin pas tout à fait, hein, mais en tout cas les coulisses télé du jour sont finies. Rendez-vous ce soir sur France 2 devant la fête de la musique avec Laurie Tillman. Quant à nous, on se retrouve demain avec l'authentique Patrice Gascoigne, enfin moi quoi, via sans pseudo, mais avec quand même de nouvelles coulisses télé.
1: À demain, authentique Patrice, donc 6h20. Il est 6h25 sur votre radio ici, dans moins de 5 minutes. C'est le retour de l'info avec vous, Valentine Letès, l'actu française et internationale résumée en 90 secondes. Et puis à 6h32, dans l'info du jour, Valentine, nos animaux aussi suffoquent.
2: Brumisateurs et ventilos rentrent dans nos exploitations. Nous sommes dans le Finistère, dans un élevage de volailles ce matin.
1: Avant tout ça, retrouvons Imagination et Just an Illusion, mais aussi Catherine Viguier dans la foulée pour votre horoscope de ce samedi à 20 juin 2026. 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

0: Si vous arrivez tout juste, bonjour et bienvenue à vous à 6h28 avec la musique d'Imagination, Just an Illusion. Bonjour également à vous Catherine Viguier.
1: Bonjour François-Xavier.
0: Avec vous l'horoscope de notre samedi 20 juin 2026. Catherine, s'il vous plaît, quelle couleur aujourd'hui pour nos 12 signes?
1: Oh, le week-end est plus calme et plaît aux signes de terre. Bélier, si vous prenez le bon côté de la journée, vous réfléchissez, vous ralentissez. Taureau, motivant ce samedi pour aimer ou être aimé, et sans doute les deux. Gémeaux, faites preuve de patience, dans quelques jours vous passerez à l'action. Cancer, ça se passe bien, même très bien, il est question de dépaysement. Lion, voilà un week-end attractif, vous investissez pour le bien-être de vous et des autres. Vierge, vous serez sollicité de toutes parts ou pour une tâche particulière et ce sera très agréable. Balance, vous serez introverti, en recul, essayez de ne pas être trop mélancolique, trop nostalgique. Scorpion, belle journée, studieuse, et ça vous plaît parce que vous avancez. Sagittaire, ça n'ira peut-être pas assez vite pour vous et pourtant, vous y serez contraint de ralentir. Capricorne, une personne pourrait vous demander conseil, les voyages sont aussi de circonstances. Verseau, ce qu'il faut, c'est visualiser un avenir positif. Vous êtes soumis à beaucoup de pensées un peu sombres. Poisson, il y aura du monde avec vous ou ce sera un rendez-vous clé, noté sur votre agenda. Et pour nous tous, aimer écrit en lettres majuscules.
0: Et pour un amour XXL. Merci Catherine Viguier, un horoscope qu'il est possible de consulter en intégralité bien sûr sur l'application Ici. On vous souhaite un excellent début de week-end avec nous. Vous écoutez Ici, il est 6h30. Toute l'actualité en France et dans le monde. Place aux 90 secondes, c'est avec vous Valentine Letesse.
2: Reporter les épreuves à l'oral du baccalauréat pour 5000 élèves en début de semaine prochaine. Annuler le marathon du vignoble en Alsace demain. La chaleur joue les troubles faites. Alors sommes-nous prêts à faire face? Cet épisode a le potentiel de la canicule de 2003 selon Météo France. Pour se préparer à toutes les éventualités, le chef du gouvernement réunit 14 de ses ministres ce matin 11h pour passer en revue les mesures pour chaque secteur de la société. Deux hommes frappés par la foudre à l'intérieur d'un restaurant. Au moins deux familles relogées en urgence après l'incendie de leur maison. Le bilan des orages d'hier soir dans le nord de la France. La vigilance orange pour ce risque est levée ce matin. À contre-courant, le maire de Nice assouplit les règles de location touristique, autrement dit les Airbnb. Éric Ciotti allonge la durée maximale de location pour une résidence principale. Les propriétaires niçois pourront donc louer leurs biens 120 jours par an contre 90 aujourd'hui. Plus de 30 000 tonnes de cerises accueillir cet été, un tiers de plus par rapport à d'habitude. Les producteurs français vous encouragent donc à en manger. Les aléas climatiques ont favorisé la pousse du fruit vendu entre 5 et 8 euros le kilo en ce moment. Une quatrième finale d'affilée en top 14 de rugby pour Toulouse. Large vainqueur sous les ordres de son capitaine Dupont du Racing 92. Le match s'est achevé hier soir sur le score de 71-17. La deuxième demi-finale du championnat de France oppose ce soir Montpellier au Stade français.
0: Et il est 6h32, l'info du jour Valentine, c'est la chaleur insupportable pour nous comme pour les animaux.
2: Des températures également dangereuses pour les organismes, exemple dans cet élevage de volailles du Finistère, Thomas Pinal-Rolly, où comme ailleurs en France demain, on risque de passer en vigilance rouge pour canicule.
3: La température risque de monter très fort dans les poulaillers de l'exploitation et Jean-Pierre Mazet le sait, dès qu'on dépasse les 30 degrés, il y a danger pour ces volailles.
4: Le poulet, c'est un animal qui ne transpire pas, donc pour évacuer le trop de chaleur qu'il a, il augmente son rythme cardiaque jusqu'au moment où le rythme cardiaque il s'arrête.
3: Il va donc mettre en route les brumisateurs dans tous ses hangars.
4: C'est ce qu'on peut apercevoir sur des terrasses, dans des restaurants ou autre chose dans le sud de la France. La goutte d'eau ou la gouttelette d'eau absorbe la chaleur et donc fait baisser la température.
3: Et pendant les jours les plus chauds, ce système sera lancé dès 10h le matin au lieu du début d'après-midi le reste de l'été. Jean-Pierre Mazet craint aussi les nuits trop chaudes alors qu'elles permettent normalement de rafraîchir les poulaillers.
4: C'est des moments qui sont stressants, tout à fait. C'est un des stress que peut connaître le monde de la volaille ou même d'autres productions. Hein. Dans d'autres productions, je pense qu'il y a des baisses de performance aussi du fait de ces vagues de chaleur-là. Ouais.
3: Il garde donc les yeux rivés sur les nombreux sites de météo en espérant que cette vague de chaleur dure le moins longtemps possible.
2: Pour l'instant, Météo France prévoit des températures largement supérieures à 30 degrés une grande partie de la semaine prochaine. Et l'épisode, selon l'organisme, a le potentiel caniculaire du mois d'août 2003 exceptionnelle par sa durée, 2 semaines, son intensité et son extension géographique.
0: Merci beaucoup Valentine Letès. Le retour de l'info est prévu à 7h, bien sûr, sur votre radio ici. Pour l'instant, il est 6h34 et nous reparlons justement un petit peu plus en détail de votre météo de ce samedi 20 juin 2026, marqué donc par cette vigilance orange pour canicule, désormais étendue à 60 départements et un épisode de très forte chaleur qui devrait encore, vous l'avez entendu, s'intensifier tout au long de ce week-end. Un probable passage en vigilance rouge pour certaines zones demain dimanche et un pic attendu entre lundi et mardi avec des valeurs qui pourraient atteindre localement jusqu'à 42 degrés. Pour le moment, cette vigilance orange qui concerne une bonne moitié du pays en ce samedi, due à cet air très chaud qui remonte du Maghreb et à l'anticyclone également qui bloque les perturbations atlantiques. Résultat, un temps encore très sec et très ensoleillé. Quelques coups de tonnerre à prévoir de nouveau ce matin entre la Bourgogne et le Limousin et au fil des heures, des orages qui devraient gronder sur une grande partie du quart nord-est. Vos valeurs, c'est mieux comme ça. En matinée, 22 degrés à Nantes, 24 pour Hendaye, 25 à Tourcoing, 28 degrés pour Cahors, 29 à Nîmes, 30 degrés du côté de Dijon et de Propriano, et en après-midi, entre 27 pour le Pays Basque et 35 degrés, ce sera le cas notamment à Guéret, Orléans, Saint-Étienne et Épinal. Vous retrouvez l'ensemble de vos prévisions météo directement sur notre site ici.fr.
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0: Si vous aimez les manèges à sensations, l'attraction musicale qui arrive sur votre radio ici ne risque pas de vous laisser de marbre. Étienne Dao, mon manège à moi, à 6h35.
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0: Très bon réveil avec la visite d'Étienne Dao sur votre radio. Ici, il y a un petit tour sur mon manège à moi.
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0: Bien plus qu'une simple destination, son histoire, ses traditions, son patrimoine ou encore son art de vivre. Voilà ce que vous offre depuis 100 ans désormais, rendez-vous compte. Les guides de voyage Michelin, et à l'occasion de cet anniversaire absolument exceptionnel, votre radio ici vous offre votre guide qui, à coup sûr, va vous être très utile pour vos prochaines escapades cet été, par exemple, n'est-ce pas, Valentine ?
3: Mais je suis très déçue. Je croyais que vous étiez en train de dire qu'à l'occasion de cet anniversaire, vous m'emmeniez aux 3 étoiles, Michelin.
0: Mais vous êtes impatiente, c'est fou, hein, quand même.
3: Ben non, mais je croyais que j'avais un cadeau.
0: Mais ben oui, mais attendez, on peut être un peu discret à un moment donné, c'est possible ou pas ?
3: D'accord, j'attends de voir.
0: Voilà, attendez. 0810-055-055. En tout cas, c'est simple comme un coup de fil pour votre guide de voyage Michelin, avec Marion qui vous attend au standard et avec, s'il vous plaît, le message de votre composition, celui que vous passerez à l'antenne un peu avant 7h. Vous pouvez réclamer d'ailleurs comme Valentine, c'est possible. 0810 055 056.
3: N'hésitez
0: bonne
3: pas.
0: Chance à vous. N'hésitez surtout pas, ça nous fera plaisir. Ça aussi, c'est juste avant vos infos de 7h, la musique de votre week-end, Freddie Mercury et Queen.
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0: Sinon, vous mangez des raviolis aussi ou pas ? Ça peut se négocier. Non, pas là.
3: Que aux 3 étoiles.
0: Allez, très bien. I want to break free avec Queen à réécouter ce matin grâce à votre radio ici. Il est 7h20, les fédérations sportives surveillées de près. Et on en parle ce matin à Valentine Letesse dans Vie numérique, vie privée.
3: C'est même cette année l'une des 3 grandes priorités de la CNIL, la Commission nationale de l'informatique et des libertés. Avec le succès des Jeux Olympiques de Paris, le nombre de licences sportives délivrées en 2024 a carrément battu un record en France.
0: D'accord.
3: 17 200 000 licences sur une seule année. C'est autant de données personnelles à traiter pour les fédérations, sans parler des conséquences de cet engouement. C'est le revers de la médaille. On l'a constaté impuissant l'année dernière. Les fédérations sportives ont particulièrement été visées par les violations et les fuites de leurs données personnelles. La fédération de tir sportif, notamment. Et grâce aux données volées, des criminels ont cambriolé plusieurs de ses adhérents à Lyon, Limoges ou encore Nice à la recherche de leurs armes à feu. Le but, c'est donc que ça n'arrive plus.
0: Concrètement, que va faire la CNIL, Valentine ?
3: Contrôler les fédérations sportives, vérifier comment elles stockent, combien de temps, comment elles protègent les données collectées sur leurs adhérents et surtout lesquelles, puisque les fédérations sportives récupèrent énormément de données et de différents types, certaines sur des enfants, d'autres dans le domaine de la santé, les certificats médicaux notamment, des garanties d'assurance aussi, et parfois ces données sensibles par définition sont conservées plus de 20 ans. Si le sportif concerné est licencié dans le même club de tennis par exemple, pendant toutes ces années. Et si leurs gardiens ont l'obligation d'appliquer des mesures de sécurité adéquates, mot de passe complexe, authentification multifacteur, journal de bord aussi, pour répertorier le traitement de chacune de ces données, bien ce n'est pourtant pas toujours le cas et la CNIL a l'intention d'y remédier.
0: Et pour retrouver le bilan record de la CNIL en 2025 en termes d'amendes et de plaintes, notamment, rendez-vous sur ici.fr, page vie numérique, vie privée, votre chronique qui sera de retour demain, dimanche, sur votre radio ici, à 6h38, soyez là s'il vous plaît.
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0: Vous écoutez ici à 6h43, faisons de la place à notre Stéphane Bern national pour le meilleur de ses voyages dans le temps. Et ce matin, voyageons grâce à vous, cher Stéphane, au temps des bonnes haleines moyenâgeuses.
9: Au 15e siècle, la Chine invente la brosse à dents et l'Europe les caries. Chacun son domaine. En matière d'hygiène bucco-dentaire, l'Occident a eu un petit train de retard, voire un gros TGV. Au 15e siècle, on se contente d'un cure-dent ou d'un linge humide pour se frotter les dents. Difficile de dire ce qui était le plus sale, le torchon ou les dents. Le duc et la duchesse d'Orléans, eux, utilisaient une sorte de fil dentaire du nom d'esguillette, un cordon de soie utilisé pour se nettoyer les dents. Mais c'est tout. Bref, à une époque où l'on se balade à cheval, les Européens ont souvent une haleine de poney. Alors qu'en Chine, au même moment, on manie déjà la brosse à dents. Elles sont fabriquées à partir d'un manche en bambou garni de poils de sanglier et permettent de se débarrasser des bactéries sans abîmer les gencives. Sauf qu'à l'époque, le made in China restait en Chine. Pas d'import-export et encore moins de livraison en 24 heures.
10: Tiens, voilà le facteur.
9: Il a fallu attendre le 18e siècle pour que l'Europe se dote à son tour de cet instrument qui préserve haleine fraîche et dentition. On doit son invention, version européenne, à un Anglais dénommé William Addis. Mis en prison, la légende raconte que c'est en observant un gardien en train de passer le balai qu'il aurait eu l'idée de sa nouvelle invention, la brosse à dents. Il perfectionne l'instrument à sa sortie de prison et 240 ans plus tard, l'entreprise qu'il a fondée continue d'en vendre par millions en Grande-Bretagne.
11: Ça chasse les bactéries et les gencives.
9: La prochaine fois que vos enfants ont la flemme de se brosser les dents, proposez-leur le torchon sale.
0: Ah bah oui, on s'en souviendra, comptez sur nous. Merci beaucoup Stéphane Bern, voyage dans le temps. Le best-of, c'est également demain, dimanche, à 6h43. Et puis vos inédits de retour dès lundi sur votre radio ici, juste avant vos infos de 8h. En ce qui nous concerne, Valentine, il est 7h moins le quart et c'est à la une de Femme Actuelle cette semaine. Arrêtez de fumer, une épreuve plus difficile pour les femmes.
3: Oui, parce que la gente féminine est davantage vulnérable que les hommes face aux effets du tabac. Et surtout pour ne plus échouer dans nos tentatives de sevrage de la cigarette.
0: Des conseils partagés bien volontiers ce matin par la rédactrice en chef de Femme Actuelle, Sabrina Nadjar, qui nous rejoint dans 3 minutes. Le temps de laisser chanter Stilto pour Faut que tu m'aimes. C'est sur votre radio ici. Très beau week-end, 6h46.

0: Merci de nous confier votre réveil du samedi, votre radio ici est Stilto. À l'instant, faut que tu m'aimes, 6h49.
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0: Arrêter de fumer, une épreuve plus difficile pour les femmes, vraisemblablement. C'est en tout cas ce que nous explique ce dossier à la une de Femmes Actuelles cette semaine. Bonjour Sabrina Nadjar.
3: Bonjour François-Xavier.
0: Rédactrice en chef de Femmes Actuelles. Sabrina, les femmes seraient donc plus vulnérables aux effets du tabac, mais aussi, de ce que vous nous expliquez, en tout cas, elles échouent plus souvent dans leur tentative de sevrage au tabac, c'est exact?
3: Absolument, en fait, nous ne sommes vraiment pas tous égaux devant l'arrêt du tabac. Et les femmes ont 5 à 30%. Écoutez-moi bien, moins de chances d'arriver à arrêter de fumer que les hommes.
0: Ah.
3: Et ces chiffres sont d'autant plus préoccupants qu'elles sont aussi plus vulnérables, c'est-à-dire qu'à tabagisme égal, les maladies liées au tabac sont plus fréquentes chez elles. Alors on voit les cancers du poumon, la BPCO qui est une espèce de bronchite chronique obstructive, les maladies cardiovasculaires, etc. Donc c'est vraiment, vraiment une problématique au niveau des femmes, d'autant plus qu'elles s'ouvrent davantage du syndrome de sevrage, c'est-à-dire que c'est encore plus difficile pour elle d'arrêter de fumer sans tout ce qui va avec comme désagréments.
0: Les substituts nicotiniques, ils n'ont pas le même effet, me semble-t-il, non plus sur les femmes?
3: Oui, en fait, ils sont moins efficaces. En fait, pourquoi? Parce que les femmes métabolisent plus vite la nicotine, c'est-à-dire qu'elles la détruisent plus rapidement.
0: D'accord.
3: Et souvent, du coup, elles prennent des doses qui ne sont pas suffisantes, donc elles ressentent les effets du manque de manière beaucoup plus importante. Et elles hésitent à en prendre encore davantage. Et au fur et à mesure qu'elles prennent de la nicotine, l'organisme la métabolise encore plus vite. Donc c'est vraiment une problématique.
0: Est-ce qu'il y a malgré tout de bons conseils que vous pouvez nous partager ce matin pour celles qui souhaiteraient arrêter de fumer? Parce que malgré tout, évidemment, on rassure les femmes qui nous écoutent, c'est possible.
3: Ah bien sûr. Alors d'abord, il faut choisir le bon moment. Il faut savoir que plus le taux des œstrogènes sont élevés, plus l'envie de fumer est forte. Donc mieux vaut arrêter le tabac en début de cycle. Et puis ensuite, il faut autant que se peut se faire aider. Vous avez notamment des médicaments, par exemple la varenicline, qui est plus connue sous le nom de Champix, qui a monté une grande efficacité chez les femmes, même s'il y a un peu d'effets secondaires, mais ça vaut le coup d'essayer. Vous avez aussi les thérapies cognitives comportementales qui marchent vraiment bien pour l'arrêt du tabac. Et puis, évidemment, prendre ces fameux substituts nicotiniques, puisque c'est vraiment le manque de la nicotine qui est vraiment un problème. Et puis, alors les tabacologues sont assez divisés sur le sujet. Cette fameuse vapoteuse, qu'est-ce qu'on en fait? Eh bien, la cigarette électronique, ça peut être intéressant au démarrage pour le geste. Simplement, le problème, c'est que souvent, ça devient une deuxième nature, c'est-à-dire que vous arrêtez effectivement la cigarette, mais vous continuez à vapoter, alors que la vapoteuse ne doit être qu'un outil
0: pour le sevrage. Outil. Et je ne vous propose pas, Sabrina, qu'on s'en grille une petite ce matin, si j'ai bien compris.
3: Pas du tout, exactement.
0: Voilà. Merci beaucoup. Merci beaucoup, Sabrina Nadjar.
3: Merci à vous.
0: Rédactrice en chef de Femmes Actuelles, qui est à retrouver, bien entendu, votre magazine dès ce week-end chez votre marchand de journaux habituel. Il est 6h52. Encore une chanson qui traverse les époques sans aucune difficulté sur votre radio ici. 1984, année musicalement marquée, rappelez-vous, par Queen, le puissant I Want to Break Free. Tout de suite pour

0: ici, vous avez bien raison, pour retrouver Queen en ce début de week-end. C'était I Want to Break Free. Et il y a 6h55, je vous propose que nous allions faire un petit tour en ce samedi matin. Du côté de la Creuse, nous sommes à Bonnat pour retrouver sur place Claudine. Bonjour Claudine.
1: Bonjour Claudine.
2: Bonjour à vous tous les deux. Bien, bonjour.
0: Très heureux de vous accueillir sur l'antenne, ma chère Claudine. Vous avez un message à nous faire passer avec Valentine. On vous écoute.
2: Alors, je voudrais souhaiter une bonne journée à tous les sapeurs-pompiers de la Creuse qui viennent en congrès à Bonnat chez nous.
0: Ah, c'est un congrès qui s'organise tous les ans
2: Voilà, c'est ça. C'est tous les ans. Là, c'est le... Voilà, j'ai un trou. 73e.
0: 73e édition, quand même.
2: Oui. Voilà, et c'est mon fils qui est le chef de centre à Bonnat.
0: Ah.
2: Pompiers, et c'est lui qui s'est beaucoup, beaucoup, beaucoup investi.
0: Il a eu du pain sur la planche alors pour l'organisation de ce congrès, on imagine.
2: Vraiment, beaucoup.
0: Les pompiers qui vont être à pied d'œuvre, en plus, on imagine potentiellement ce week-end, ma chère Claudine, avec les fortes chaleurs.
2: Oui, mais on va croiser les doigts qu'ils partent pas.
0: Bah, j'espère bien, effectivement.
2: En même temps,
0: alors ne pas décaler, vous avez raison, parce que potentiellement, c'est vrai qu'il y a des manifestations qui pourraient être annulées. On met ça au conditionnel. En tout cas, on souhaite à votre fiston un bon congrès.
1: Le but, c'est de faire la fête quand même avec les pompiers, je vous le rappelle, François-Xavier.
0: Le fameux bal des pompiers.
2: Il y a le côté quand même armé, quoi, le côté protocolaire.
0: Oui, évidemment, ça, on n'y échappe pas.
2: Il y a les animations tout au long de la journée.
1: Les animations.
0: Exactement, et en parlant d'animation, au comptoir, bien sûr, on a votre guide de voyage Michelin, ma chère Claudine. Bah si, qu'on vous envoie directement à la maison.
2: Je suis super contente de vous avoir eu au téléphone.
0: Eh ben nous aussi, on vous embrasse bien fort et on vous souhaite une excellente journée à Bonnat pour ce congrès des pompiers, notamment, bien sûr. À 6h57, le voici pour sa revue de presse décalée, bien sûr, mais surtout, je vous le dis, pour vous mettre les points sur les i. Willer Ovelli, bonjour.
3: Bonjour, bonjour, bonjour tout le monde. Et on commence avec un point, Patrick Bruel. Alors, ma bite, d'après les avocats du chanteur, Patrick Bruel a été satisfait de ses 48 heures de garde à vue. Bon. Oui, il a enfin pu s'expliquer sur les faits qui lui sont reprochés. Ses 10 albums. La police a épluché sa filmographie, a trouvé des pépites, comme le film L'Oignon Sacré. L'Oignon Sacré, pardon. Oh, bah oui. Du coup, on attend son nouvel album à Patrick Bruel. Alors, regarde à vue. À la sortie de cette garde à vue, Patrick Bruel a été entre autres interdit de fréquenter les salons de massage. Et pour éviter vraiment tout risque, même d'écouter Jeanne Masse. C'est dire le mec.

0: raison de la détention de salmonelle. Putain, maître coq, c'est encore plus un bâtard que master poulet. Patrick Puel aussi, il faudrait rappeler sa merguez. Sous contrôle judiciaire, le psychanalyste Gérard Miller autorisé à partir en vacances en Italie. Faut dire que Gérard Miller a l'âme italienne. Hein. Il parle avec les mains, il tripote avec les mains, il pénètre avec les mains. Les médecins alertent, les cotons-tiges mal utilisés seraient responsables d'otites, de perforations tymphaniques et de paralysie faciale. Comme le nouvel album d'Ariel Dombal. Enfin, la question du jour. Karim Bouamram, le maire de Saint-Ouen, qui avait dit non à l'installation de Master Poulet, se présente à l'élection présidentielle. Est-ce que c'est parce qu'il aime faire de la poulettique? Vous avez deux ans. Allez, bonne soirée. Allez, passez un bon samedi et à tout à l'heure midi.
1: À tout à l'heure, Willy Rovelli. Et tout de suite, place à l'équipe d'ici matin qui vous attend dans votre région.
2: Et on vous attend depuis Poitiers, en direct de Poitiers. Toute l'équipe d'ici matin est prête. Il y a Apolline Carré-Guilhem autour de la table. Bonjour Apolline.
3: Bonjour Gauthier.
2: Vous nous présenterez les infos. Et puis on a aussi Jérôme qui s'occupe de la technique. Et puis Sandrine est au standard. Voilà, l'équipe est prête. On va pouvoir y aller et passer une belle matinée ensemble.
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2: Vous écoutez ici Poitou, il est 7h. Les infos avec vous, Apolline Carré-Guilhem.
3: Un accident mortel à Poitiers, ça s'est passé jeudi soir vers 21h. Deux véhicules sont entrés en collision sur la voie André Malraux. On en sait encore peu sur les circonstances de l'accident, mais selon nos informations, l'un des conducteurs, bien que pris en charge rapidement par les pompiers, n'a pas pu être réanimé. Dans les Deux-Sèvres, un autre accident hier soir à Val, près de Ménégoutte, dans les Deux-Sèvres. Deux voitures se sont percutées frontalement. Les deux conducteurs et les deux passagers ont dû être transporté à l'hôpital de Niort.
2: Dans le Poitou, la chaleur va continuer de s'intensifier dans ces prochains jours.
3: Vigilance orange canicule dans la Vienne depuis hier. Dans les Deux-Sèvres, elle était en jaune jusqu'à présent, deviendra orange à midi. Et les premiers à en souffrir, ce sont les personnes précaires, comme celles qui n'ont pas de logement. À Niort, l'association Saint-Vincent-de-Paul a donc intensifié ses maraudes pour venir en aide aux plus démunis. Anne Mignard, vous avez suivi hier un groupe en pleine distribution.
5: Mélanie, Ouday et Emeline n'ont pas 20 ans, mais déjà plusieurs maraudes dans les pattes au sein de l'association Saint-Vincent-de-Paul. Encadrés par Michel, une vétérante, ils chargent leurs sacs isothermes dans la réserve.
6: En fait, on remplit des sacs avec de la nourriture fraîche, genre par exemple des compotes fraîches, des yaourts. Et on prend toujours de l'eau ou du jus de fruits.
5: Et c'est parti, tous les trois connaissent le parcours les yeux fermés pour aller aider les sans-abri de Niort.
7: On va passer d'abord par la place Saint-Jean, ensuite devant la poste.
6: Et au pont aussi.
7: Ouais, au pont aussi, ouais.
5: Arrivé en contrebas des Halles, à l'ombre, ils trouvent Ludo, un habitué du centre-ville qui ne souhaite qu'une chose.
8: Boire beaucoup d'eau, surtout ça. C'est pas l'alcool qui va nous donner, nous couper la soif, au contraire. Soit on trouve dans les fontaines, soit dans les toilettes publiques. Ou soit on va demander dans des bars ou des trucs comme ça, et logiquement ils nous disent pas non.
5: Mais, surprise.
6: On a des fraises.
7: Ah oui, vous voulez des compotes aussi?
8: Ah oui, oui, moi je
6: prends. Elles sont
8: vraiment fraîches. Ça, c'est gentil.
5: Et ce week-end sur Niort, maraude et accueil seront assurés par l'association ainsi que par la Croix-Rouge.
3: Anne Mignard, la chaleur qui vient perturber la fête de la musique prévue ce dimanche. De nombreuses communes ont annulé les festivités. Poitiers, Châtellerault, Montmorillon, par exemple, ont interdit les rassemblements à l'extérieur jusqu'à mardi. Dans les Deux-Sèvres, où il devrait faire un peu moins chaud, certaines villes ont pour le moment prévu d'autoriser les festivités, comme à Bressuire, où les animations ont été décalées pour un peu plus de fraîcheur. Début des concerts à 19h30. Au-delà de la fête pour ce week-end, on ne le dira jamais assez, restez au frais si vous le pouvez. Les prochains jours s'annoncent particulièrement rudes. Nicolas Georgeot, pour soulager les Poitevins en surchauffe, la mairie de Poitiers, par exemple, a prévu plusieurs aménagements.
9: Oui, les prévisions indiquent une chaleur étouffante et une vigilance rouge canicule. La mairie a donc annoncé plusieurs mesures pour aider les Poitevins à se rafraîchir. La première, c'est l'allongement d'ouverture des piscines gérées par Grand Poitiers. Ça concerne les piscines de Beljouanne, Chauvigny et La Blaiserie. Vous pourrez en profiter plus longtemps et surtout gratuitement. Jusqu'à mercredi, l'accès est libre. Ensuite, il y aura le parc de Blossac, ouvert 24 heures sur 24 à partir de ce soir. Il sera surveillé et l'éclairage public restera allumé. Les autres parcs municipaux, eux aussi, ont leur horaire d'ouverture un petit peu allongé. Et ensuite, la mairie rappelle qu'il existe plusieurs lieux publics pour la fraîcheur, comme par exemple le TAP ou la médiathèque François Mitterrand.
3: Et après le week-end, il y a la semaine, évidemment. Pour les enfants, ça veut dire le retour à l'école.

0: qu'est-ce qui est envisagé ?
1: Eh bien, contrairement à d'autres villes alentours comme Châtellerault ou Migné-Auzance, la mairie de Poitiers n'incite pas à retirer vos enfants de l'école. Actuellement, les services de la ville font le tour des établissements pour rechercher des aménagements qui permettraient de rafraîchir les classes. Et depuis plusieurs jours déjà, les salles sont aérées tôt le matin et la mairie assure avoir mis à disposition des ventilateurs dans les écoles. Il n'y a que les parents d'enfants en crèche à qui on conseille de garder leur bébé à la maison s'ils le peuvent.
0: S'il fait vraiment trop chaud dans les classes, Poitiers propose également à certains enseignants de faire cours à la médiathèque François Mitterrand. On en reparlera dans le journal de 8h.
2: Après sa saison magistrale, le PB86 voit déjà l'après.
0: Le club de basket qui a fini la saison aux portes de la Betclic Elite propose dès maintenant à ses supporters de s'abonner pour la saison prochaine. Et sur le site, une nouveauté, l'abonnement Kids, donc pour les enfants. Une formule qui leur permettra d'assister à des événements tout au long de l'année, comme faire le sapin de Noël avec les joueurs en décembre, par exemple. Et puis en football, la Coupe du Monde continue. Les États-Unis ont battu l'Australie 2-0 avec un premier but du joueur australien Cameron Burgess contre son camp à la 11e minute. On revient sur tous les résultats sportifs à 7h30 dans le 2 chrono.
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0: Poitiers, il est 7h et il fait déjà chaud.
2: Il fait déjà chaud et puis le temps est même électrique un petit peu ce matin puisque Météo France place la Vienne et les Deux-Sèvres en vigilance jaune pour le phénomène orage et en vigilance orange pour le phénomène de canicule. Globalement, on a un ciel voilé, voire nuageux ce matin par endroits avec 18 degrés en minimale à Montcoutan, Argenton-Château, Moncontour, 20 degrés à Niort, Brioux-sur-Boutonne et Lencloître, 21 degrés à Poitiers, Lucignan, Pleumartin et puis 23 en maximale à La Trimouille et Charroux. Le ciel va se dégager au fil de la matinée et pour cet après-midi, on aura des températures comprises entre 33 degrés et jusqu'à 37 degrés en maximale vers le sud de la Vienne. On le répétera jamais assez, mais buvez un maximum d'eau, n'attendez pas d'avoir soif et puis restez à l'ombre autant que possible pour éviter un coup de chaud. On fait rapidement un petit tour sur les cartes des routes. Pour le moment, il n'y a rien de spécial à signaler, mais évidemment, si vous remarquez quelque chose qui pourrait nous intéresser, appelez-nous 05 49 60 20 20.
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2: Il va faire chaud ce week-end, alors restez au frais, pourquoi pas dans votre salon ou dans votre cuisine avec la radio allumée sur Ici Poitou. Moi, c'est ce que je ferais si j'étais vous. Allez, on démarre cette matinée ensemble avec Sauvez-moi, pas de la chaleur, mais de Jeanne Masse. Il est 7h06 sur Ici Poitou.

0: Retrouvez-moi, c'était Jeanne Mas sur votre radio. Ici Poitou, 7h10.
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0: On est ensemble jusqu'à midi et d'ici là, il va se passer plein de choses. Dans le prochain quart d'heure, on se réveillera déjà tranquillement avec un classique de Marc Lavoine et puis le dernier Bruno Mars. On ira aussi au ciné, à Mel, pour un festival autour de la culture LGBT. Et puis, tiens, Apolline, vous savez d'où vient l'expression « un bout en train » ?
3: Alors là, pas du tout.
0: Eh ben, ça tombe bien parce que moi non plus, et peut-être certains de nos auditeurs, et justement, eh ben, Jérôme Prodhomme nous expliquera tout ça d'ici quelques minutes. Pour le moment, je vous demande de sortir votre épée et votre téléphone. Pourquoi l'épée, vous me demandez? Eh bien, parce que j'ai de quoi vous inviter à festoyer à la fête médiévale de Noyers-Maupertuis dimanche prochain. Artisans d'époque, cavaliers et paysages truculents, vous allez pouvoir profiter de tout ça gratuitement si vous répondez bien à ma question. Attention, vous allez en voir un paquet des homes à cette fête. Mais qu'est-ce que c'est un home ? C'est un cheval, un casque médiéval ou bien un plat à base de poulet ? Si vous avez la réponse, appelez-nous 05 49 60 20 20. Sandrine vous attend au standard. On jouera ensemble tout à l'heure.
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2: La langue française est riche et variée, mais parfois il y a des expressions qui ont ni queue ni tête. C'est pour ça que Jérôme Prodhomme nous les explique.
3: Pourquoi on dit un bout en train ?
4: Ah ben, ça tombe bien que vous posiez la question. Parce que moi, j'ai jamais compris, moi, le rapport entre rigoler et prendre le train. Je veux dire, franchement, j'ai déjà pris le train, c'est rigolo, quoi, mais sans plus, quoi.
3: Ouais, c'est vrai. Bon, en tout cas, il y a trois définitions. Deux ont rapport avec les animaux. La première est liée au cheval. Pour être prête à être saillie par un cheval, et donc à concevoir un poulain, la jument doit être en chaleur. Le bout en train, qu'on appelle aussi l'agaceur, c'est un cheval qu'on place près des juments pour savoir.
4: Pour savoir quoi ?
3: Si elles sont en chaleur. Si elles urinent souvent et qu'elles le tolèrent près d'elles, alors là c'est le moment. Mais le bout en train est remplacé par l'étalon. Et c'est lui, et non le bout en train, qui va faire la chose.
4: Mon Dieu, attendez, vous me dites que c'est lui qui fait tout le boulot, mais c'est pas lui qui va...
3: Non. La deuxième définition du bout en train, c'est un bijou en forme de cœur que les femmes portaient juste à la naissance du sein et qu'on appelait le tatési à la cour de Louis XIV. La troisième définition de bout en train, et c'est la bonne, c'est celle qu'on connaît tous, quelqu'un qui fait rigoler tout le monde. Eh bien, elle nous vient des oiseaux. Le bout en train, c'était l'oiseau qu'on mettait dans la cage pour faire chanter les autres au Moyen-Âge. Bien souvent, un tarin, une sorte de passereau qui chante particulièrement souvent. En tout cas, voilà pourquoi on dit un bout en train, alors qu'on ne sait plus vraiment pourquoi. Encore que vous, maintenant, vous savez...
2: Merci Jérôme Prodhomme. Un nouvel épisode à retrouver en streaming, comme tous les autres, sur notre site et notre application ici. Allez, on se réveille avec un peu de douceur. J'espère que vous avez bien dormi malgré la chaleur. Un peu de bonne humeur, voici Bruno Mars avec son titre I Just Might. Faites-vous couler un petit café, on est ensemble pendant quelques heures.

0: avec I Just Might pour vous réveiller sur votre radio ici Poitou.
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0: Puis on fait un petit point météo sur Facebook pour savoir la météo de chez vous. Et justement, il y a William, bonjour William, qui est à Vourneuil-sous-Briard. Il nous dit il y a 22 degrés dehors, ils attendent 40 degrés. En effet, il va faire très chaud aujourd'hui. Et puis, il y a aussi Claude qui est du côté de la Forêt-sur-Sèvre. Chez lui, 18,5 degrés. Merci Claude. Et puis, allez, un petit dernier, Maria qui est du côté de Vouille, toujours dans le 86 avec 18 degrés. Ils attendent 35 dans l'après-midi. Et oui, faire très chaud, n'hésitez pas à boire un maximum d'eau et puis tous les petits bons conseils, mettez-vous à l'ombre et contactez les personnes de votre entourage qui seraient peut-être un peu plus faibles, prenez soin d'eux. Allez, ce matin dans votre rendez-vous cinéma, je vous présente les films à l'affiche du week-end et on part au cinéma du Méliès à Mel à l'occasion d'un festival inédit. On vous présente cela ensemble avec Agnès Boulet-Bonneau, présidente du cinéma. Bonjour Agnès.
2: Bonjour.
0: Ce festival, il s'appelle le Ciné Queer. Il a pour but de mettre en avant la communauté LGBT. Qu'est-ce qui vous a amené à monter cette première édition ?
2: Dans un premier temps, c'est une envie personnelle. Quand je suis arrivée à la présidence de l'association, c'est quelque chose que je voulais faire depuis longtemps. J'étais à l'origine de la création d'une association féministe et LGBT dans le Mélois, qui s'appelle Bouillonnante. Et voilà, ça a découlé assez naturellement. Vers la création et l'envie de créer ce festival. Et puis l'asso est très contente de m'avoir suivie et d'avoir lancé ce premier festival, donc avec une programmation variée.
0: Est-ce que justement ça montre qu'il y a un manque de représentation de la culture LGBT dans les cinémas traditionnels ?
2: Absolument, c'est surtout en milieu rural, on est un cinéma généraliste associatif. On propose donc du grand public et de l'art et essai, on a 4 labels différents, hein. Et c'est vrai que la communauté LGBT n'est pas très visibilisée en milieu rural, donc c'était aussi de notre responsabilité aussi de visibiliser cette communauté en proposant des films pour tous, de toutes les catégories possibles, hein, donc fiction, documentaire et puis animé. Voilà, donc il y a un petit peu de tout, et c'est pour aussi parler de toutes les branches de cette communauté, gays, lesbiennes, trans, etc.
0: Il y a un petit peu de tout, et pour tous les âges aussi, parce que c'est peut-être moins facile d'aborder ce sujet avec des personnes plus jeunes.
2: Absolument, il y a un film d'animation qui est passé, qui s'appelle Bouchra, qui est en direction de tout public, mais qui peut très facilement être abordé par le jeune public, ou en tout cas les pré-ados-ados. Après, on a aussi des films avec restriction moins de 12 ans parce qu'effectivement, il y a des scènes explicites qui traitent de sujets très difficiles, enfin, plus difficiles, on va dire. Mais oui, globalement, ça s'adresse à tout public. On a fait en sorte d'avoir le panel complet de films parlant de cette communauté, mais s'adressant à tous les publics. Hein.
0: Et puis, vous avez aussi un invité de marque pour cet événement, c'est Romain Burel, journaliste, critique, ancien rédacteur en chef du magazine Têtu, et qui travaille actuellement sur un livre traitant de l'influence LGBT dans le cinéma. C'était l'invité parfait.
2: Ouais, absolument. D'autant que lui, il travaille beaucoup pour une association qui s'appelle l'ADRC, donc qui est une agence pour le développement du cinéma en région. Et lui, il a créé une playlist complète pour les mois des fiertés, s'adressant à tous les cinémas à essai. Et donc, on a été pioché dans cette liste qu'il a établie lui-même depuis un certain temps. Donc, il nous a aidé à programmer et il vient présenter 3 films, dont le film de ce soir qui est Mas Palomas en avant-première, un film brésilien. Il va présenter le film et animer le débat par la suite.
0: Il y a un très long programme de films, il y a presque une vingtaine de films présentés tout le long de ce festival. Oui. Le programme entier est à retrouver sur le site du cinéma Méliès, donc le cinéma Amel. Merci beaucoup Agnès Boulet-Bonneau d'avoir été parmi nous, et puis bon festival.
2: Merci, et j'espère que malgré les fortes chaleurs, on aura du public dans les salles qui sont quand même beaucoup plus fraîches qu'à l'extérieur.
0: Oh, ça c'est sûr.
2: Merci à vous.
0: Merci Agnès. Allez, je vous rappelle qu'on joue dans quelques minutes pour ces fameuses deux places pour la fête médiévale qui se passe à Noyers-Maupertuis dimanche prochain. Ce sera une fête magnifique avec des costumes d'époque, des artisans d'époque. Il y aura des cavaliers, il y aura du très beau spectacle, il y aura aussi de quoi manger à la mode moyenâgeuse, médiévale. Pour ça, il vous suffit de répondre à cette question. On va voir beaucoup de home à cette fête. Qu'est-ce qu'un home ? Est-ce un cheval, un casque médiéval ou bien un plat à base de poulet ? Si vous avez la réponse, vous pouvez nous appeler 05 49 60 20 20 et peut-être que les deux places seront à vous. Allez, nous, pendant ce temps, on écoute un petit peu de Marc Lavoine. Voici C'est la vie sur votre radio ici, Poitou. Il est 7h23.

0: C'est la vie, c'était Marc Lavoine sur votre radio ici Poitou, 7h27.
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0: Il y a quelques jours, on a tendu le micro à des petits pois de vin qui se demandaient pourquoi ils ont le ventre qui gargouille.
3: Des fois, je dis à ma mère des fois que j'ai faim parce que des fois, elle dit d'attendre et des fois, j'ai tellement faim que des fois, j'essaye de trouver une autre idée à jouer en attendant. Et avec mon père, lui, il me donne toujours des trucs à chaque fois que j'ai faim. Toujours gentil avec moi.
4: Une fois, mon papa, il avait faim. Ça faisait des bruits bizarres.
3: Des tout petits bruits.
5: Parce qu'il n'y a plus d'eau dedans.
6: On a faim des fois, et quand on mange trop, le ventre est gargouille.
7: Ça fait des bruits gros.
8: Et ça glou.
9: C'est quand on a plus faim ou quand on a faim.
10: Moi, ça fait pas mal quand on a faim, ça fait un petit peu mal, mais ça va, ça fait pas trop mal. Mais quand on a trop mangé, ça gargouille, ça, par contre, ça fait très mal.
11: Mon ventre, il me dit, ouh, donne-moi à manger, j'ai faim.
0: C'était les petits pois de vin sur votre radio ici, Poitou, et à retrouver en streaming.
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0: On vous avait prévenu tout à l'heure pendant la météo, la région est sous vigilance orange à cause de l'effet canicule et c'est pour ça que le Grand Poitiers a mis en place certaines mesures pour justement prendre en compte notre sécurité pendant cette période de chaleur et c'est pour cette raison que le maire de Poitiers a décidé d'annuler la fête de la musique puisque les températures seront beaucoup trop élevées mais d'autres mesures sont prises en compte comme notamment des îlots de fraîcheur qui seront maintenus dans toute la ville. Il y a par exemple le TAP qui est ouvert constamment et puis la médiathèque François Mitterrand et puis bien sûr toutes les piscines du Grand Poitiers seront ouvertes pendant toute la durée du week-end et puis jusqu'à lundi. Apolline, dans l'info, dans quelques minutes, de quoi est-ce qu'on parlera ?
15: On va parler basket avec le festival Basket 3-3 qui se tient à Poitiers en ce moment et qui souffre comme nous tous de la chaleur.
0: C'est vrai qu'il fait beaucoup trop chaud, il fait déjà 27 degrés ce matin, c'est compliqué.
15: Même dans le studio là, on a un petit peu chaud. Hein.
0: Vous avez les astuces pour se couvrir de la chaleur quand il fait chaud
15: moi,
0: comme ça ?
15: Moi, c'est ventilateur jusqu'à m'endormir, je l'éteins juste avant de fermer les yeux quoi.
0: Ah ouais, ça c'est pas mal. Avec en plus la petite serviette un peu humide sur le ventilo, ça c'est le petit tip que je vous donne en plus.
15: Le petit, vous êtes un pro là.
0: Allez, ça on en parle après.
16: Une canicule aussi longue et aussi intense qu'en août 2003, c'est la mise en garde de Météo France. Le pic de cette vague de chaleur est annoncé d'ici les 3 prochains jours, alors qu'on frôle déjà ce samedi les 40 degrés dans le sud-ouest. Déjà trop chaud pour passer le bac, les épreuves orales prévues lundi et mardi sont reportées pour 5000 élèves des académies de Bordeaux, Lyon, Poitiers, Montpellier et Nantes. Des centaines d'écoles et de collèges ont aussi aménagé leurs horaires ou fermé leurs portes. Transpiration à grosses gouttes et des grêlons de la taille d'une balle de ping-pong. De violents orages ont éclaté dans le nord hier soir. Des maisons ont été frappées par la foudre, comme deux hommes à l'intérieur d'un restaurant près d'Arras. Avez-vous vu Lucas, 11 ans, les cheveux bruns et courts et aperçu pour la dernière fois à la sortie du collège? Le garçon n'a pu donner signe de vie depuis avant-hier à Bischheim dans le Bas-Rhin, où la police a lancé cet avis de recherche à voir également sur ici.fr. Sur le score de 71-17, Toulouse s'offre une quatrième finale d'affilée en top 14 de rugby. Redoutable hier soir face au Racing 92. La deuxième demi-finale oppose ce soir Montpellier au Stade français. Ticket validé, les États-Unis disputeront les 16e de finale de ce mondial de foot en Amérique grâce à leur victoire contre l'Australie hier soir 2-0 quand la Turquie est éliminée de cette Coupe du Monde battue par le Paraguay 1-0.
15: Merci Valentine Letesse et sur ici Poitou, c'est l'heure du sport, place aux 2 minutes chrono. Et on commence avec les très fortes chaleurs qui vont impacter les activités sportives dans le Poitou. À Châtellerault, les gymnases et les stades sont interdits l'après-midi et le soir jusqu'au 26 juin. À Poitiers, le festival de basket 3-3 doit aussi s'adapter et déplacer certaines compétitions. Aucun match ne sera disputé entre 13h et 19h aujourd'hui. Les organisateurs espèrent que la température va redescendre en fin de semaine prochaine parce que le 26 et le 27 juin, ce sera le début des compétitions internationales avec notamment les Women's Series, un événement à ne pas rater, explique Sylvain Meignier, le cofondateur du festival.
2: On a la chance dans la compétition d'avoir quand même 4 équipes olympiques de Paris 2024 sur les 8 qui étaient présentes. Donc ça va être une compète hors norme. Il y a le top niveau mondial qui sera là. Et ce qu'il faut savoir aussi, c'est que cette compétition est directement en lien avec la qualification pour Los Angeles. Donc les équipes féminines qui vont venir viennent pas là pour visiter le Poitou, quoi. Et avec un petit clin d'œil, on a l'équipe de France qui vient, qui est en pleine reconstruction et qui a besoin de ce genre de tournoi à domicile avec un public, j'espère, qui va pousser pour aller justement chercher une qualification pour Los Angeles.
15: Parmi les autres événements annulés dans les Deux-Sèvres, cette fois le tournoi de rugby à Parthenay ou encore la course UFOLEP de vélo à Châtillon-sur-Thouet reportée au 13 septembre. La Coupe du Monde de foot, les résultats, les États-Unis ont triomphé contre l'Australie, 2-0. L'Écosse s'incline contre le Maroc, 1-0. Le Brésil élimine Haïti avec 3-0. Et puis le Paraguay gagne contre la Turquie, 1-0 à l'instant. Ce soir à 19h, les Pays-Bas affronteront la Suède. L'Allemagne jouera contre la Côte d'Ivoire. Là, ce sera à 22h. Et dans la nuit de samedi à dimanche, ce sera Équateur contre Curaçao, coup d'envoi à 2h du matin, heure française. En rugby, Toulouse écrase le Racing en demi-finale de Top 14 avec ce score humiliant, 71-17. Aujourd'hui, à 21h05, c'est précis, attention, Montpellier affrontera le Stade français. Et puis le cyclisme féminin avec la FD Juiz Suez, la formation basée dans la Vienne et sur le Tour de Suisse et place deux coureuses dans le top 10, Marie Lunette et Francesca Corr. En revanche, c'est la grosse déception pour Lauren Dixon, la Britannique victime d'une chute pendant l'étape 3, souffre d'une fracture à la clavicule. Elle est contrainte d'abandonner. Et puis enfin, le motoball, demi-finale retour de Coupe de France. Neuville se déplace sur le terrain de Saint-Georges-de-Rennes dans le Rhône. C'est à 16h30.
0: Et puis à 8h, Apolline, de quoi est-ce qu'on parlera ?
15: Et alors à 8h, on vous emmène à la médiathèque où certaines classes sont déplacées pour éviter la surchauffe. Puis tiens, on va parler des cartes Panini, ça rappelle des souvenirs.
0: Ouais, c'est les petits footballeurs là.
15: Exactement, qu'on échange peut-être à la cour de récré ou ailleurs, vous verrez.
0: On verra ça donc tout à l'heure à 8h, ça marche. Et puis pour la météo, il va faire encore très chaud aujourd'hui. L'épisode de canicule se poursuit. La Vienne et les Deux-Sèvres sont placés en vigilance orange pour le phénomène canicule. Et uniquement ce matin, vigilance jaune pour l'orage. Globalement, on a un ciel nuageux ce matin avec 18 degrés pour la minimale à Montcoutan, Argenton-Château ou Montcontour. 20 degrés à Niort, Brioux-sur-Boutonne ou L'Encloître. 21 à Poitiers, Lusignan. Et 23 en maximale à La Trimouille et Charroux. Pour 11h ou midi, le ciel devrait être complètement dégagé. Les températures vont continuer à grimper. En début d'après-midi, il fera 32 degrés à Niort, Mazières-en-Gâtine, Loudun, 34 à Poitiers, La Motte-Saint-Héret, Chauvigny. Et pour 17h, le thermomètre prendra encore 2 à 3 degrés de plus. Alors faites attention, restez au frais. C'est peut-être l'occasion d'aller à la piscine, puisque toutes les piscines du Grand Poitiers sont gratuites actuellement. Ou bien aller au musée ou au ciné, partout où il y a de la clim en soi. Et surtout, buvez de l'eau. Beaucoup d'eau, encore mieux peut-être des glaces à l'eau.
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0: Tiens, Apolline, vous savez quel temps il fait actuellement à Stockholm ?
15: Chaud ?
0: Non, il fait 16 degrés.
15: Oh, ils ont de la chance.
0: On aimerait être à leur place. Un petit bout de Stockholm, justement. On a Abba tout de suite avec Fernando.

0: Fernando avec plutôt Abba avec Fernando sur votre radio ici Poitou.
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0: 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Demain, c'est la fête de la musique et seuls ceux qui l'ont vécu comprennent le courage qu'il faut pour monter sur scène devant ses voisins pour jouer de la musique. Et justement, Fred Ballard en a fait le sujet de sa chronique dans l'Humour en Tube qu'on retrouvera juste avant 8h. Et puis, bien sûr, à 10h, vous retrouverez les fêlés du Poitou et justement, en voici un avant-goût.
4: Mais oui, bonjour le Poitou. Chaud mais joyeux quand même, parce que bah oui, c'est le moment d'accueillir les fêlés du Poitou, bonjour. Les fêlés avec qui nous allons tout à l'heure passer une heure folle, complètement folle, ventilo à fond sur les cerveaux, histoire que ça chauffe pas trop dans le crâne de ceux qui vont venir jouer et faire les ouafs tout à l'heure entre 10 et 11 sur l'antenne d'ici Poitou. Mais d'abord, qui sont-ils et qui sont-elles? Bonjour Lisa Fluff.
5: Bonjour Antoine.
4: Vidéaste et humoriste et un peu enroué aussi.
5: Oui, un peu.
4: Voilà, mais ça arrive, il n'y a pas de période, c'est pas parce que canicule qu'on n'a pas le droit d'être enroué.
5: Ouais, j'étais enroué avant la canicule. Je gagne.
4: Voilà. Bonjour Thomas Daou.
6: Bonjour Antoine.
4: Chef cuisinier et traiteur.
6: C'est ça.
4: Toujours le monsieur.
6: Toujours.
4: J'en sais. Voilà, j'en sais, commune de la Vienne. Et Vincent Rivière est avec nous aussi. Bonjour.
7: Bonjour Antoine, bonjour tout le monde.
4: Collègue de France 3 Noah. On verra d'ailleurs, je le glisse comme ça à cette heure si on peut, que demain soir 21h10 sur la chaîne Noah, qui est donc une chaîne de France 3 en Nouvelle-Aquitaine.
7: Tout à fait.
4: Oui, d'ailleurs, on dit plus France 3.
7: Non, on dit plus France 3.
4: On dit comme chez nous, on dit ici.
7: Alors, pour la partie édition, nous, mais c'est plus Noah, tout court.
4: Voilà. Et donc, Noah, bah, on va voir un documentaire que vous avez réalisé. On en reparlera tout à l'heure entre 10 et 11, mais avec Delphine Roux sur la place des femmes dans les musiques actuelles.
7: Effectivement, et c'est un bel état. Donc, on a vérifié qu'on a...
4: Un état des lieux, vous voulez
7: dire. Un état des lieux, ouais, chercher mes mots, parce que je suis encore fatigué, là.
4: Mais ça arrive, ça. En tout cas, sachez-le, nous en reparlerons sur l'antenne d'ici Poitou. Et nous allons jouer tout à l'heure avec vous, les fêlés, Blind Test, jeu avec des mots, jeu avec des chronos, plein de trucs comme ça. Bon, comme on va prendre le temps d'y aller mollo ce matin, je vous propose de jouer avec la date du jour, à savoir le 20 juin. Est-ce que c'est l'anniversaire de quelqu'un autour de la table?
7: Non.
4: Eh bien, tant mieux, parce que nous allons remonter. Du coup, on gagne un peu de temps pour jouer avec Melita Benz. Melita Benz, elle est en Allemagne et elle reçoit un brevet pour une invention. On est le 20 juin 1908.
6: La voiture.
7: C'est en lien avec.
4: Pas du tout.
7: Son deuxième prénom, c'est pas Mercedes, hein?
4: Alors non, Mercedes, non. Et non, c'est deux marques différentes. Mais je vous réexpliquerai, si vous voulez, l'épopée de la voiture allemande.
7: Ah oui.
4: Faudrait que je bosse un peu mon sujet d'abord. Mais là, il s'agit de Melita
6: Boîte de conserve.
4: Benz. Alors, elle reçoit un brevet pour son invention et ça a révolutionné, nos matins, cette affaire-là.
7: Oh, la radio.
6: Du café. Non.
4: Alors,
5: le réveil matin.
4: Pas le réveil matin, mais ça s'en rapproche.
6: Une machine à café.
4: Non, pas la machine.
7: La chicorée, non.
4: Non.
6: Le chocolat instantané.
4: Alors, c'est pas le chocolat instantané, c'est café pas du soluble. C'est pour faire du vrai café à base de vrais grains de café.
6: Et elle a inventé
7: le moulin
6: chose.
7: Café.
4: Ben, pas le moulin. Mais on va faire toutes les étapes du café, on va y arriver.
6: La cafetière.
4: Pas du tout.
6: Pas du tout. Le thermos.
5: Le mug.
4: Non.
7: Non, c'est pour pouvoir faire la torréfaction.
4: Non.
7: À quel moment? C'est avant, après?
4: C'est juste avant le café. Juste avant de se le faire couler.
5: Et ben
6: de l'eau, elle a inventé l'eau.
5: La bouilloire?
4: Ni le
6: l'eau chaude.
4: Elle a inventé l'eau chaude,
5: oui, c'est ça. C'est elle, putain.
6: Non, on l'a enfin trouvé.
4: Non, pas du tout. Bon, elle a inventé le filtre à café. Le filtre à café, c'est son anniversaire. D'accord. Aujourd'hui. Voilà, Melita Benz, c'est le nom de cette inventeuse.
7: Parce que ses chaussettes devaient pas être assez bonnes maintenant.
4: C'est ça. Le jus de chaussettes.
5: On sous-estime tout ce que les femmes ont inventé.
4: Mais il y a énormément de choses, effectivement. Allez, rapido, celle-là, ça va tomber vite. Et je sais qu'à la maison, vous allez la voir aussi. 20 juin 1949, la naissance d'un chanteur à tube américain à qui on doit Hello ou All Night Long.
7: Jimmy Cliff?
4: Non.
7: Non. All night long.
4: Oui,
7: all
4: c'est ça.
6: Oui. Je sais pas.
4: C'est ça.
7: Non. Attends, mais je vois en plus.
4: Alors,
7: je l'ai.
4: Oui.
7: Redis l'autre chanson, c'est quoi?
4: Hello.
6: Beyoncé.
4: Non, toujours pas.
7: Mais
4: c'est Lionel Rich.
6: Richie.
4: Bon, écoutez, ça promet, le démarrage est un peu poussif, mais vous allez voir que tout à l'heure, on sera réveillé à 10h. À tout à l'heure, les fêlés.
7: À tout à l'heure.
0: Entre 10 et 11h, vous retrouverez les fêlés du Poitou.
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0: Si vous réfléchissez à acheter une nouvelle voiture, restez avec nous puisque dans quelques minutes, Benjamin Cuc vous donnera quelques conseils pour choisir le bon moment. Mais tout de suite, voici Matt Pokora avec 1000 fois.

0: Matt Pokora avec son titre « Mille fois ». Et puis, je refais un petit tour sur Facebook pour voir la météo en direct de chez vous. Et puis, il y a Maryse qui nous écoute depuis Coulombiers, qui a 18 degrés. Bonjour Maryse. Il y a aussi Annie qui nous écoute depuis Migné-aux-Anses, qui a 19 degrés. Elle nous a envoyé une jolie photo d'un joli ruisseau bien couvert. C'est vrai que c'est une bonne astuce pour se rafraîchir en ce moment, les pieds dans l'eau, comme ça, à l'ombre des arbres. Et puis, allez, un petit dernier, il y a Marie-Thérèse à Saint-Sauvent qui nous écoute et puis qui a 22 degrés de chez elle. Bonjour à tous et puis bonjour évidemment à tous nos auditeurs. Allez, c'est le moment de la chronique Roulez Malin avec Benjamin Cuc. Comme chaque semaine, c'est notre spécialiste qui nous donne les bons conseils. Et en ce moment, il se demande s'il y a vraiment des périodes plus favorables que d'autres pour acheter une voiture neuve ou d'occasion.
1: Oui, et le calendrier peut faire économiser plusieurs milliers d'euros. Pour une voiture neuve, les meilleurs moments sont souvent la fin des trimestres et surtout la fin de l'année. Pourquoi ? Parce que les concessionnaires ont des objectifs commerciaux à atteindre. Entre novembre et décembre, certains sont prêts à rogner fortement sur leurs marges pour signer une vente supplémentaire. Même chose fin mars, fin juin ou fin septembre. Et surtout, si vous repérez une voiture qui est en stock depuis plusieurs semaines sur le parc d'un concessionnaire, vous avez souvent davantage de pouvoir de négociation. Une voiture exposée depuis longtemps coûte de l'argent au vendeur. Et entre une voiture à commander et une voiture déjà présente sur le showroom, c'est généralement cette dernière qui bénéficiera de la plus grosse remise. Mais il faudra accepter la couleur ou la motorisation.
0: Et pour ce qui est du marché de l'occasion ?
1: Là aussi, il existe des périodes plus favorables, à la rentrée de septembre ou après les fêtes de fin d'année. De nombreux particuliers changent de voiture. L'offre augmente donc fortement. Et quand il y a beaucoup d'annonces, les prix ont tendance naturellement à baisser. Autre période intéressante, l'arrivée d'un nouveau modèle. L'ancienne génération devient alors moins recherchée, même si elle reste parfaitement valable. Et c'est souvent là que se cachent les meilleures affaires.
0: Alors quel est le conseil à retenir, Benjamin ?
1: Le meilleur moment pour acheter, c'est souvent quand personne ne veut acheter. Évitez les périodes de forte demande, entre mars et mai. Prenez le temps de comparer, de négocier et surtout de faire jouer la concurrence. Et n'oubliez pas que tous les constructeurs ne pratiquent pas les mêmes politiques commerciales. Certaines marques, comme Ford ou Opel, ont traditionnellement une culture de remise plus importante, inspirée du marché américain. À l'inverse, d'autres constructeurs accordent moins facilement de rabais, comme BMW ou Audi. Parce qu'une même voiture peut afficher parfois plusieurs milliers d'euros d'écart d'un vendeur à l'autre. Mais la règle d'or, c'est qu'en automobile, la patience et la négociation restent souvent les options les plus rentables. Bonne
0: Merci.
1: Route.
0: Merci Benjamin. Et puis d'ailleurs, on retrouve tous vos conseils sur notre site et notre application ici. Il est 7h51. Dans quelques instants, je vous donnerai quelques infos pratiques concernant la canicule et les mesures prises par le Grand Poitiers pour notre sécurité. Mais avant ça, vous l'avez sûrement déjà reconnu. On l'écoute. C'est Alain Chamfort. Avec la fièvre dans le sang. Belle matinée à l'écoute d'ici Poitou.

0: La fièvre dans le sang, c'était Alain Chamfort sur ICI Poitou, il est 7h55. Face à l'intensification de l'épisode de canicule qui touche le territoire, la ville de Poitiers doit prendre certaines mesures pour mettre en sécurité ses habitants. Étant donné que des températures supérieures à 40 degrés sont attendues demain, le maire de Poitiers a pris un arrêté interdisant toute manifestation publique à Poitiers de dimanche à mardi, ce qui veut dire que la fête de la musique est annulée. En revanche, la mairie fait en sorte que nous puissions nous rafraîchir au maximum. C'est pour cela que toutes les piscines du territoire du Grand Poitiers deviennent gratuites à partir d'aujourd'hui et jusqu'à mercredi. Pour rappel, la baignade dans le Clain et la Boivre demeurent interdites et dangereuses. Toujours pour se rafraîchir, le parc de Blossac restera ouvert exceptionnellement 24 heures sur 24 jusqu'à mercredi, avec un maintien de l'éclairage toute la nuit. Et puis les autres parcs municipaux seront ouverts une heure de plus. Et puis enfin, différents îlots de fraîcheur restent accessibles dans la ville, dont le TAP, le TAP et la médiathèque François Mitterrand. Et enfin, pour l'instant, certaines fêtes de la musique se maintiennent, comme celle de Saint-Savin ou Gartempe, où vous retrouverez les super Cactus Riders et leur rock des années 50, celle de Niel, l'Espoir, qui recevra trois groupes, dont les New Spoon, ou encore celle de Saint-Néomé, dont on recevra le président et organisateur Régis Martin demain. Et d'ailleurs, si vous aussi vous organisez une fête, ce serait chouette que vous nous préveniez si elle se maintient ou si elle est annulée, comme ça on pourra passer le mot.
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0: Allez, la fête de la musique, c'est ce week-end, l'occasion pour beaucoup de chanteurs amateurs de donner de la voix dans les rues devant un public survolté. Et dans l'humour en tube, Fred Ballard va nous prouver que le mot musique rime avec comique et aussi romantique.

0: oui, on l'utilise trop peu souvent dans les chansons d'amour, mais c'est vrai que se prendre pour époux rime avec voir le loup. Et forcément, on a hâte de connaître la suite.
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0: Ouvrez une palanquée d'autres podcasts comme par exemple Partir, qui donne quelques idées de destination en France pour les vacances. Et puis d'ailleurs j'ai aussi une idée de destination pour cet après-midi, c'est la fête des rivières qui se tient au parc de Vounan à Vivonne. C'est un super rendez-vous déjà pour se rafraîchir puisque ce sera au bord de l'eau. Et puis surtout il y a plein d'animations, il y a des sorties découvertes de la biodiversité des rivières, ça c'est pour les plus jeunes à 13h30. Il y a aussi un concours de pêche pour ceux qui ont la canne à pêche. C'est à 13h45 et puis tout plein de sortes de stands qui seront disponibles autour de la pêche et de la biodiversité.
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0: Très belle matinée avec ici Poitou, il est 8h. Les infos avec vous, Apolline Carré-Guilhem.
2: Le Poitou s'embrase avec la chaleur et la sécheresse. De nombreux incendies se déclarent. C'était encore le cas hier à Effre, près de Niort, dans les Deux-Sèvres. 6 hectares de champs ont brûlé dans la matinée. 21 sapeurs-pompiers ont dû intervenir. Dans la Vienne, à Saint-Maurice-la-Clouère, près de Jancey, ce sont 2 hectares de culture, mais aussi 2 hectares de forêt qui ont pris feu. C'est l'un des premiers feux de forêt notables de la saison. Heureusement, les pompiers, aidés d'un hélicoptère bombardier, ont pu l'éteindre et sauver plus d'une vingtaine d'hectares qui étaient menacés. Pour tenter de réduire les risques d'incendie, la préfecture de la Vienne annonce l'interdiction de voitures et de motos sur les chemins qui traversent les bois et les forêts.
0: La chaleur, c'est aussi les élèves et les enseignants qui souffrent dans les classes.
2: Exemple, à l'école élémentaire Gisèle à Limy de Poitiers, dans les classes, il fait jusqu'à 38 degrés. Impossible de mettre les enfants au travail. Alors la ville leur a proposé d'investir la médiathèque. Exemple, avec cette classe de CE2 et ses 25 élèves, ils ont profité de la clim jeudi et vendredi et les enseignants comptent bien revenir la semaine prochaine. Nicolas Georgeot.
3: Rentrer dans la médiathèque, c'est un choc thermique, on perd 10 degrés et c'est apprécié bruyamment par les élèves.
4: Je vais compter jusqu'à 5.
3: Alain Lanoiselet, directeur de l'école Gisèle Halimi à Poitiers, tente de ramener le calme.
4: Pour que tout le monde soit au travail en silence.
3: Qu'est-ce que vous leur demandez aujourd'hui?
5: Ils vont réviser des notions sur la symétrie, des sortes de mots croisés sur les tables de multiplication.
3: Avec l'aide de Clara, stagiaire de seconde.
6: Fais le résultat de ça fois le résultat de ici. T'as compris? Non.
3: Ces cours, impossible de les donner sans la climatisation.
5: Dans certaines classes, il fait les mêmes températures qu'à l'extérieur. On a des classes qui vont monter à 38 degrés cet après-midi.
3: Mais ce n'est pas non plus comme d'habitude. Par exemple, les élèves ne travaillent pas de nouvelles notions.
5: On ne peut pas faire vraiment de séances d'apprentissage. C'est plus des séances de révision, de réinvestissement. On doit faire la classe tout en demandant un certain calme aux enfants.
3: C'est difficile.
5: Rester un peu plus de 2 heures tranquillement. Ça, c'est difficile, parfois.
3: Il faut rester jusqu'à 16 heures passées sans récré. Les élèves ont au mieux accès à l'auditorium.
7: Où ils peuvent regarder des DVD ou des documentaires.
3: Géré par François Pallion, le directeur par intérim de la médiathèque.
7: C'est fatigant pour eux, cette chaleur. Donc, leur offrir un petit peu de répit par une projection, c'est une bonne chose.
3: Même si le plus souvent, ils en profitent une fois l'école finie.
2: La médiathèque François Mitterrand qui peut accueillir jusqu'à 9 classes en même temps. Attention, dans ses recommandations, la ville de Poitiers n'appelle pas les parents à retirer leurs enfants des classes. Contrairement à Châtellerault, Migné-aux-Anses ou Vouneuil-sur-Vienne qui incitent les parents qui le peuvent à garder leurs enfants à la maison lundi et mardi. Et il n'y a pas que les enfants qui souffrent de la chaleur, il faut aussi penser à nos aînés. Dans la Vienne et les Deux-Sèvres, il est possible de s'inscrire sur la liste de suivi quotidien des personnes vulnérables. Un service important pour la protection des plus âgés, explique Rose Marignetto, adjointe à la mairie de Niort, chargée des solidarités, de la famille et du lien intergénérationnel.
8: Un message va être adressé par SMS ou vocal, pour ceux qui ont un 05, à toutes les personnes qui sont inscrites sur la liste Vigilance Canicule. Dès lundi matin, un standard téléphonique va être mis en place avec les agents volontaires de la ville. Là, ils appellent toutes les personnes âgées vulnérables, en commençant par les plus âgés, pour savoir si tout se passe bien. Et là, vraiment, c'est un échange par téléphone, c'est pas juste un message vocal, pour savoir si tout se passe bien, si c'est pas de problème, etc. Nous, en même temps, au niveau du CCAS, on a aussi notre service pour le maintien à domicile. Nous avons une cinquantaine de professionnels qui travaillent dans ce service et qui, du coup, rendent visite aux 700 personnes âgées de la ville qui sont suivies par ce service du CCAS, soit pour des offres de ménage, de repas à domicile ou pour des soins, etc. Et donc, nos travailleurs sociaux rencontrent ces personnes. Ça nous permet aussi d'avoir une vigilance.
2: Vous pouvez vous inscrire ou inscrire vos proches à ces listes sur le site de votre ville.
0: Apolline, en ce moment, c'est la Coupe du Monde de football et ça ravit les collectionneurs.
2: Oui, les collectionneurs de stickers Panini, c'est un incontournable de la Coupe du Monde. Ces autocollants à

0: effigie des joueurs que l'on peut collectionner. Et vous savez, ça s'achète par paquet secret. On ne sait jamais quels stickers on va recevoir. Et du coup, on risque les doublons, donc il faut les échanger. Dans le bar La Cervoiserie à Poitiers, le patron François Desmoulins a donc décidé d'organiser des après-midi d'échange des doubles dans son bar.
1: Je suis un grand fan de Panini. J'ai tous les albums depuis 76 français. Et il me manque que celui de la Coupe du Monde de 1970, mais il est très recherché. Alors quand j'étais petit, moi c'était Platini qu'on rêvait d'avoir. Maintenant c'est Mbappé. Mais voilà, c'est attendre d'avoir la brillante, le super joueur. Puis en grandissant, moi j'ai plus de copains pour faire des échanges. Parce qu'on faisait des échanges à l'école. Et puis maintenant, bah, c'est plus compliqué de trouver des amis. Et j'avais déjà essayé les autres années, mais cette année, il y a un réel engouement sur les Panini. C'est assez incroyable sur les réseaux sociaux, on en voit partout. On dirait que les jeunes redécouvrent les Panini et les échanges. Ça permet de finir l'album, et puis c'est plus marrant que le faire sur Internet, parce qu'il y a pas mal de sites. Moi, je le fais pas mal sur Internet, mais c'est pas très marrant. Là, c'est plus sympa. On boit un verre, et puis on discute, et puis on échange des images ensemble. C'est sympa.
0: Le premier rendez-vous, c'était samedi dernier. Cet après-midi, François Desmoulins en organise un deuxième. Si vous avez Mbappé en double, c'est le moment ou jamais.
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4: Et justement, Météo France place la Vienne et les Deux-Sèvres en vigilance orange pour le phénomène de canicule. Globalement, ce matin, on a un ciel légèrement voilé, mais qui devrait se dégager vers aux alentours de 11h ou midi. Pour le moment, il y a 18 degrés en minimal vers Montcoutan, Argenton-Château, Montcontour, 20 degrés sur Niort ou Lencloître, 21 degrés à Poitiers, Lusignan, et puis 23 en maximal ce matin du côté de Trimouille ou de Charroux. Le ciel va donc se dégager en fin de matinée, et puis de l'après-midi, les températures seront comprises entre 33 degrés pour la minimale et 37 en maximal vers le sud de la Vienne. Donc faites attention à vous, restez au frais et buvez un maximum d'eau. N'attendez pas d'avoir soif surtout.
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4: Apolline, est-ce que ça vous parle, le jazz?
0: Ouais, un petit peu, le ouais. Jazz et la java.
4: Oui, Amy Winehouse, Louis Armstrong peut-être?
0: Aussi, oui.
4: Ben, justement, vous savez quoi? Il y a le festival jazz à Niort qui aura lieu la semaine prochaine. On a des places à offrir. On les offre ou on les garde pour nous?
0: Oh, ben, vous pouvez me les offrir si vous voulez, Gauthier.
4: Bon, ça pourrait déranger. Je pense qu'on va quand même les offrir au cas où. On se retrouve juste après, mais d'abord, voici Michael Jackson avec Billie Jean.

0: Michael Jackson sur votre radio, ici Poitou, à 8h11, c'était Billie Jean.
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0: 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C'est le Niort Jazz Festival et il s'apprête à lancer sa 6e édition mercredi. D'un côté, vous avez une scène avec des artistes émergents. Cette partie-là est gratuite. Et puis un peu plus loin, il y a la scène internationale avec des artistes triés sur le volet. Et là, il faut son billet. Et justement, je vous propose d'y aller vendredi gratuitement. Il vous faut juste répondre à cette question. Lequel de ces instruments ne fait pas partie de la famille des cuivre? Est-ce que c'est le saxophone, le tuba ou la flûte à bec? Si vous avez la réponse, appelez-nous 05 49 60 20 20. Sandrine vous attend au standard.
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0: Ce matin, on parle sport dans Vie numérique, vie privée. Vous le savez, chaque matin, c'est votre rendez-vous autour de vos données en ligne en partenariat avec la CNIL, la Commission nationale de l'informatique et des libertés. Et désormais, les fédérations sportives sont surveillées de près. On en parle ce matin avec vous, Valentine Lottès.
6: C'est même cette année l'une des trois grandes priorités de la CNIL, la Commission nationale de l'informatique et des libertés. Avec le succès des Jeux Olympiques de Paris, le nombre de licences sportives délivrées en 2024 a carrément battu un record en France. 17 200 000 licences sur une seule année. C'est autant de données personnelles à traiter pour les fédérations, sans parler des conséquences de cet engouement. C'est le revers de la médaille. On l'a constaté, impuissant l'année dernière, les fédérations sportives ont particulièrement été visées par les violations et les fuites de leurs données personnelles. La fédération de tir sportif notamment, et grâce aux données volées, des criminels ont cambriolé plusieurs de ses adhérents à Lyon, Limoges ou encore Nice, à la recherche de leurs armes à feu. Le but, c'est donc que ça n'arrive plus.
0: Alors concrètement, que va faire la CNIL, Valentine ?
6: Contrôler les fédérations sportives, vérifier comment elles stockent, combien de temps, comment elles protègent les données collectées sur leurs adhérents et surtout lesquelles. Les fédérations sportives récupèrent énormément de données et de différents types. Certaines sur des enfants, d'autres dans le domaine de la santé, les certificats médicaux notamment, des garanties d'assurance. Et parfois, ces données sensibles, par définition, sont conservées plus de 20 ans par les fédérations. Si le sportif concerné est licencié dans le même club de tennis pendant toutes ces années, par exemple. Et si les gardiens de ces données ont l'obligation d'appliquer des mesures de sécurité adéquates, mot de passe complexe, authentification multifacteur, journal de bord aussi pour répertorier le traitement de chacune de ces données, ce n'est pourtant pas toujours le cas et la CNIL a l'intention d'y remédier.
0: Pour retrouver le bilan record de la CNIL en 2025 en termes d'amendes et de plaintes notamment, rendez-vous sur ici.fr, page vie numérique, vie privée. Merci Valentine, on vous retrouve tout à l'heure à la demi-heure. Allez, on écoute un petit peu de musique, ça reprend avec Marine et son titre Escroc. Vous écoutez ici Poitou, il est 8h16, bon matin.

0: C'était Marine avec son titre Escroc sur Ici Poitou. Allez, ce matin, dans Nom de Nom, Patrick Citeau s'intéresse aujourd'hui au 7e art. Gros plan sur l'histoire de l'Olympia, une salle de spectacle de New York qui a joué sa dernière séance dans les années 80.
1: Quand on évoque les salles de spectacle new-yorkaises, l'Olympia tient une place vraiment à part. Plusieurs générations de cinéphiles et autres amateurs de spectacle ont ainsi fréquenté cet établissement situé au 13 avenue de Paris. Tout débute le 27 juillet 1877. Une certaine Madame Lafiton vend une maison auberge alors connue sous le nom d'Hôtel du Grand Cerf à Henri Béguet, maître d'hôtel. Le projet du bonhomme est assez inédit. En 1880, il réaménage ainsi le bâtiment en salle de sport hippique et la nomme le manège. La réception et les lits de l'hôtel font ainsi place à une piste de sciure de bois avec des gradins en forme de fer à cheval. Mais la salle peine à trouver son public. François Béguet modifie la piste et en fait une scène. En 1884, une nouvelle salle de spectacle y voit ainsi le jour. Elle prend le nom de Théâtre du Manège. On peut y voir des œuvres théâtrales, mais aussi des conférences. Il faut attendre l'année 1906 pour que le cinéma y fasse son apparition.
0: Et les projections de films y sont de plus en plus nombreuses.
1: Des projections qui connaissent un tournant en 1913. Un contrat signé avec Gaumont donne alors le départ des premières projections régulières. Puis vient la projection du premier film sonore en 1930. On imagine aisément l'émerveillement des spectateurs venus voir « Sous les toits de Paris » de René Clair. La salle prend ensuite le nom de cinéma-théâtre l'Olympia, puis l'Olympia Palace en 1934. Après-guerre et jusqu'aux années 1980, de nombreux artistes s'y produisent. Les noms de Charles Trenet, Jacques Brel, Johnny Hallyday, Charles Aznavour ou Julien Clerc s'affichent par exemple sur la façade de la salle de spectacle. Les dernières séances de cinéma s'y déroulent en 1986. Le bâtiment est finalement à nouveau transformé en 2012 pour redevenir un hôtel comme à ses débuts. Quant aux origines du nom du cinéma, elles proviennent, comme vous vous en doutez, du fameux Mont Olympe. C'est en fait le plus haut sommet de Grèce. C'est également un lieu sacré dans la mythologie où résident les dieux et déesses. De l'Olympe à l'Olympia, il n'y a qu'un pas, les dieux grecs cédant la place aux vedettes du 7e art et de la chanson.
0: Un nouvel épisode de Nom de Nom signé Patrick Citeau à retrouver en replay sur l'appli ici. Allez, on reste à New York pour le New York Jazz Festival. On jouera pour deux places pour le vendredi soir dans quelques minutes. Et pour l'instant, on reprend en musique avec Paul Naref, c'est Radio dans la radio. Belle matinée avec Ici Poitou.

0: Michel Polnareff avec son titre Radio sur votre radio, ici Poitou.
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0: Lundi, c'était le bac de philo, alors on a demandé à des petits pois de vin leur définition du bonheur. Et vous allez voir, le bonheur ne tient pas à grand chose.
3: C'est d'être content. On va à la mer, on va dans l'eau.
4: Des fois, le bonheur, c'est quand on est content et qu'on a des rêves qui se réalisent. D'avoir une tablette. Avec la tablette, je regarde des trucs sur Internet, je regarde des vidéos, et puis j'ai des jeux, et puis je peux même appeler avec.
5: T'es pauvre et qu'on t'achète une maison gratuitement, et là, t'es content, tu casses ta maison et tu prends ta nouvelle, t'achètes des choses. Et par exemple, tu fais des rêves géniaux, trop bien.
6: Pour être content, des fois, quand tu veux avoir un copain, par exemple, et qu'il veut bien, tu peux être content.
0: Eh ben, on peut être content. Tiens, vous, Apolline, c'est quoi votre petit bonheur? Enfin, qu'est-ce qui vous rend heureuse?
7: Moi, mon petit bonheur ce matin, c'est d'embêter Jérôme à la technique. Dès que c'est possible.
0: Bah, là, vous devez être super joyeuse, hein, parce que ça dure depuis 1h30. Bon, allez, dans 5 minutes, on fera le tour de l'actualité en français dans le monde. Et puis, on vous offrira aussi ces 2 places pour le festival New York Jazz. C'est dans quelques minutes.
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0: Allez, c'est le moment de jouer ensemble puisque ce matin, je vous offre 2 places pour la soirée du vendredi soir au New York Jazz Festival. Ça commence mercredi, il y a une programmation internationale, mais aussi des artistes émergents à voir gratuitement. Et peut-être qu'au festival, on croisera Stéphane qui joue avec nous ce matin. Bonjour Stéphane.
17: Bonjour.
0: Comment allez-vous ce matin ?
17: Ben, très bien, écoutez, super bien même.
0: Mais je vois que vous êtes déjà allé au festival, c'était en quelle année ?
17: Alors c'était il y a 4 ans je crois pour voir Mélodie Gardot.
0: Ouh, ok, le show était bien ?
17: Ah c'était magnifique, ouais, superbe. Scène, ouais, superbe ambiance, et puis bah, c'est une superbe artiste, évidemment.
0: Et là justement, peut-être que vous allez gagner ces 2 places pour le vendredi, vous avez vu la liste des artistes qui joueront ce soir-là ?
17: Oui, j'ai vu qu'il y avait Marshiba, que je connais bien. Donc voilà.
0: Ça va être très chouette. Ouais, c'est le avant-dernier concert de la soirée. Ça se clôturera avec Krakens aussi, qui a un groupe de 6 ou 7 gars, je crois. Super chouette. En tout cas, ça va être un super concert.
17: D'accord. Ouais, ça sera une découverte. Je connais pas.
0: Eh ben, vous allez voir, c'est génial. À condition que vous répondiez bien à cette question. J'avais demandé lequel de ces instruments ne fait pas partie de la famille des cuivres, le saxo, le tuba ou la flûte à bec.
17: La flûte à bec.
0: Eh ben ouais, c'est gagné. C'était un petit peu cadeau, mais c'est pour vous. Bien joué, Stéphane. Stéphane ?
17: Merci. Oui. Merci beaucoup.
0: Bah, avec plaisir, vous allez passer une super soirée. Donc c'est vendredi, oui. Il y a donc 5 groupes internationaux que vous allez pouvoir voir sur scène. Et puis aussi, ça c'est la partie la plus chouette je trouve. Il y a une scène qui est accessible gratuitement, sur laquelle il y a des artistes émergents. Et ça, il y a toujours des belles surprises. En tout cas, c'est vendredi, merci d'avoir joué avec nous Stéphane. Et puis passez un bon week-end.
17: Je vous remercie, bonne journée à vous.
0: Bonne journée.
17: Merci beaucoup. Merci.
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0: Apolline, dans quelques instants, on vous retrouve pour parler de l'info d'ici. De quoi on parlera ?
7: On va parler d'une résidence spécialement conçue pour les seniors avec tout ce qu'il faut pour rester autonome.
0: Très bien, ça on en parle dans 90 secondes. Justement, juste après, le tour de l'info en 90 secondes avec Valentine Lottès.
14: Préparez-vous à passer dans le rouge. Pour Météo France, cet épisode de chaleur s'annonce aussi dangereux que la canicule d'août 2003. 60 départements sont en vigilance orange pour ce risque et pour certains, un passage en vigilance maximale rouge est pressenti pour demain. Alors la France est-elle prête pour affronter ces températures historiques ? Le chef du gouvernement passe en revue ses troupes à partir de 11h, entouré de 14 ministres. Sébastien Lecornu fera le point sur les mesures mises en place de la santé à l'agriculture en passant par les transports. Dans les lycées, les épreuves orales du bac sont reportées pour 5000 élèves. Celles prévues lundi et mardi dans les académies de Bordeaux, Lyon, Montpellier, Poitiers et Nantes. Leurs oraux auront lieu quelques jours plus tard quand les températures seront à nouveau acceptables. De chaud, le ciel a craqué et la foudre est tombée sur deux hommes hier soir à Fampou dans le nord de la France. Blessés, ils sont hospitalisés. Une maison détruite également pendant ces orages violents et de gros retard sur les trains. 30 000 tonnes de cerises à cueillir cette saison. C'est une hausse de 30% de la production française cette année par rapport à la moyenne. Les conséquences, là encore, du climat et de la chaleur. Une quatrième finale d'affilée en top 14 de rugby pour Toulouse. Large vainqueur sous les ordres de son capitaine Dupont du Racing 92. Le match s'est achevé sur le score de 71 à 17 hier soir. La deuxième demi-finale du championnat de France oppose ce soir Montpellier au Stade Français.
7: Merci Valentine. Dans l'info d'ici, on s'intéresse à cette résidence pavillonnaire pour seniors qui a été inaugurée cette semaine à Valence-en-Poitou. 24 pavillons d'environ 70 mètres carrés qui proposent tous une ou deux chambres et un loyer très raisonnable entre 300 et 400 euros. Et puis cette particularité donc des logements qui ont été pensés pour les seniors. Ils sont de plein pied avec des barres de maintien ou des volets roulants pour ne pas se fatiguer par exemple. Nicolas Georgeau, 17 personnes habitent la résidence depuis octobre dernier. Elles vous ont fait visiter les lieux.
18: De l'extérieur, les maisons sont des copies conformes les unes des autres. Des petits pavillons, crépi blanc et tuiles orange. À l'intérieur...
19: Voilà mon domaine. Viviane, 84 ans le mois prochain.
18: Elle vit seule dans son 73 mètres carrés avec un salon lumineux, un cellier...
19: Là, c'est la chambre d'amis.
20: Et avec des beaux tableaux.
19: Mes enfants, mes petits-enfants et mes arrières.
20: Il y a tout le monde.
19: Ah oui, tout le monde. Et là, c'est la salle de bain.
18: Adaptée aux personnes âgées.
19: Il y a la barre, il y en a une autre là.
20: Et avec les barres, vous pouvez vous agripper si besoin.
19: Ah bah oui, ça empêche de tomber. Hein. C'est de plein pied, puis c'est logeable quand même. Pour les personnes âgées, c'est formidable.
18: Et dans les toilettes, une barre est aussi installée pour éviter les accidents.
19: C'est pas l'EHPAD quand même, on est quand même mieux qu'en EHPAD.
18: Mieux que l'EHPAD et mieux que son ancienne maison.
19: Mais avant, j'avais une maison de plus de 100 mètres carrés, 2000 mètres carrés de terrain. Il fallait tondre.
21: On avait une grande maison, on était dans un petit lieu-dit, on était isolés.
18: Maurice et Nelly,
21: 79 bientôt.
22: 74 ans.
18: Ont donc préféré déménager dans la résidence senior, le couple est autonome.
22: J'ai fait une embolie donc l'année dernière en novembre, un AVC en début d'année de 25. On se sent diminué, affaibli, on n'est plus la même personne. Et là, on sait qu'on a la pharmacie à côté, le médecin à côté. La preuve en est, mon mari a eu des gros problèmes il y a 3 semaines.
21: Un gros problème cardiaque.
22: Il est allé voir le médecin à pied. Ça, c'est, il y avait 50 mètres à faire. C'est formidable.
18: Dans leur hameau, ils auraient été obligés de prendre la voiture et il y aurait peut-être eu moins de soutien.
21: La preuve, je suis arrivé là, à peine à la salle.
18: La maison des sages, située au centre de la résidence.
21: Tout le monde vient me voir. Alors, comment ça va? Comment ça va? Toujours prendre des nouvelles. Fur et à mesure, l'amitié se resserre.
18: C'est favorisé aussi par les activités en commun, le yoga, le vélo d'appartement ou la cuisine. Et avec une population qui vieillit, ce projet n'est qu'un début pour Laetitia Pouvreau, la maire de Valence-en-Poitou.
23: Nous atteignons un taux de plus de 30% de seniors sur notre territoire. Donc ce village, c'est qu'une partie du projet. On sait qu'on devra créer encore du logement supplémentaire dans les années à venir, des logements adaptés aux seniors.
18: Et dès l'année prochaine, une maison de santé doit sortir de terre.
7: Un projet qui a coûté à la commune 600 000 euros sur les 3 millions qu'a coûté en tout le projet.
0: Et à 9h, Apolline, de quoi est-ce qu'on parlera ?
7: À 9h, on vous emmènera dans les rues de Niort faire une maraude pour aider les sans-abri à s'hydrater. Et puis dans un bar où on peut échanger ses cartes Panini.
0: Très bien. Et bien à tout à l'heure.
7: À tout à l'heure.
0: Et puis la météo, il va faire encore très chaud aujourd'hui. L'épisode de canicule se poursuit. La Vienne et les Deux-Sèvres sont placés en vigilance orange pour le phénomène de canicule. Et uniquement ce matin, vigilance orage pendant encore une heure ou deux. Globalement, on a un ciel qui commence à être bien dégagé. Là, ça y est. On a 18 degrés en minimale à Montcoutan, Argenton, 20 degrés à Niort ou L'Encloître, 21 à Poitiers, Lusignan, Pleumartin, et puis 23 en maximale à La Trimouille et Charroux. Et puis pour l'après-midi, les températures vont encore bien grimper. On aura 32 à Niort, Mazières-en-Gâtine, Loudun, 34 à Poitiers, La Motte-Saint-Héret ou encore Charroux. Et pour 17h, le thermomètre prendra encore 2 à 3 degrés en plus. Et justement, pour avoir un petit peu plus de précision sur la météo, spécialement à Bignoux, on a Vincent qui est avec nous au téléphone. Bonjour Vincent.
1: Oui, bonjour Gauthier, toute l'équipe.
0: Comment allez-vous et surtout comment va la météo à Bignoux ?
1: Ben moi, ça va super bien. Je suis au congélateur depuis une heure et j'ai moins 18.
0: Moins 18 ? Et dehors, il fait quel temps alors, Vincent ?
1: Non, on est à 21 degrés. On était à 18 degrés à 6 heures. Mm-hmm. Et le thermomètre terrasse plein soleil est déjà donné à 31-32.
0: Là, le ciel est comment ? Il reste encore des nuages ou ça y est, ça s'est dégagé ?
1: Il y a un petit peu, ouais. C'est un petit peu nuageux quand même, ouais. Okay, mais c'est lourd.
0: Ouais, il fait lourd, mais pour Météo France, d'après Météo France, pour 11 heures, normalement, il n'y aura plus de nuages. Par contre, ouais, restez bien dans votre congélo. Pas trop longtemps, hein, la facture EDF va être très chère.
1: Non, bah, je vais préparer parce que j'en profite, c'est le vide-grenier demain à Bignoux. On le fait quand même.
0: Ah, ok.
1: Et on va commencer, on verra selon le temps, peut-être qu'il y aura, on décidera d'arrêter en fin de matinée, on verra.
0: Oui, mais vous restez prudent et pas tenter le...
1: Ah oui, vaut mieux, on le maintient quand même, mais on va voir ça.
0: Bon, très bien, en tout cas, on note en tout cas le vide-grenier à Bignoux demain.
1: Voilà,
0: merci Vincent d'avoir été avec nous.
1: Mais de rien, ça fait plaisir, ça fait toujours plaisir. Et puis je passe le bonjour à tous les copains de la météo, tous les auditeurs et puis tous les copains qui mettent la météo tous les matins.
0: Ah bah ça c'est chic de votre part Vincent, merci beaucoup.
1: Voilà.
0: Allez, passez un bon week-end.
1: Merci, bon week-end et restez à l'ombre et buvez beaucoup d'eau surtout à tous.
0: Toujours.
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0: C'est peut-être l'occasion de rencontrer les voisins et les voisines, ce vide-grenier à Bignoux. Allez, voici Renan Luce pour reprendre la musique à 8h37 sur votre radio, ici Poitou, avec les voisines.

0: Les voisins, les voisines, c'était Renan Luce sur votre radio ici Poitou à 8h40. Dans quelques instants, on prendra le train, vous allez voir, pour une chouette balade.
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0: Allez, on monte à bord du train Lussac-les-Châteaux-Montmorillon. Cette ligne de train reprend du service le temps de quelques jours durant l'été. On découvre ce morceau de notre patrimoine poitevin avec Sabrina Michaud de l'Office de tourisme Sud-Vienne.
2: Bonjour, bonjour à tous.
0: Alors, expliquez-nous, c'est quoi l'histoire de cette vieille ligne de train ?
2: Alors donc, c'est une ligne ferroviaire qui est toujours en service. Et la proposition qu'on fait cette année aux habitants et également aux touristes en séjour, c'est de partir à la découverte de Montmorillon au départ de Lussac-les-Châteaux et partir à la découverte de Lussac-les-Châteaux au départ de Montmorillon en empruntant ces trains du quotidien, ces lignes familières.
0: C'est dans un train classique ou bien un petit train un peu plus vieux, plus charmant ?
2: C'est vraiment le train classique, les lignes habituelles, et donc c'est en partenariat avec la SNCF, et pour les échappées ferroviaires, on a un wagon qui nous est uniquement réservé à nous, en fait.
0: Ok, moins charmant, mais tout confort, alors.
2: Exactement.
0: Alors, c'est peut-être le genre de voyage où c'est pas l'arrivée qui compte, mais justement, c'est plutôt le voyage. On doit voir de belles choses le long de ce chemin.
2: C'est vrai, tout à fait. Donc, l'idée, c'est que les personnes sont accompagnées d'une guide qui leur racontera l'histoire ferroviaire du territoire sud-vienne-poitou et à plus large échelle du département de la Vienne. Dans le train, évidemment, on voit des paysages le temps du trajet qui dure environ 15 minutes. Et au retour, on revoit d'une autre manière, du coup, parce que le sens est inversé, et avec des anecdotes sur ce qu'on voit, sur ce qu'on a visité. Et une fois arrivé dans la commune de Lussac ou de Montmorillon, une balade un peu plus importante pour découvrir les secrets de ces communes.
0: Le départ devait avoir lieu demain, mais on a appris à l'instant que donc c'était annulé à cause des fortes chaleurs. Quel est le prochain rendez-vous ?
2: Alors, le prochain rendez-vous pour visiter Lussac-les-Châteaux au départ de Montmorillon, ce sera le vendredi 17 juillet. La visite de Lussac-les-Châteaux au départ de Montmorillon sera possible également le vendredi 31 juillet et le vendredi 14 août. Et ensuite, visite de Montmorillon au départ de Lussac-les-Châteaux. Là, il y aura trois dimanches, le dimanche 26 juillet, le dimanche 9 août et le dimanche 23 août.
0: Hop, c'est noté dans l'agenda. Et puis comme ça, on a un petit peu de temps pour réserver notre balade. Merci beaucoup, Sabrina Michaud. Je rappelle, vous faites partie de l'Office de tourisme Sud-Vienne. Merci beaucoup.
2: Merci à vous et bonne journée à tous.
0: Allez, dans quelques instants, on fera un petit peu de sport avec notre coach Nordine Attab. Mais d'abord, on aura Laura Branigan avec Self Control qui arrive dans un instant.
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0: Laura Branigan avec Self Control ce matin sur votre radio, ici Poitou. Et si on arrêtait de voir la course comme une obligation de performance? C'est le sujet du jour avec Nordine Attab, notre coach sportif, dans deux minutes pour être en forme.
1: Aujourd'hui, beaucoup de personnes pensent que courir doit forcément rimer avec performance. Effectuer un 10 km, un semi-marathon ou même un marathon. Mais préparer une course, battre un record, il n'y a pas que ça. Ben oui, on peut aussi courir simplement pour soi. On débute par un premier exercice durant lequel on va apprendre à courir lentement. J'insiste sur le lentement. Parce que pour durer, il faut avoir une base solide. Rien ne sert de partir trop vite. Par exemple, durant 5 minutes, amusez-vous à courir à votre rythme habituel. Ensuite, diminuez la vitesse afin de vous sentir vraiment confortable. L'idée est de ne jamais être essoufflé, quitte à vous sentir un petit peu au ralenti. Et grâce à cette vitesse, liée à ce qu'on appelle l'endurance fondamentale, vous allez construire votre base de course à pied, pour ensuite évoluer sur différentes vitesses plus importantes. Et grâce à ça, vous allez renforcer le cœur, le souffle et l'ensemble des muscles du corps. Et vous pouvez effectuer 5 minutes, voire plus.
0: Et justement, quand on débute, on fait souvent l'erreur d'en faire trop et partir trop vite.
1: Exactement. Beaucoup de personnes partent trop vite et se dégoûtent rapidement. On passe à un deuxième exercice lié à ce qu'on appelle le fractionné. On va alterner un mouvement de marche et de course pour pouvoir débuter la course à pied. On peut très bien, par exemple, commencer par 4 minutes de marche et ensuite effectuer 1 minute de course. L'objectif n'est de jamais souffrir, c'est d'habituer progressivement le corps à l'effort et notamment à courir. Allez, on marche 4 minutes et ensuite on effectue 1 minute de course. Et grâce à ça, vous allez renforcer le cœur, le souffle et aussi l'ensemble des muscles du corps. Et vous pouvez effectuer cette alternance durant 15 à 20 minutes. Pour terminer, gardez bien en tête que le plus important, ce n'est pas forcément la distance ou la vitesse. C'est de prendre assez de plaisir pour vous donner envie de recommencer. Bon, ben vous savez quoi? C'est à vous de jouer.
0: Merci coach. Par contre, si vous allez courir, faites-le très tôt ou très tard. N'allez pas cuire au soleil et risquez l'insolation. En revanche, ça, c'est une bonne musique à se mettre dans les oreilles pour aller courir. C'est Indochine avec Le Chant des Cygnes sur Ici Poitou. Il est 8h50. Très belle matinée.

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3: Comme tous les samedis matins, on s'intéresse à un livre à vous procurer de toute urgence en compagnie de Florian Lévesque. Florian, ce matin, vous nous proposez un livre qui sent bon les vacances et l'envie de lever le nez vers le ciel.
4: Exactement, Gauthier. Bonjour à tous. Aujourd'hui, je vous emmène faire un voyage, mais pas n'importe lequel. Un voyage dans l'univers, dans le vivant, dans tout ce qui nous entoure et qu'on ne regarde jamais vraiment. Le livre s'appelle La boussole céleste du papillon et il est signé Benoît Prospero. Alors, vous le connaissez peut-être sans le savoir, c'est la voix de la chronique Le Monde Merveilleux du Vivant que vous entendez régulièrement sur Ici Poitou. Et avec ce livre, il transforme ses entretiens avec les plus grands scientifiques en une véritable invitation à s'émerveiller.
3: Et c'est quoi cette histoire de papillon et de boussole céleste?
4: Alors accrochez-vous, c'est fascinant. Il existe un papillon, le papillon Bogong, qui migre sur des centaines de kilomètres en Australie en s'orientant grâce à la voie lactée. Littéralement, il lit les étoiles pour savoir où aller. Quand on vous dit que la nature est plus intelligente qu'on ne le pense, et ce n'est qu'un exemple parmi des dizaines dans ce livre. On y apprend aussi que deux pieds de tomate peuvent communiquer entre eux, que la pieuvre change de couleur sans même percevoir les couleurs, ou encore que l'eau qu'on boit aujourd'hui est exactement la même que celle que buvaient les dinosaures il y a des millions d'années. Vous voyez un peu le vertige?
3: Carrément, c'est presque de la poésie scientifique en fait.
4: Ouais, c'est exactement ça, et c'est ce qui rend ce livre unique. Benoît Prospero construit son ouvrage comme une vraie symphonie en quatre mouvements, la naissance de l'univers, l'histoire de la vie, ses miracles ordinaires, du monde naturel, dont le fameux papillon, et enfin une dernière partie plus méditative, 8 pauses pour réapprendre à s'émerveiller des gestes du quotidien, respirer, boire un verre d'eau. Le livre est préfacé par Pablo Servigne. Pablo Servigne, c'est un essayiste français, ingénieur agronome et docteur en biologie, surnommé le père de la collapsologie. Alors qu'est-ce que la collapsologie? C'est l'étude des risques d'effondrement de notre civilisation industrielle, qu'il s'agisse de crises économiques, de crises écologiques ou encore de crises sociales. Il s'intéresse aux questions d'effondrement, d'entraide et de résilience. Il vit aujourd'hui dans la Drôme, en quasi-autonomie, proche de la nature qu'il défend, ce qui donne le ton entre rigueur scientifique et émotion pure. Pour revenir au livre, c'est court, 128 pages, mais c'est dense et ça se lit comme on regarderait les étoiles, lentement, avec curiosité, en se laissant surprendre.
3: C'est joli ça. Et est-ce que c'est le genre de livre à glisser dans son sac pour les vacances?
4: Bah totalement, c'est de la lecture qui repose autant qu'elle nourrit, idéal pour les amateurs de science, de nature ou simplement pour ceux qui ont envie de retrouver un peu d'émerveillement face au monde qui nous entoure. 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Et ce que je vous propose, c'est de le remporter dès maintenant, 05 49 60 20 20.
3: Merci beaucoup Florian, on se retrouve samedi.
4: Allez, à la semaine prochaine.
3: Pour une nouvelle lecture en Poitou. Et dans quelques instants, vous retrouverez votre agenda, votre horoscope du samedi avec Catherine Viguier.
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3: Et on s'intéresse ce matin à notre horoscope avec Catherine Viguier. Aujourd'hui Catherine, quelle couleur pour nos 12 signes?
11: Oh, le week-end est plus calme et plaît aux signes de terre.
12: Bélier, si vous prenez le bon côté de la journée, vous réfléchissez, vous ralentissez.
13: Taureau, motivant ce samedi pour aimer ou être aimé, et sans doute les deux.
14: Gémeaux, faites preuve de patience, dans quelques jours vous passerez à l'action.
15: Cancer, ça se passe bien, même très bien, il est question de dépaysement.
16: Lion, voilà un week-end attractif, vous investissez pour le bien-être de vous et des autres.
17: Vierge, vous serez sollicité de toutes parts ou pour une tâche particulière et ce sera très agréable.
18: Balance, vous serez introverti, en recul.
19: Essayez de ne pas être trop mélancolique, trop nostalgique.
20: Scorpion, belle journée, studieuse, et ça vous plaît parce que vous avancez.
21: Sagittaire, ça n'ira peut-être pas assez vite pour vous et pourtant, vous y serez contraint de ralentir.
22: Capricorne, une personne pourrait vous demander conseil, les voyages sont aussi de circonstances.
23: Verseau, ce qu'il faut, c'est visualiser un avenir positif. Vous êtes soumis à beaucoup de pensées un peu sombres.
24: Poisson, il y aura du monde avec vous ou ce sera un rendez-vous clé, noté sur votre agenda.
25: Et pour nous tous, aimer écrit en lettres majuscules.
3: En majuscules, c'est noté.

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1: Très belle matinée aux côtés d'ici Poitou, il est 9h. Ce matin, les infos sont présentées par vous, Apolline Carré-Guillaume.
2: Un accident mortel jeudi soir à Poitiers, ça s'est passé sur la voie André Malraux vers 21h. Deux véhicules sont entrés en collision. On en sait encore peu sur les circonstances de ce drame, mais malgré la prise en charge rapide des pompiers, l'un des conducteurs n'a pas survécu à l'accident. Dans la Vienne et les Deux-Sèvres, la chaleur continue de provoquer des incendies. Hier à Effre, dans les Deux-Sèvres, ce sont 6 hectares de culture qui ont brûlé dans la matinée. Dans la Vienne, un incendie a ravagé 2 hectares de champs et 2 hectares de forêt à Saint-Maurice-la-Clouère, près de Jancey. L'intervention d'une soixantaine de pompiers et d'un hélicoptère bombardier ont permis d'arrêter l'incendie et de sauver 20 hectares de forêt.
1: Dans les rues, la chaleur est déjà suffocante.
2: Près de 40 degrés attendus dans la Vienne et les Deux-Sèvres ce week-end et pour le début de semaine. Une température qui affecte notamment les personnes qui dorment dans la rue et inquiète les associations qui leur viennent en aide. L'association Saint-Vincent-de-Paul a donc intensifié le rythme de ses maraudes pour tenter de les aider. Anne Mignard a suivi un groupe de bénévoles hier après-midi dans les rues de Niort.
3: Mélanie, Oudaï et Emeline n'ont pas 20 ans, mais déjà plusieurs maraudes dans les pattes au sein de l'association Saint-Vincent-de-Paul. Encadrés par Michel, une vétérante, ils chargent leurs sacs isothermes dans la réserve.
4: En fait, on remplit des sacs avec de la nourriture fraîche, genre par exemple des compotes fraîches, des yaourts. Et on prend toujours de l'eau ou du jus de fruits.
3: Et c'est parti, tous les trois connaissent le parcours les yeux fermés pour aller aider les sans-abri de Niort.
5: On va passer d'abord par la place Saint-Jean, ensuite devant la poste.
4: Et au pont aussi.
5: Ouais, au pont aussi, ouais.
3: Arrivé en contrebas des Halles, à l'ombre, il trouve Ludo, un habitué du centre-ville qui ne souhaite qu'une chose.
6: Boire beaucoup d'eau, surtout ça. C'est pas l'alcool qui va nous donner, nous couper la soif, au contraire. Soit on trouve dans les fontaines, soit dans les toilettes publiques. Ou soit on va demander dans des bars ou des trucs comme ça, et logiquement ils nous disent pas non.
3: Mais, surprise.
4: On a des fraises.
5: Ah oui, vous voulez des compotes aussi?
6: Ah oui, oui, moi je
4: prends. Elles sont
5: vraiment fraîches.
6: Ça c'est gentil.
3: Et ce week-end sur Niort, maraude et accueil seront assurés par l'association ainsi que par la Croix-Rouge.
2: Anne Mignard pour ici Poitou. La chaleur qui touche aussi les enfants, notamment dans les salles de classe où les températures peuvent monter très vite. Plusieurs villes de la Vienne, comme Châtellerault, Migné-aux-Ans ou Vouneuil-sur-Vienne, incitent les parents qu'ils peuvent à garder leurs enfants à la maison lundi et mardi. À Poitiers, la ville a opté pour une autre proposition. Certaines classes sont invitées à venir faire cours à la médiathèque François Mitterrand pour profiter de la climatisation. Pour Alain Lanoiselet, travailler à l'école, c'était impossible.
7: Les fois où il a fait chaud et qu'on était à l'école, tous les organismes sont au ralenti. Donc on occupe les enfants plus qu'on peut les faire travailler. Surtout quand les enfants sont présents dans les classes. Hein, si on a 25 enfants, ça fait 25 petits radiateurs qui vont chauffer les locaux. Et puis donc c'est compliqué pour les organismes et du coup on ne peut pas travailler dans de bonnes conditions. Hein. Ils sont fatigués, on est tous au ralenti. Pour réfléchir dans ces conditions, c'est compliqué. On a la chance d'avoir la mairie de Poitiers qui nous a proposé cet accueil à la médiathèque dans un endroit climatisé. J'ai l'impression qu'ils sont contents d'être ici. Ils sentent bien la différence quand ils arrivent en début d'après-midi en termes de chaleur. Et voilà, on a été accueillis jeudi, vendredi, et on va être accueillis tous les après-midi la semaine prochaine à nouveau.
2: En tout, l'établissement peut accueillir jusqu'à 9 classes en même temps. Et puis Gauthier, ça va peut-être vous rappeler l'école avec la Coupe du Monde de football. En ce moment, reviennent les fameux stickers Panini. Vous savez, ces stickers à collectionner à l'effigie des joueurs, ça s'achète par paquet surprise. On ne sait jamais quel joueur on va avoir. Et cette année, ils font fureur, sauf que pour réussir à avoir les 980 autocollants, il faut souvent s'échanger les doublons. Alors un bar à Poitiers organise des après-midi dédiés. Elisa Fellier a rencontré sur place une dizaine de passionnés.
8: Je le fais depuis que je suis petit, je l'ai commencé avec mon père. C'est cool à préparer la Coupe du Monde, connaître les équipes, connaître les joueurs, et c'est la satisfaction de le finir, et puis au moins comme ça, ça fait une belle collection. Dans la bibliothèque, on a au moins 4-5.
9: Alors les Allemands, ils sont où? Numéro 16 et numéro 4.
10: Le petit voulait absolument la France, donc du coup j'ai acheté par Vinted pour être sûr de les avoir.
11: Ici, au niveau de la France, c'est très compliqué, j'en ai eu que 3. J'ai eu la chance, j'ai eu le logo, mais sinon au niveau joueur, j'ai eu que Koné et Rabiot. Alors qu'après au Sénégal, par contre, j'ai envie de compléter rapidement parce qu'il m'en reste plus beaucoup, donc... T'as plein de Sénégalais? Ça m'intéresse.
9: Gueye à côté, tu l'as pas?
12: J'ai pas Idrissa Gueye.
9: Parfait, allez. Oui, il y a une application qui s'appelle Figuritas et on peut répertorier tous les numéros qu'on a, donc ça permet de s'y retrouver facilement.
13: Ça y est, enfin.
14: Ça crée du lien en fait, c'est tout. Donc se voir de temps en temps, boire une bière, échanger, partager un truc, c'est juste ça. Et puis,

0: c'est la fin, je crois, si j'ai bien compris. Panini, bah, ils ont perdu les droits de la Coupe du Monde pour 2030. Et après, ça va être les Américains qui vont reprendre le truc. Ça va être un autre système, il semblerait. Ça sera moins drôle.
1: En attendant, en 2030, une nouvelle après-midi d'échange est prévue aujourd'hui à partir de 15h au bar La Cervoiserie à Poitiers.
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1: Poitiers, évidemment, vigilance orange veut dire qu'il fait très chaud.
3: Très chaud et puis aussi vigilance jaune pour les risques d'orage, on le rappelle. Il y a toujours quelques risques dans le nord de la Vienne, mais plus pour longtemps puisque d'ici une heure ou deux, le ciel sera tout bleu. Pour les températures, on est déjà pas très loin des 30 degrés avec 27 à Niort, 28 un peu partout dans les Deux-Sèvres et sur Poitiers et Lusignan, 28 dans le sud de la Vienne. Et pour être encore plus précis, je regardais vos relevés météo sur Facebook et il y a Brigitte qui est à Archigny qui nous donne 21 degrés, Josiane à Champigny-le-Sec 21 également, et puis Lisiane qui donne un 22 degrés du côté de Quincey. Bonjour à toutes les trois, et puis merci beaucoup pour ces infos. Sur la route, on signale un obstacle sur la route, sur l'A10, juste au-dessous de Niort, dans le sens Paris vers Bordeaux, c'est à hauteur de Effre à peu près, donc un obstacle sur la route. Et puis si vous voyez quelque chose, vous pouvez toujours bien sûr nous appeler pour nous signaler quoi que ce soit.
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3: Pauline, vous savez ce qui nous changerait la vie en ce moment ? Une petite casquette avec une hélice là pour faire un effet ventilateur. Oh. On aurait l'air un peu bêta avec,
1: oui,
3: je pense.
1: Oui, mais si c'est pour avoir frais, c'est bon.
3: Ouais, je vais regarder sur Internet justement si on peut en commander pour demain, ça pourrait nous aider.
1: Quel bonheur, merci.
3: Bah, c'est cadeau, ça fait plaisir. Plaisir d'offrir, bonheur de recevoir. Allez, en attendant, voici Jean-Jacques Goldman, ça a changé la vie.

0: Vous écoutez ici Poitou, il est 9h10, c'était Jean-Jacques Goldman avec Il changeait la vie.
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0: Et oui, comme chaque samedi à 9h, c'est maintenant le moment du grand format des gens d'ici. Pendant une heure, on discute avec des hommes et des femmes qui font partie du territoire et qui le façonnent. Et notre invité du jour est Bruno Haïm, passionné de football et de sport en général, qui a ramené d'ailleurs quelques coupes à la maison. On échangera également avec deux amis à lui, qu'il considère aujourd'hui comme des frères. De belles histoires, des anecdotes et de la bonne humeur, c'est le programme de l'heure sur Ici Poitou.
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0: Bonjour Bruno.
3: Bonjour.
0: Comment allez-vous?
3: Très bien et vous?
0: Bah, très bien, merci beaucoup. En plus, c'était votre chanson favorite juste avant, vous me disiez.
3: Ma chanson favorite de Jean-Jacques Goldman.
0: Ah, parce que là, c'est quoi la chanson absolue pour vous? La meilleure?
3: Alors, on va dire, je peux en dire beaucoup, mais la première qui me vient à la tête, c'est Hurt de Christina Aguilera.
0: Je l'ai pas celle-là, mais je vous crois sur le coup.
3: Alors, mettez-la pas parce que là, c'est sûr que je vais pleurer.
0: Ok. Bon, Bruno, on va consacrer une heure d'antenne à votre histoire. Ça fait quoi? Pas trop les grosses chevilles?
3: Pas du tout. Écoutez, je suis content d'être là avec vous. Là, je suis prêt à répondre à vos questions.
0: Très bien. On a une heure ensemble. C'est peut-être pas suffisant pour tout raconter. Est-ce que vous avez déjà pensé à écrire une biographie?
3: Ah non, j'ai pas la prétention de ça, une biographie, non. J'ai pas fait des choses assez exceptionnelles pour qu'on puisse me consacrer une biographie, non.
0: Parce que pourtant, vous avez écrit des livres, 4 livres, 3 dédiés au foot Poitevin, un autre sur l'équipe de France. Il y a les passionnés de foot et il y a Bruno, quoi. C'est encore un stade au-dessus. Ça a commencé quand, la passion du foot, chez vous?
3: La passion du foot, de toute façon... Tout à l'heure, quand il y aura un intervenant, c'est lui qui m'a mis le pied à l'étrier. J'ai la passion du foot, j'avais, je sais pas, 6-7 ans, quoi. Mm-hmm. Ouais, 6-7 ans, oui, grosso modo, oui.
0: Et donc, vous avez commencé à jouer où, ça?
3: Au Chamagnortais.
0: Ok.
3: J'ai commencé en Poussin, à l'époque, ça s'appelait les Poussins, jusqu'à ma dernière année de junior, 10 ans, quoi.
0: Et d'ailleurs, c'est un peu toute votre vie, les Chamagnortais, parce que vous y avez été également entraîneur, je crois.
3: Alors, j'ai pas été entraîneur, j'ai été dirigeant de l'équipe féminine.
0: Ok.
3: J'ai été joueur, bien évidemment, et puis j'ai été aussi, j'ai travaillé sur le site internet du club.
0: Et en tant que joueur, vous étiez bon?
3: Demandez à Eric Masticard, je préfère que ce soit lui qui le dise.
0: Ok, bon, justement.
3: Mais bon, j'étais pas mauvais. J'ai été sélectionné en équipe départementale, régionale. Voilà, oui.
0: Vous avez peut-être visé le niveau national?
3: Bah, le niveau national, je l'ai fait en cadre des nationaux, mais j'avais quitté les Chamagnortais pour aller à Sainte à l'époque avec mon ami Gornatov, parce que il n'y avait pas de cadre des nationaux aux Chamagnortais. Donc, j'ai disputé le championnat national et j'ai joué contre des joueurs qui sont devenus pros plus tard. J'ai même marqué un but à Pascal Beaufreton, qui a été gardien de but à Angers et à Saint-Étienne.
0: S'il y avait un match à retenir ou une causerie d'avant-match, ce serait quoi?
3: Alors, il y en a plusieurs, mais...
0: Est-ce qu'on en gardait qu'un?
3: Justement, donc, l'année où je jouais à l'US Sainte en cadet nationaux, on avait été joué contre le FC Nantes. Mm-hmm. Donc c'est d'ailleurs Michel Darzakarian qui m'a marqué tout le match. C'est l'entraîneur du FC Nantes aujourd'hui.
0: D'accord.
3: Et on jouait en levée de rideau de Nantes-Bastia. Au stade Marcel Saupin à l'époque, il y avait 25 000 spectateurs et Bastia avait été en finale de la Coupe de l'UEFA et donc à la mi-temps, on a croisé les joueurs et ils s'entraînaient derrière les buts et je me souviens que l'entraîneur de l'époque avait dit « Profitez du moment parce que pour certains, ça n'arrivera qu'une fois ». Et ça, c'est, dans mon cas, ça a été ça. Et j'ai eu la chance à un moment donné... d'aller tirer un corner et c'est Claude Papy, le meilleur joueur bastien de l'époque, qui est décédé très jeune, qui m'avait fait la passe pour que j'aille tirer le corner. Ça, je m'en souviendrai tout le temps.
0: Ok, vous en avez clairement bien souvenu de ça. Ça reste un moment clair.
3: Ah oui oui oui, ça oui.
0: Donc Bruno, vous avez été joueur, entraîneur, et puis dans les années suivantes, vous avez écrit quelques livres autour du football. Justement, on en parlera juste après, mais on va d'abord écouter un petit peu de musique. C'est Felicita. Un petit hymne italien.
3: Ouais.
0: On chante. Felicita.
3: Felicita.
0: On va laisser les auditeurs le faire dans leur voiture. À tout de suite.

0: son ultime Felicita sur votre radio ici Poitou, il est 9h18.
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0: Pour cette seconde partie de notre émission Les gens d'ici, dans laquelle on échange avec des gens d'ici, c'est Bruno Haïm, ancien footballeur, entraîneur, auteur. Qu'est-ce qu'on pourrait rajouter ?
2: Passionné.
0: Passionné.
2: En général.
0: Un vrai passionné, parce que justement, donc vous avez écrit tous ces livres qui archivent un petit peu l'histoire du football. Ça a dû être un boulot absolument pharaonique de faire de l'archivage, les témoignages, tout ça.
2: Oui. Oui, oui, surtout. Bon, le premier, quand on m'a demandé, j'ai eu la chance que ce soit une maison d'édition qui me demande d'écrire un livre. Généralement, les gens écrivent et cherchent à les faire éditer. C'est assez compliqué. Donc, quand on m'a demandé ça la première fois, est-ce que tu veux écrire l'histoire des Chamois Niortais? Donc, c'est pas ce livre-là, c'est le premier. On peut pas dire non. Donc là, c'était en 2000. Donc c'est ma femme qui je dictais à ma femme qui tapait sur l'ordinateur parce que moi je savais pas faire et j'ai eu la chance, si vous voulez, au Chamois Niortais il y a jamais eu d'archives dans le club. D'accord. Jamais. C'était un monsieur très très très important, un ancien militaire qui s'appelait le commandant Colomère, respecté et craint à la fois, qui avait tout chez lui. Tout. Mais quand je vous dis tout, c'est une mine d'or. Donc moi, quand on m'a demandé ça, la première personne à laquelle j'ai pensé, j'ai dit c'est le commandant Colomère. Mmh. Il était secrétaire du club quand j'y jouais petit. Et dit donc, ça parlera peut-être de moi, mais après ça passe ou ça casse. Hein. C'est où il aimait bien les gens, où il les mettait dehors. Hein.
0: Parce que sans lui, ça aurait pas été possible de faire ce travail.
2: Ça aurait été très compliqué. Ouais. Ça aurait été très très très compliqué. Ça aurait été possible parce que le papa d'Éric Massicard. Qui va intervenir tout à l'heure, avait beaucoup d'archives chez lui, mais elle commençait dans les années 80. Et là, le livre, il commence en 1925. Donc, oui. Le commandant Colomère, donc, je suis allé sonner chez lui, et j'ai regardé, et il me dit, bonjour, Haïm. Il m'appelait toujours comme ça. Déjà, ça commençait très bien. Donc, je lui explique, on m'a demandé d'écrire un livre sur les chamois, et puis il me dit, entrez. Et puis, il m'a aidé. Les photos, il avait tout. Les anecdotes, il avait tout. Il avait tout, tout, tout. Donc, c'est grâce à lui que j'ai pu l'écrire assez facile.
0: Bon, ça, c'était le premier livre, Mémoire de football sur les Chamois Niortais. Ouais. Second livre, Les Immortels du football en Poitou-Charentes, préfacé par Dominique Rocheteau.
2: Tout à fait. J'étais bien content qu'il accepte, mais bon, c'est quelqu'un qui est très attaché à sa région. Ouais. Et qui a pas mis longtemps à me dire oui. Et donc, la maison d'édition lançait une nouvelle série, si vous voulez, sur Mémoire du football d'une région, d'un club, tout ça. Donc ils m'ont demandé de l'écrire sur le Poitou-Charentes. Donc là, bien sûr, j'ai continué à dire oui. C'est une centaine de microbiographies sur les joueurs et entraîneurs et dirigeants qui ont été importants dans le Poitou-Charentes, soit qui en sont issus, qui y ont joué, ou voilà. C'est ça, c'est des microbiographies.
0: Et donc préfacé par
2: Dominique Rocheteau, tout à fait.
0: Et pour le troisième livre, c'est Zinedine Zidane, le Zizou, fait le préface. C'est comme être adoubé un peu par ces deux gars du football.
2: Bah oui, un peu. Mais si vous voulez, la fille de la maison d'édition qui s'appelle Emmanuel Becquet m'avait dit quand elle m'a proposé d'écrire le troisième livre. Bon, monsieur Haïm, on a eu Dominique Rocheteau pour le deuxième, mais là, maintenant, il faut faire mieux. Quoi. Qu'est-ce que vous pouvez faire? Voilà, il me restait plus que Platini et Zidane, quoi. Donc, j'ai cherché Zidane. Son frère, à l'époque, était son agent. J'ai pu, grâce à lui, pouvoir le contacter. Et il a dit oui, lui aussi.
0: Et alors, à votre avis, aujourd'hui, quel serait le troisième footballeur qui pourrait surpasser Zizou et Rocheteau?
2: Oh ben, y en a plein. Je vais dire rien que par provocation, on va dire Mbappé, parce que là, il est. Moi, je me dis, ben voilà, si Mbappé me fait un truc, je serais content.
0: Justement, comme il dit Mbappé, le football, il a changé. Vous préférez le football d'avant ou d'aujourd'hui?
2: Ah non, je préfère le football d'avant. Il y avait quand même plus de valeurs humaines et sportives. Là, si vous voulez, même si ça existait déjà un peu avant, c'est l'argent qui commande. Hein, on le voit bien, et même des fois quelques fois trop.
0: Ouais, bah on le voit bien dans la nouvelle Coupe du Monde de cette année. En tout cas, la Coupe du Monde, on va peut-être en parler juste après avec un de vos amis qu'on va appeler dans un instant. Et puis, le temps qu'on compose le numéro, on écoute Nino Ferré avec La Maison près de la Fontaine. À tout de suite, Bruno. Maison.

0: la maison près de la fontaine. C'était Nino Ferrer ce matin sur votre radio, ici Poitou. La musique reprend dans quelques instants avec Charlotte Cardin et son nouveau titre The Way We Touch.
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0: Charlotte Cardin avec son nouveau titre The Way We Touch à 9h31 sur votre radio ici Poitou. Et on prépare déjà votre prochain week-end.
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0: Les gens d'ici, le grand format, on reprend
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0: Ici Express, comme je disais, on prépare votre prochain week-end. Et si vous cherchez une idée de sortie en famille pour le week-end prochain du 28 juin, direction Beaumont-Saint-Cyr et la chapelle de la Madeleine. Le dimanche 28 juin, à partir de 9h30, une grande journée d'animation conviviale est proposée dans ce cadre patrimonial plein de charme. Tout au long de la journée, petits et grands pourront partager un moment ludique grâce à de nombreux jeux de société, des jeux en bois mis à disposition au public. Les plus curieux pourront également se glisser dans la peau d'un détective en participant à un jeu de piste, tandis que les gourmands auront l'occasion de découvrir les secrets de la fabrication traditionnelle du pain. Un atelier autour du four à pain permettra notamment de confectionner sa propre fougasse et de repartir avec cette spécialité réalisée sur place. C'est une expérience originale qui ravira aussi bien les enfants que les adultes. L'entrée est libre, l'atelier four à pain est proposé sur réservation au tarif de 10 €. Il est donc conseillé de s'inscrire à l'avance compte tenu du nombre de places disponibles. Le rendez-vous est donc le dimanche 28 juin dès 9h30 à la chapelle de la Madeleine, rue de la Madeleine à Beaumont-Saint-Cyr. C'est une journée placée sous le signe du jeu, du partage et de la gourmandise.
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0: Et on continue notre grand format des gens d'ici avec notre invité principal, Bruno Haïm. Et puis, on est aussi avec un de ses amis, un de ses meilleurs amis d'ailleurs, c'est Éric Massicard. Bonjour Éric.
2: Bonjour, bonjour, bonjour.
0: Oh, déjà, vous riez déjà Bruno, je sens qu'il y a cette complicité.
3: Je suis content de t'entendre mon geekou.
0: Vous êtes Bruno, Eric, c'est votre premier ami.
3: Oui, complètement. On s'est connus, on avait 3-4 ans, donc on habitait dans la même rue. Lui au 13 et moi au 16, et on a commencé à, on allait à l'école ensemble, on a appris à jouer au foot ensemble. C'est une très longue histoire.
0: Et comment est-ce que vous vous êtes rencontrés dans la... Non, vous avez joué au foot ensemble.
3: Ah non, mais on était voisins. Carrément.
0: Ah oui.
3: Voisins, on habitait à 20 mètres l'un de l'autre. Donc on allait à l'école ensemble, donc c'est comme ça qu'on s'est connus.
0: Éric, vous avez donc joué avec Bruno ensemble. C'était quel type de joueur, Bruno ?
2: Ah, c'était un très bon joueur, Bruno. C'était un ailier droit vif, très vif, très technique. En plus, avec petit, mais avec une très bonne détente. il était très bon. Il avait qu'un seul défaut, c'est qu'il avait un peu peur.
3: C'est vrai.
0: Peur de quoi ?
3: Oh, peur.
2: Peur des contacts.
3: Oui.
0: Ben, c'est marrant parce que justement, je demandais à Bruno tout à l'heure si c'était un bon joueur et il était là, oui, ça va. Vous êtes, vous vendez pas trop, vous mettez pas trop en avant, Bruno.
3: Alors, je suis pas réputé pour être quelqu'un de modeste, mais c'est des questions qui sont compliquées à répondre quand même. C'est pour ça que je préférais que ça soit Geekou qui le dise.
0: C'est peut-être une des qualités de Bruno, alors Eric, le fait de ne pas se vendre comme ça.
2: Oui, tout à fait. Non, c'est vrai que c'est quelqu'un qui se met pas forcément en avant, surtout si on lui demande comme ça, brûle pour point, quoi. C'est pas quelqu'un qui va dire moi je fais ci, moi je fais ça. Ça c'est certain. Par contre, c'est quelqu'un d'assez exceptionnel parce que en dehors de ses qualités de footballeur, c'était aussi quelqu'un qui intellectuellement était très en avance, quelqu'un qui musicalement était très très très fort. Voilà, ça c'est des choses qu'il dira peut-être pas, quoi.
0: Musicalement, vous avez joué de la musique ensemble, peut-être ?
2: Moi pas du tout, parce que bon, si, enfin, on est le même professeur, mais alors pas du tout au même niveau. Parce que Bruno, faut savoir quand même qu'il jouait de la clarinette, il avait 10 ans, et il passait à l'époque dans une émission qui s'appelait Les Musiciens du Soir, et qui était la seule émission musicale de l'époque, quoi, hein, et tout, et il avait 10 ans. Et quand il a décidé d'arrêter la musique, son professeur, qui était le mien aussi, Monsieur Lasseron, lui avait dit « la musique perd un génie ». Voilà, tout simplement.
0: Vous êtes ami avec Bruno depuis plus de 60 ans. S'il y avait une chose à retenir sur Bruno, ce serait quoi ?
2: Alors, ce qui est à retenir, je ne sais pas, je trouve qu'il a loupé quelque part, je pense... ce qu'il aurait voulu faire. Je pense que lui, il était fait pour moi, en tous les cas, pour être pour faire reporter sportif, quoi. C'était, je pense que c'était son truc, quoi. Je sais pas s'il a ce regret là ou pas.
3: Mais après, je me suis un petit peu rattrapé, si tu veux, sur le tard, mais c'est vrai que j'ai peut-être pas assez poussé dans cette direction.
0: C'est peut-être une direction que vous pourrez tenter plus tard, Bruno. Il est jamais trop tard de tous les cas.
3: Jamais trop tard. J'ai quand même plus 20 ans non plus.
0: Ah, c'est qu'un chiffre. C'est qu'un chiffre. Éric Massicard, merci beaucoup d'avoir été parmi nous. Et puis, je vous souhaite une excellente journée.
3: Merci, Kikou.
2: Merci beaucoup. Merci. Allez, salut, Mam.
3: Salut. Ciao.
0: On trouvera un autre ami de Bruno dans quelques instants. Ce sera Éric Frizy. Mais d'abord, un petit peu de musique.
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0: Boulevard Désert avec leur titre Bruxelles sur votre radio ici Poitou.
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0: On poursuit notre grand format des gens d'ici. Notre invité du jour, c'est Bruno Haïm. Bruno, vous avez été footballeur, vous avez été entraîneur. Grosse carrière autour du foot, auteur aussi autour du foot. Et puis là, on est aussi au téléphone avec un de vos amis, c'est Eric Fritzi. Bonjour Eric.
3: Allô, allô Eric.
4: Bonjour. Bonjour Gauthier. Bonjour Bruno.
5: Salut Miquette. Tu m'entends?
4: Comment tu vas, Mamounette? Oh oui, je t'entends très bien.
5: Ouais, je vais très bien. Tu sais, là, je suis bien accompagné. L'émission est très sympathique et Gauthier est de bons conseils.
4: On écoute ça à la maison.
0: Mamounette et Biquette, c'est comme ça que vous vous appelez?
5: Miquette et Mamounette.
4: Miquette et Mamounette.
0: Ça vient d'où ça?
5: Ben, Mam, c'est mon surnom. Donc, il a rajouté Mounette et puis Miquette, c'est son surnom à lui. Un de ses surnoms.
0: Bon, dites-nous, ouais. Eric, comment est-ce que vous avez rencontré Bruno?
4: Alors, avec Bruno, on s'est rencontrés en mars 83. On était tous deux promus après un concours à La Poste, au centre financier de Paris.
0: Donc, vous aviez la vingtaine d'années, à peu près?
5: Oui.
4: Voilà, c'est ça, ouais. On avait 20 ans, donc on a passé 15 ans ensemble à Paris. Donc, on a été amis, colocataires. Voilà, une grande amitié s'est eue entre nous. Donc, Bruno, quelqu'un de très affable, quelqu'un qui est facile à vivre, très facile à vivre. Et donc, voilà, on a formé un beau duo. Donc, on s'est connus d'abord par le sport, parce qu'on est tous deux férus de sport. Donc, on a joué tous les deux dans un club de la SPTT à Paris, Fouettes, direction des potes d'Île-de-France Ouest.
5: Une belle époque.
4: Donc, une belle époque, parce que c'est un club qu'on a pris, qui était assez bas dans le classement, et on l'a monté tout en haut. Alors, Bruno était l'entraîneur, le buteur, un grand buteur. Des fois, parfois de la main, c'est vrai, je l'avoue. J'avais tendance à marquer de la main. Et voilà, c'est un club qu'on a pris au plus bas et qu'on a monté au plus haut. Donc, alors, Bruno, ce qu'il a, c'est qu'il a un carnet d'adresse exceptionnel. Il connaît énormément de monde. Je vous conseille pas de vous balader dans Niort avec lui parce que on est interrompu assez souvent. Il connaît tout le monde. Et donc, il avait un carnet d'adresse des anciens joueurs, des grands joueurs de la région de New York, des Brottier, des Bernard Hérode, Pascal Gagnepain, même Freddy Proust, qui n'est pas non seulement un homme de théâtre, de cinéma, un grand dialoguiste, mais qui est un excellent gaucher.
5: Excellent footballeur. Freddy Proust qui a créé la série H avec Benabar.
4: Oui.
0: Et vous disiez tout à l'heure, vous avez été coloc ensemble,
5: oui.
0: Deux grands foot,
5: oui.
0: de fans de foot en coloc. Il y a dû y avoir des histoires dingues pour certains matchs.
5: Alors, je raconte l'anecdote de Hagler, Miquette.
4: Oui.
5: C'était l'époque où il y avait des grands boxeurs, Mike Tyson. On a vu tous les combats de Mike Tyson. Mm-hmm. Et Marvin Hagler, il y avait un championnat du monde des poids moyens contre Thomas Ernst, le seul boxeur qui pouvait battre Hagler. Ça passait sur Canal+, et Miquette, à la pause de notre travail, est allé chez Adarty pour qu'on s'abonne à Canal+, pour regarder le combat, qui n'aura duré que 8 minutes.
0: Ça aura coûté cher pour 8 minutes de match.
5: Ah non, on est toujours abonné. Hein.
4: Non.
0: Et alors, pour la Coupe 2026, vous allez peut-être suivre ça ensemble? Coupe du monde.
5: Mais non, c'est que moi je suis à Niort et lui il habite à Brive, donc
0: toujours.
5: C'est, oui.
0: Ah, compliqué. Faudrait vous revoyez à un moment donné.
5: Ah bon, on se revoit souvent.
4: Ah bon, on se voit souvent.
5: Il est parrain de ma fille.
0: Ah oui, ok.
4: Je suis parrain de sa dernière fille, donc on se voit souvent.
5: Oui.
4: Mais bon, pour vous donner un exemple, par exemple, on était à une soirée avec en charmante compagnie, et puis. Les gens ont décidé de partir en boîte de nuit, et puis nous, on a dit non, on reste là. Ce soir, il y a McEnroe à Flushing Meadows, donc on est restés que tous les deux dans l'appartement.
0: Le sport avant tout.
4: Pour regarder, McEnroe à Flushing Meadows.
0: J'adore. Eric Fritzi, oui. Merci beaucoup d'avoir été parmi nous. Il faut qu'on continue l'émission. On a déjà pris le retard, mais il y a tellement de choses intéressantes à raconter. En tout cas, merci. Et puis à une prochaine.
5: Merci, Miquette.
4: Allez, la musique. Biou, et à bientôt, bon, Mamounette. Biou.
0: Bisous, bisous. Allez, c'est David Bowie avec China Girls, votre radio ici Poitou.

0: L'excellent China Girl, c'était David Bowie sur votre radio ici Poitou, 9h49.
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0: On termine notre émission avec Bruno Haïm, notre invité du jour. Bruno, votre truc, c'est le football. Vous avez été entraîneur, joueur, auteur, mais il n'y a pas que le foot dans la vie. On disait tout à l'heure, vous avez eu aussi un passé musicien. Vous avez dû choisir entre foot et musique.
2: Oui, c'est vrai. Bon, alors il faut savoir quand même que mon père était un grand musicien, mon arrière-grand-mère aussi. Donc j'ai fait 6 ans de solfège et 6 ans de clarinette. Et avec toute modestie, j'ai été 6 ans premier à chaque fois.
0: Oh, chapeau. Premier de quoi? De votre classe?
2: De la classe, et okay. De ma promotion.
0: Et aussi, à côté de ça, vous avez l'oreille absolue. Avec autant d'années de football et de matchs que vous avez dû voir, ça ne perdait pas un peu l'oreille?
2: Non, parce que si vous voulez, quand on fait du solfège, il y a plusieurs disciplines. Il y a le chant à la justesse, rythme et dictée musicale. Et dictée musicale, j'avais une moyenne de 19,5 sur 20 à chaque fois. Donc, quand j'entends un air, je peux vous dire quelle note c'est.
0: C'est vrai?
2: Oui. Non, il ne faut pas que ça soit comme ça. Ça, c'est le I de I1, l'âne du Poitou.
0: C'était un Fa majeur. Non, pas du tout.
2: Un Fa. Fa majeur, c'est le nom d'une gamme.
0: Ah, ok. Bon, sinon, à côté de ça, vous m'avez dit vous avez une super mémoire et un super jeu auquel vous jouez depuis quelques années. Ah, vous pouvez nous en parler rapidement?
2: C'est le. Il y a deux jeux, en fait. Il y a le jeu des initiales, où on propose EF, et puis il faut trouver.
0: Ah, je pense à celui avec les dates.
2: Ah oui, il y a aussi les dates de naissance, où là, on pose une question, en quelle année est née telle, et il y a à 2 ans près, je dois trouver l'année.
0: Eh bien, Platini
2: est né le 21 juin 1955.
0: Un poids de vin, Joël Robuchon.
2: Je l'ignore.
0: 7 avril 45.
2: 4 avril, comme Angèle Marcos.
0: Un autre poids de vin, Laurent Rodriguez, joueur du 15 de France.
2: Lolo, il est poids de vin?
0: Il est poids de vin.
2: Il est de 61.
0: Presque, 25 juin 1960. Mais on est dans le...
2: On est dans la fourchette.
0: On est dans la fourchette.
2: Et 25 puisque... juin, ouais. Okay.
0: 25 juin 60. Et vous m'avez demandé ma date de naissance l'autre jour.
2: C'est vrai.
0: C'est vrai. Et c'est quoi?
2: 14 décembre 2001.
0: 2000? Mais on est toujours dans la fourchette des 2 ans.
2: 2000, j'avais compté 2001, ok.
0: Et allez, un petit dernier pour la route, Madonna?
2: Madonna est née en 58, je pense que c'est au mois d'août, mais j'en suis pas sûr.
0: Vous êtes le meilleur à ce jeu, tout simplement.
2: Merci.
0: La ceinture est toujours présente. Donc, juste pour terminer, vous avez votre dernier livre, c'est Les Chamois Niortais. Il est plus disponible à l'achat, mais il va ressortir une nouvelle édition.
2: Il va y avoir donc au mois de septembre une deuxième édition qui va se passer sous deux formes en fait. Il y aura des bons de souscription pour à l'achat à l'avance pour le réserver avec une réduction de 5 €. Où là j'enverrai, alors ça peut concerner des particuliers comme des entreprises, peu importe. Et puis où il sera aussi distribué chez les distributeurs habituels.
0: Il y a une date déjà?
2: Alors normalement ça devrait être en septembre.
0: Très bien, en septembre.
2: Le nombre de tirages dépendra du nombre de bulletins de souscription remplis. Et du reste.
0: Eh bien, on attend septembre en tout cas pour obtenir ce livre. Merci beaucoup Bruno Haïm.
2: Merci beaucoup
0: parmi nous. Et puis voilà, plein de belles choses. On vous souhaite à bientôt.
2: Merci, à bientôt.
0: Allez, on reprend un peu de musique. C'est Louane avec Conduire.
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1: C'était Louane avec Conduire. Dans 5 minutes, on fera le tour des infos. Et puis juste avant, il y aura John Lennon avec Woman qui arrive.
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0: deux nouveaux incendies de champs, l'un à Effre dans les Deux-Sèvres qui a brûlé 6 hectares, l'autre à Saint-Maurice-la-Clouère près de Jansey. Les pompiers ont été particulièrement mobilisés sur celui-là car le feu s'est étendu à une forêt voisine et menacé 20 hectares de sous-bois. Finalement, le feu n'a brûlé que 4 hectares. La Vienne et les Deux-Sèvres en vigilance orange canicule. De nombreuses fêtes de la musique annulées dans la Vienne, comme à Poitiers, Châtellerault, Montmorillon, par exemple. À Poitiers, la mairie a pris la décision de laisser le parc de Blossac ouvert 24 heures sur 24 à partir d'aujourd'hui jusqu'à mercredi. Les piscines sont aussi accessibles gratuitement et les horaires allongés. Dans nos deux départements, vous pouvez vous inscrire ou inscrire vos proches sur la liste de suivi quotidien des personnes vulnérables tenues par les mairies pour être appelées régulièrement. Consultez le site de la ville, rubrique canicule, pour plus d'informations. Dans les Deux-Sèvres, la chaleur qui impacte aussi les travaux. La préfecture a pris un arrêté pour autoriser les chantiers à débuter plus tôt, dès 6 heures, et permettre aux ouvriers de s'abriter au pic de chaleur de la journée. Elle invite aussi les agriculteurs qui le peuvent à travailler la nuit. Les récoltes de grandes cultures sont interdites entre midi et 19 heures. Et en football, la Coupe du Monde continue. Hier, les États-Unis ont triomphé contre l'Australie, 2-0. L'Écosse s'est inclinée contre le Maroc 1-0, le Brésil a éliminé Haïti avec 3-0 et le Paraguay a gagné 1-0 contre la Turquie. Et puis si vous avez l'âme d'un collectionneur, vous pouvez vous rendre au bar La Cervoiserie à Poitiers où le propriétaire François Desmoulins organise un après-midi échange de vignettes Panini, ces incontournables stickers de la Coupe du Monde dont on peut faire la collection. Et la météo, Gauthier, qu'est-ce que ça donne ?
1: Eh bien, ça y est déjà, le ciel s'est dégagé dans le nord de la Vienne. La vigilance jaune pour orage est levée. En revanche, toujours cette vigilance orange pour la canicule, comme vous le disiez juste avant. Les températures sont chaudes. On n'est déjà pas très loin des 30 degrés avec 27 degrés à Niort et Mazières en Gâtine. 28 degrés un petit peu partout dans les Deux-Sèvres et dans la Vienne. Et puis 29 vers le sud de la Vienne. Quelques météo plus précise, il y a par exemple 24 à Quincey, 23 actuellement vers Archigny. Et puis attention, parce que cette nuit, les températures ne vont pas descendre en dessous des 23 degrés. Donc ça va être difficile de refroidir vos logements. Donc faites vraiment attention à vous et pensez à boire un maximum d'eau. Allez, je vous laisse avec Antoine Plouzanec pour les fêlés du Poitou.
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0: Michel Berger, il n'y a pas de honte à aimer ça. Ben non, il n'y a pas de honte à être sur Ici Poitou parce que hey, c'est l'heure des fêlés du Poitou, le petit plaisir coupable du week-end.
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0: Bonjour madame, bonjour mademoiselle, bonjour monsieur. Ça y est, c'est l'ORTF public du Poitou.
3: Ah, j'en prends. C'est exactement ça.
0: Eh ben, c'est exactement ça. C'est les fêlés du Poitou à qui je dis bonjour.
4: Bonjour.
0: Jusqu'à 11h, on va essayer de faire de la radio bonnerde. C'est pas dit qu'on y arrive, mais on va essayer avec aujourd'hui autour de la table, Lisa Fluff.
5: Bonjour tout le monde.
0: Vidéaste, humoriste aussi, qu'on trouve régulièrement sur la scène de la Loco. Avec le Loco Comedy Club.
5: Exactement, on se retrouve à la rentrée, à la locomotive.
0: À Poitiers, tout à fait, à Poitiers. Bon, en attendant sur les réseaux sociaux, en tout cas, merci d'être là. Thomas Daou, bonjour.
6: Oui, bonjour.
0: On le retrouve régulièrement dans sa cuisine.
6: C'est ça.
0: Dans son atelier, son laboratoire, c'est comme ça qu'on dit quand on est traiteur à Jancey. Bravo et merci d'être là. Vincent Rivière, bonjour.
7: Bonjour Antoine, bonjour tout le monde.
0: Comment qu'il va lui?
7: Bah bien. Ça fait plaisir de venir passer une tête, comme on dit.
0: Ben, vous avez bien raison. Parce que Vincent, alors on vous voit de temps en temps, on voit surtout votre travail sur France 3.
7: Parce que moi, je suis vidéaste, c'est mais pas drôle.
0: Alors, ça dépend.
7: Bon, des fois, je suis drôle à mon insu, mais...
0: En tout cas, vous travaillez pour la chaîne Noah
7: tout
0: et pour France Télévisions à l'échelle du Poitou-Charentes et même de la Nouvelle-Aquitaine
7: aussi.
0: Ben ouais, on n'a pas affaire à n'importe qui, mesdames et messieurs. Dans cette émission, et vous allez en avoir la preuve, nos gens autour de la table qui ne sont pas n'importe qui vont jouer avec de la musique, avec des chronos, avec la langue française. On va même affronter le dragon de l'émission. Mais que demande le peuple? Eh ben qu'on salue Maître Adrien qui va réaliser cette émission. Bon courage à vos neurones, mon cher. Il y en a deux, trois qui devraient partir faire un petit tour en Espagne dans le courant de l'émission. Moi, je le dis. Allez, les fêlés, évidemment, c'est une émission où Thomas, Lisa et Vincent jouent. Mais vous aussi qui nous écoutez, vous jouez avec nous. Et on va commencer avec un petit jeu d'éphéméride. Ça va ça pour se mettre en...
5: Bien
0: ça,
5: sûr.
7: C'est bien.
0: On est le 20 juin. Voilà, alors celles et ceux qui étaient avec nous tôt ce matin, aux alentours de 8h-20, ont pu se rendre compte qu'ils avaient... l'idée du concept que je leur demandais, mais jamais la bonne réponse, ouais, malheureusement.
7: Et c'était trop tôt encore.
0: C'était trop tôt. Maintenant, les fêlés sont chauds. Les fêlés sont chauds ?
5: Non, on a bu du café. Voilà, on a bu du café filtre.
0: Exactement. On y va avec le 20 juin 1934. C'est la première question que je vous pose. Ce jour-là, c'est la naissance d'une chanteuse française à qui l'on doit notamment les Fabulettes. J'ai redécouvert les Fabulettes. Il y en a je sais pas combien de volumes.
7: Je l'ai.
0: Ça, c'est pour les mômes, mais elle a aussi tout un répertoire féministe engagé, rudement bien écrit. C'est
7: Anne Sylvestre, mesdames,
0: messieurs. Tout à fait.
7: Parce que vous savez, Antoine,
0: chut,

0: Et on embrasse Clémence.
1: Magnifique chanson. Oui, alors vous vouliez dire justement.
0: Bah, mais franchement.
1: C'est pas fait exprès, mais justement, demain soir, 21 juin, on va se mettre au frais. Où ça?
0: Eh bah, ben, devant Noah, sur votre box, sur la plateforme France.tv, ou également sur Internet, parce qu'on a une soirée spéciale fête de la musique, et qui va commencer avec un documentaire que Delphine Roux a réalisé avec moi-même, sur la place des femmes dans les musiques actuelles, qui est un documentaire qui s'appelle Prouve que tu résistes. Et figurez-vous que dedans, nous trouverons un peu d'Anne Sylvestre.
1: Ouais, qui a évidemment inspiré beaucoup de chanteuses et de chanteurs.
0: Fait une petite apparition, mais je vous laisse voir. Et en plus, en lien avec une ville de notre ex-région, Poitou-Charentes.
1: Très bien.
2: Personne ne va jamais croire que c'était pas fait exprès.
1: Ah bah, et pourtant,
0: ça ne l'était pas. Parce que regardez, il l'a même pas vu, alors que le documentaire, si vous le souhaitez, il est déjà en accès libre sur France.tv.
1: Bah, je vous dis simplement, en plus surtout, que j'ai pas choisi la date d'anniversaire d'Anne Sylvestre. Hein, ça, c'est...
2: Moi, je pense que tu as tout prévu depuis 4 mois.
3: Ah oui. Mais il n'y a pas que elle qui est née ce jour-là.
1: Non. Ah voilà. Autre 20 juin, autre chanteur, 1984, la naissance de Laurent Haddad qui a porté haut, c'est déjà pas mal, la France à l'Eurovision en 2016. On a fini 6e cette année-là.
0: Laurent Haddad,
1: exactement. Mais on le connaît mieux sous un autre nom.
3: C'est ça qu'il faut qu'on trouve.
1: Oui.
0: Laurent 2016, alors attends. Ouais.
2: Est-ce qu'il a fait la Starac?
1: Pas la Starac, The Voice.
3: Ah non,
1: oui.
3: Comment
1: The
3: il
1: Voice.
3: S'appelle
0: Amir.
1: Amir, ça voilà. C'est oui, bien sûr.
3: Ah bon, il s'appelle Laurent Haddad.
1: La Haddad.
3: Haddad.
1: Oui, parce que alors Laurent et Amir, c'est son deuxième prénom, mais quand avec ses parents. Il habitait Sarcelles quand il était petit, j'ai eu sa fiche Wikipédia par cœur.
0: Parler sur Amir, mais sur Anne Frank, on pouvait. Anne Sylvestre, on pouvait pas.
1: Oh là, il mélange.
2: Anne Frank, qu'est-ce qu'elle
1: a dit? Non. Ah non, on parle pas.
0: Alors, on rembobine.
3: Tu crois trop que c'est ton émission, en fait. Donc.
2: C'est vrai que tu t'imposes un peu, je trouve.
1: J'étais en train d'essayer de dire que, effectivement, quand il a grandi avec toute sa petite famille à Sarcelles, en banlieue parisienne, et donc ensuite, toute la petite famille a émigré en Israël, et c'est là qu'il a choisi de porter son prénom, son deuxième prénom, Amir, comme premier prénom. Voilà, c'est la petite anecdote qu'on n'attendait pas. D'ailleurs, on ne l'attendait pas, et comme on ne l'attendait pas, eh ben, vous savez quoi ? On va continuer en musique cette fois-ci avec d'autres artistes, parce qu'on a encore de l'herbe sous le talon. Hein. J'invente des expressions.
2: De l'herbe sous le talon.
1: On a de l'herbe sous le talon. Juste dans les prochaines minutes, les 30 secondes.
2: C'est une expression qui est née en 20 jours.
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0: Ici Poitou avec Niagara et j'ai vu.
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0: Et jusqu'à 11h, ils sont avec nous dans le... Et oui, d'ailleurs, je ne l'ai pas dit, mais... On est la première émission à revenir dans le studio chouette cocon qu'on adore d'ici Poitou. C'est formidable. Alors du coup, j'ai fait un geste pour dire qu'on était content. Résultat, maître Adrien en perd son vocabulaire de technicien. Il pensait que je lui envoyais un chrono, mais pas du tout. Mais oui, on est dans le studio d'ici Poitou. Ça y est, on réintègre petit à petit, émission après émission. On va pouvoir à nouveau refaire de la radio dans ce studio. Non, mais je le dis parce que ça fait plaisir d'être là.
2: Oui, on voit ton sourire, larme, t'as l'air heureux.
0: Mais ça fait plaisir. On a passé 3 mois dans une salle de réunion à faire de la radio pour vous qui nous écoutez. Je crois qu'on a quand même essayé, je crois que mes collègues ont réussi, moi ça dépend, à vraiment faire du mieux qu'on peut. Là maintenant, ça y est, on pourra vous accueillir à nouveau.
3: Mais vous avez fait une belle mission de service public, c'est-à-dire une continuité d'antenne, et moi je dis bravo à toutes les équipes de Radio France.
0: Tout à fait, ah bah oui, ça on peut dire bravo aux collègues qui se sont déplacés de loin, de Limoges, de Paris, de l'autre bout de la France pour pouvoir venir nous permettre de faire de la radio. C'était la partie lèche-botte avec les collègues, maintenant attention, je remets mes fêlés sur le grill, mesdames et messieurs. Le principe de cette émission, rendre hommage au n'importe quoi, et voici 3 jeux qui vont vous le prouver. 30 secondes, sinon rien. 30 secondes, c'est la durée de chacun des jeux. La langue française comme vedette à chaque fois. Nous allons jouer avec un ni oui ni non. Voilà, c'est pas compliqué, il suffit d'exclure 2 mots du vocabulaire pendant 30 secondes. Et ça devrait bien se passer. Un petit bac, c'est-à-dire plein de propositions. Il faut à chaque fois répondre avec un mot qui commence par la même lettre. Et puis, l'étymomystère qui consiste à faire deviner à ses petits camarades des mots qui sont sur une liste que je vais donner à Vincent Rivière. Tiens, d'ailleurs, ça va être à vous qu'on va commencer. Il faut faire deviner ces mots à vos petits camarades sans utiliser d'indices qui soient étymologiquement trop proches de ces 10 mots. Essayez d'en donner le plus possible. On y va. Et donc, Lisa et Thomas, vous faites comme vous pouvez pour répondre à Vincent Rivière. On y va.
3: Alors, c'est un contenant, on peut mettre des sardines, souvent, des légumes.
4: Boîte de conserve.
3: Oui, voilà,
4: boîte de conserve,
3: c'est bon. Alors ça, c'est un établissement où je suis élu.
2: Une mairie.
3: Merci. Oui. Alors ça, ça fait partie d'une expression que vient de dire notre cher Antoine Pouzinec.
2: Le talon,
0: c'est bon.
2: Le gazon.
3: Très bien. Quand vous regardez votre télévision, vous vous asseyez sur quoi?
4: Un fauteuil.
3: Plutôt
4: une chaise, un canapé.
3: Bon. Et au cinéma?
2: Comment
3: est diffusé un film? Par quel équipement?
2: Avec un écran.
4: Un vidéoprojecteur.
0: Un projecteur. Ça passe. Allez, 5, c'est pas mal quand même.
4: C'est bien. Ouais,
0: j'ai eu peur. C'est pas mal.
2: Moi aussi j'ai eu peur. Le contenant m'a bloqué.
0: Oui. Ouais. Franchement, ça l'a fait. Allez, passons à autre chose. Cette fois-ci, ni oui ni non. Lisa Fluff, 30 secondes sans dire oui, sans dire non. Et je sens
2: c'est parti.
0: Vous êtes préparée depuis je sais pas combien de temps à ce jeu.
2: J'attends ça avec impatience à chaque fois.
0: Oui, on le sait. Alors, Lisa, donc, on le disait, humoriste, mais vidéaste également. Vous faites plein de vidéos.
2: Tout à fait. Je travaille pour Alterna Energy et j'ai un concept qui s'appelle les escapades locales sur Instagram avec ma collègue.
0: L'idée, c'est d'aller partout sur le territoire.
2: Exactement. On va partout visiter des petits villages.
0: C'est compliqué, ça, à faire?
2: Ça s'organise.
0: Mais ça arrive qu'il y ait des petits plantages, des petits bugs.
2: On a beaucoup de chance,
0: on parle d'électricité.
2: Très souvent une belle météo.
0: On parle d'électricité?
2: Tout à fait.
0: Dis donc, t'as vu, j'ai tout essayé. Le
4: forte,
0: oui, le non, l'interruption.
2: J'ai transpiré, quoi.
0: Ça, c'est dingue, ça. Bravo. Bon, j'espère qu'à la maison, vous avez tenté le coup. Vous avez le droit de vous dire oui. Bon, là, j'ai dit oui. Là, j'ai dit non. Bon, c'est pas très grave. À la maison aussi, vous allez faire le petit bac avec Thomas Daou qui va donc devoir me donner des mots dans différentes catégories. Il faut qu'ils commencent tous par la même lettre. Et cette lettre, Thomas, c'est
4: le T.
0: Eh ben non, c'est le B. On y va avec un pays.
4: La Belgique.
0: Oui. Un animal.
4: Un babouin.
0: Oui. Une ville du Poitou.
4: Benassé.
0: Ok. Un prénom.
4: Benoît.
0: Oui. Un métier.
4: Buraliste.
0: Oui. Végétal.
4: Bambou.
0: Un outil.
4: Une bobine nette.
0: Bobinette.
4: Ouais, une branchage. Une branchinette. Non. Une bourrée, un tabouret. Une brouette.
0: Voilà. Un bidule autrement. Et franchement, on n'aurait pas calé sur l'outil parce que là, on avait le bio, on avait la bêche, on avait la balance, on avait plein de trucs. Évidemment, la brouette. On n'aurait pas calé là-dessus. Je pense qu'on serait allé jusqu'au bout. Tu sais, par exemple, regardez, un truc de la salle de bain.
4: Une baignoire.
0: Ouais, un truc de la cuisine.
2: Une baignoire.
4: Une bassine.
0: Une bassine, ouais, un truc de l'anatomie humaine.
4: Ah ouais.
0: Il a failli dire un truc qu'on ne dit pas à la radio.
3: Non.
0: Bah, une bouche ou bien un
4: une
0: bras.
4: Bouche, ah bah,
0: non, mais dis donc,
2: je pense que
3: une bronche.
0: Non, mais, oui, ou les bronches, enfin, il y a plein de trucs.
4: Il y a plein de choses, une barbe.
0: Voilà. Une barbe, voilà, tout à fait. Mmh. On a affaire à des champions, messieurs, dames. Et vous en aurez la preuve parce que je pense qu'une fois qu'ils auront crevé en direct dans les fêlés du Poitou,
2: pardon,
0: les fêlés vont devoir affronter. Bah, justement, il a un petit chat dans la gorge aussi, le dragon.
2: En fait, je fais le dragon depuis tout à l'heure, c'est
0: tout. Ah oui, c'est ça, c'est vous le dragon ?
2: C'est moi. On m'appelle la dragonne d'ailleurs. Féminisons ce dragon un peu.
0: Bah, quoi qu'il en soit, nous allons jouer au jeu du dragon juste après. Janet et Porqué Tebas sur l'antenne de votre radio locale, ici Poitou. 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

0: Ranette Porqueteba, c'est la musique d'ici Poitou. La suite, ce sera avec Charles Doré, mais tout de suite, c'est avec notre dragon qui signe son grand retour sur l'antenne d'ici Poitou.
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0: Et je suis très content d'être aujourd'hui autour de cette table avec vous, les fêlés du Poitou. Nous sommes avec notre collègue de Noah, la chaîne de France Télévisions en Nouvelle-Aquitaine, Vincent Rivière. Lisa Fluff est également avec nous, qui est humoriste et vidéaste. Et Thomas Daou, qui lui est un prodige de la cuisine, on peut dire.
3: Mais
0: ça
3: oui,
0: comme
3: on
0: ça.
3: Peut le dire.
0: Voilà, c'est ça.
4: Okay. Prodige, ça lui a plu, il a une petite étoile.
3: Vous avez vu comment ça me fait plaisir quand on...
4: Ouais. Prodige, ça t'a...
3: Ah bah tout de suite.
4: Plus qu'Artus tout à l'heure finalement.
0: Ah oui, parce que physiquement oui, alors du coup je pense que c'est Artus qui ressemble à Thomas Daou, mais après
4: ouais, je pense qu'il a tout pris,
0: c'est une question de point de vue.
4: Mais il est beaucoup moins beau en cuisine.
0: Artus,
4: ouais, je le connais bien. Non, pas du tout. Je suis désolé. Bonjour Artus.
0: OK, bon. Alors, je sais pas ce qui se passe, mais on fait salon. Alors,
3: ouais.
0: je vais changer l'enseigne d'ici Poitou. Je vais mettre Antoine Plouzenec, psychologue. Et du coup, on va faire des salons de bavardage.
4: T'es pas prêt, je pense. T'es pas prêt.
0: Peut-être bien que beaucoup plus que tu crois, je crois. Alors, on va écouter maintenant un chrono qui va faire 2 minutes. Enfin, le mieux, c'est quand même qu'on l'écoute pas trop. Le mieux, c'est qu'on l'utilise, ce chrono de 2 minutes sur l'antenne d'ici Poitou. Vous, à la maison, vous allez jouer avec nous pour essayer de battre le dragon qui, au bout de 2 minutes, vous bouffera tout cru les fêlés si vous ne trouvez pas l'objet mystère du jour. Pour l'identifier, cet objet, vous allez pouvoir me poser toutes les questions que vous voulez, mais je ne vous répondrai que par oui ou par non pour vous aiguiller vers la bonne réponse. Ai-je dit que c'était un objet? Oui. J'ai dit aussi qu'il était mystère. Sérieux, tout à fait. Eh ben, c'est parti pour 2 minutes pour identifier un objet. C'est parti.
5: Alors, est-ce que c'est un objet du quotidien?
0: Oui.
4: Est-ce qu'il est bien dans ta poche?
0: Oui.
3: Est-ce qu'on s'en sert tous les jours?
0: Oui.
3: Est-ce que c'est un téléphone?
0: Voilà. Allez, hop là.
4: Oh putain, c'était rapide.
0: On a rarement fait aussi rapide.
4: 3 questions.
0: Mais c'est parce qu'en fait, on arrive en fin de saison. Moi, j'ai envie d'aller en vacances.
3: C'est limite.
0: Ah ouais. Non, mais pourquoi est-ce que je vous ai parlé?
6: Est-ce que c'est la journée du téléphone, le 20 juin?
0: Mais alors, non.
6: Sans téléphone.
0: Mais il y a mieux que ça. Il y a mieux que ça.
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0: Je vais vous donner un nombre. On dit un chiffre en général parce que mais en fait non, c'est un nombre, 46 millions. C'est un 46 avec 6 zéros derrière. 46 millions de téléphones qui dorment aujourd'hui dans les tiroirs des Françaises et des Français.
6: Effectivement, j'avais pas 46 millions, mais oui.
0: Téléphones qui sont là, chez nous, et qui servent à que dalle. Et ce sont des appareils qui, alors, parfois ils sont oubliés, parfois on les utilise plus parce qu'ils sont cassés. Simplement, ils ont été remplacés, on en garde un de secours. Mais comme on avait déjà fait ça avec les 3 précédents résultats, on en a 7 de secours. Eh ben, sachez-le, ces téléphones qui servent à rien, ils peuvent encore être utiles. Et alors, pour leur offrir une seconde vie, le SMC au Val-de-Sèvre et Sud-Gâtine renouvelle son engagement aux côtés d'écosystèmes dans le cadre de la grande collecte solidaire de téléphones portables. C'est jusqu'au 10 juillet que ça se passe. Et donc, le principe, c'est que chacune est invité à déposer ses anciens téléphones, même hors d'usage ou obsolètes, sur l'un des 20 points de collecte répartis sur le territoire. Tous les modèles sont acceptés. L'an dernier, il y a 279 appareils qui ont été récupérés grâce à la mobilisation des habitants du territoire. Et l'objectif, c'est de faire encore mieux cette année. Pour celles et ceux qui n'ont pas de point de collecte à proximité, vous pouvez envoyer gratuitement votre téléphone via le site jedonnemontéléphone.fr. Alors avant de partir en vacances, pensez à jeter un œil dans vos tiroirs. Votre ancien téléphone peut encore rendre quelques services. Est-ce que dans vos tiroirs, il y a des trucs qui servent à rien, que vous savez que ça servira à rien, mais que vous gardez quand même, Thomas Daou?
3: Non, je vois pas trop. Après, j'aime pas jeter.
0: Ah.
3: Donc, ouais, ça se peut. Des stylos.
0: Ah, des stylos qui servent à rien. Des stylos ici Poitou, il en prend un à chaque fois.
3: Oui.
0: Lisa?
4: Moi, ce serait plus les livres de cuisine.
0: Ah ouais,
4: on a des livres de cuisine, mais au final, on regarde toujours les recettes sur Internet, je trouve.
0: C'est pas vrai.
6: Oui, mais c'est.
0: Et chez Vincent, qu'est-ce qu'on a dans les tiroirs qui servent à rien?
6: Plein de choses.
0: Oh non, alors nul.
6: Non, parce qu'on fait connaissance avec Lisa, c'est pour ça.
0: Ouais. Donc,
4: voilà, moi, je taquine.
6: Non, c'est. Moi, j'ai plein de choses parce que je suis un peu comme Thomas, je n'aime pas jeter. Et on m'appelle un peu monsieur au cas où aussi, parce que je dis, tiens, j'ai gardé ça au cas où pour ce truc. Mais c'est comme ceux qui ont le DVD ou le Blu-ray de la 7ème compagnie ou du dîner de con, qui finalement le regardent en comme il passe tout le temps à la télé. Qu'est-ce qu'il va faire? On va regarder à la télé.
0: Bon, ben voilà, ne zappez pas cette émission parce qu'elle ne passe qu'à la radio. C'est ça, mais c'est juste ça. Et comme on l'a fait qu'une fois, ce serait quand même dommage de la rater. D'autant que dans les prochaines minutes, nous allons jouer avec le jeu du Père Castor. Ce sera juste après les Corgis. Et pour l'instant, famille ou pas famille? Question posée par cette chanson de Charles Doré.
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0: corgis. C'est le petit chien. C'était la race de chien préférée d'Elisabeth. Je le dis à chaque fois que je désannonce cette chanson, Everybody's Got to Learn Sometime. Mais c'est vrai que les chiens préférés d'Elisabeth II, c'était les corgis. Voilà. Bon. Et ça n'a rien à voir avec ce groupe. Bon. Vous écoutez ici Poitou, qui n'a rien à voir avec rien quand c'est les fêlés du Poitou.
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0: Joie et bonheur dans ce studio jusqu'à 11h donc, avec aujourd'hui autour de la table Vincent Rivière, Thomas Daou, Lisa Fluff. Les copains, nous allons jouer au jeu du père Castor.
2: Ça s'écrit comment, Fluff?
3: Comme un Fluff.
0: Comme un Fluff.
2: Parce qu'on dirait un nom de famille, tu sais, ils ont balancé comme
4: ça. Non, les trucs qui sont à la mode, là, que tu fumes, fluff. Les Fluffs.
3: Ça, c'est des puffs.
0: Oui,
3: non, Fluff, c'est FLUF.
0: Et c'est interdit en France. Hein,
2: FLUF, ok, non, mais je voulais savoir, ça fait comme un pouf, tu vois, tu vas dire pouf. Là, c'est Fluff.
3: Tu me traites de pouf en direct
2: mais
3: à la radio?
2: C'est comme un, je sais pas comment on dit, un mot comme ça, quoi, qu'on balance comme ça.
3: Une onomatopée.
2: Voilà.
3: J'apprends plein de mots à Thomas aujourd'hui.
2: Ah oui, mais c'est incroyable. Oh bah, bon. Puis t'as pas fini de m'en apprendre. Hein,
0: bah justement, tiens, des mots. C'est ça dont il est question dans le jeu du père Castor, puisque chaque fêlé va devoir nous raconter une histoire de 15 secondes. Impro total. Il va falloir, dans ces histoires, placer trois mots choisis par les autres fêlés avant l'émission. Évidemment, personne ne connaît les mots des autres, sauf moi. Donc, moi, je sais déjà vers quoi on va partir. Et alors, c'est vrai qu'on a tenté ça la semaine dernière et c'était sympa. Il fallait, pour l'histoire numéro 2, continuer ce qui s'était passé dans l'histoire numéro 1. Et dans l'histoire numéro 3, continuer ce qui s'était passé dans l'histoire numéro 2. On essaye ça ?
3: Bien sûr.
0: Allez, soyons fous. Finalement, je crois que le plus compliqué, c'est de commencer et de passer en numéro 1. Thomas a une interrogation.
2: Oui, parce que j'ai pas compris.
0: Okay.
2: Donc notre histoire, elle...
0: soit dans la continuité de la précédente.
3: Tu préfères que je lui explique moi ?
2: Ah oui, ok. Non, mais oui, pardon.
0: Voilà.
2: Okay. Non,
0: on l'a.
2: Non, mais comme on vient deux jours, des fois, je me dis, est-ce qu'il faut que je la continue demain, par exemple ?
0: Ah oui, non. Okay. Demain, ce sera un autre jour.
2: Okay,
0: allez, le jeu
2: bien.
0: Du père Castor, c'est parti. Et on commence avec l'histoire de Lisa Fluff, qui va donc avoir un chrono de 15 secondes, comme tout le monde. Oh, joie, oh, bonheur. Et trois mots, dont celui de Thomas Daou.
2: Platane.
0: Okay. Vincent Rivière.
4: Bibendum.
0: Ok. Et à Ici Poitou, nous avons choisi choucroute. Les trois mots de Lisa Fluff pour son histoire de 15 secondes. Platane, bibendum, choucroute, on y va.
3: Écoutez, hier j'ai eu un accident de voiture, voilà. Je me suis fait doubler par quelqu'un, je me suis pris un platane. Il est sorti de sa voiture et m'a traité de bibendum, abusé. Alors qu'en plus il avait une espèce de choucroute sur la tête, je vous dis pas, j'avais honte pour lui.
0: Voilà, ok, très bien. Donc ça, c'est on utilise son temps. Il nous reste encore un peu de temps, mais on est large. Voilà qui est bien. Donc pas maintenant, Thomas Daou, ça va être à vous de continuer l'histoire de Lisa. Avec, non mais ça me va bien. Hein. Si vous arrivez avant le chrono, c'est très bien. Hein, Lisa, vous inquiétez pas. J'ai l'impression que vous êtes en train de vous en vouloir.
3: Non, tout va bien. J'adore ma vie.
0: Thomas Daou, 15 secondes aussi dans votre histoire qui doit être la continuité de celle qu'on vient d'entendre. Il y a le mot de Vincent Rivière.
4: Au vent.
0: Il y a aussi celui de Lisa Fluff.
3: Insolation.
0: Et à Ici Poitou, nous avons choisi Jean-Pierre Madère. Donc, au vent, insolation et Jean-Pierre Madère, c'est parti.
2: Bah oui, bah en parlant de sa choucroute, heureusement qu'il en avait une, parce que comme ça, il s'est pas fait une insolation. Et sur sa voiture, il y avait quand même un auvent.
0: Oui.
2: Voilà, comme sur son camping-car. Et là, d'un seul coup, Jean-Pierre Madère arrive et...
0: On va avoir la suite dans un instant.
4: Oh, mais quel teaser!
0: La suite dans un instant avec Vincent Rivière qui devra placer dans son histoire le mot de Lisa Fluff.
3: Ah, pardon.
0: Oui,
2: c'est toi, Lisa.
0: Je vous décris l'image. Vous savez, Lisa qui attendait, mais vraiment avec une impatience gourmande, qui attendait l'histoire. Oui, mais d'abord, il faut les mots.
3: Alors, moi, j'ai choisi arachnophobe.
0: Thomas Daou.
2: Ciboulette.
0: Et à Ici Poitou, on a choisi la carioca. Donc, arachnophobe, ciboulette et la carioca, 15 secondes.
4: Eh bien, figurez-vous que donc, Jean-Pierre Madère arrive sur le lieu de l'accident et... Mais il n'arrive pas sur des pas de salsa, il arrive sur les pas de la carioca.
0: Oui.
4: Et puis bizarrement, attendez madame, je vais vous soigner avec cette ciboulette que l'on masse. Et là, malheureusement, une araignée arrive et elle en a peur, la dame. Elle est arachnophobe.
0: Ouais, mais c'est trop long, Vincent, c'est trop long.
4: Mais des fois, c'est trop long.
3: Je suis vraiment arachnophobe.
0: Oui.
3: Donc bravo, Vincent.
0: Et ce qui est dingue, c'est que du coup, quand on vous masse à la ciboulette, ça fonctionne aussi.
3: Ça, je ne veux pas le dire, dans l'antenne.
4: Alors, moi, je fais des massages à la ciboulette. Vous venez sur ma page perso et vous verrez tout.
3: Mais moi j'ai une question, ce Jean-Pierre Madère, il a un accent à la base ?
4: Non, okay. C'est que je crois que je sais pas pourquoi à chaque fois j'ai un accent qui sort d'ici.
0: Alors oui, bah, en même temps, ce serait plus embêtant s'il sortait de là-bas. quand même. Bon, allez, vous restez avec nous parce que dans les prochaines minutes, mais c'est notre petit jeu musical. Nous allons faire un petit blind test avec vous qui nous écoutez et avec vous autour de la table, Thomas, Lisa et Vincent sont les fêlés du jour.
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0: paradoxal système. C'est Laurent Voulzy sur l'antenne de votre radio locale ici Poitou. Voici qu'arrive maintenant le petit blind test.
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0: Je dis le petit blind test parce que vous qui nous écoutez et vous autour de la table, chers amis fêlés du Poitou, on va jouer qu'avec 4 chansons. Bon, c'est déjà pas mal, ça aurait pu être plus, mais on n'a pas trop le temps. Mais c'est vrai que les blind tests qui durent des heures, qui c'est qui aime ça autour de la table? Moi.
3: Moi.
0: Enfin, tout le monde finalement.
3: Oui,
0: eh ben, c'est
3: tous.
0: Parfait. 4 chansons. 4 intros de chansons, il va falloir les reconnaître. La bonne réponse, c'est le bon interprète ou la bonne interprète. C'est aussi le bon titre. Et sachant qu'il y a une chanson par décennie et qu'on va commencer par les années 70, là je pense que j'ai fait le tour des règles. Est-ce que vous êtes chaud? Est-ce que vous êtes prêt? Est-ce qu'on y va?
4: Yes.
0: Let's go. Formidable. Allez, les années 70 donc.
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0: Absolument, we are family, tout à fait.
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0: Sister Sledge, 1970. C'est marrant parce que je voyais ça un peu avant 79,
6: ouais,
0: quand même.
6: 66, 67, moi, mais.
0: Ah non, trop loin. Enfin, le son disco comme ça, dans les années 60.
6: Non, mais je suis sourd, moi, donc.
0: Ah,
6: le
0: son, oui, oui. Il a toujours une bonne excuse.
6: Bah oui.
0: 79, donc, pour cette chanson. On saute dans la décennie d'après. Ça, alors, franchement, je suis de bonne humeur aujourd'hui. Hein. C'est cadeau, c'est peanuts, c'est ça.
6: Début de soirée.
0: Mais oui. Qu'est-ce que vous alliez dire, Thomas Dole?
6: Début de minuit, je peux pas dire. Les démons de minuit,
0: ça commence
6: ouais,
0: à voilà. Début de soirée, nuit de folie en 88. Et ça, pour le coup, tu vois,
6: j'adorais,
0: pareil.
6: J'avais le 45 tours.
0: Et les deux gars qui chantaient,
6: William, je sais plus qui, et David, je sais plus quoi, non?
0: Et ils étaient tous les deux d'une couleur différente.
7: Rose et bleu.
0: Non, mais rose.
6: Ah oui, le
0: rose et bleu.
6: Le costume, oui.
0: Tout à fait.
7: Dans c'est un gars et une fille, en fait.
3: À leurs cheveux.
0: Alors. C'était un gars, une fille avant l'heure et avec deux mecs.
7: Et ouais, c'était rose et bleu aussi. C'était...
0: Voilà. Oui, non, mais c'est bon, je l'avais, merci.
7: Ah, pardon, merci.
6: C'est Sacha et William, ça y est, j'ai retrouvé.
0: Sacha et William, tout à fait. Non, mais je note que pour les publics déficients comme moi, Lisa sous-titre ses blagues. Et merci beaucoup de rendre l'humour accès.

0: on pensait pas arriver au bout.
1: Oh non.
0: Et pourtant...
2: La suite sur votre radio locale ici Poitou. C'est le grand agenda. Alors oui, certes, c'est vrai. Il y a beaucoup d'événements ce week-end qui sont annulés à cause des très fortes chaleurs. Justement, ce sera l'occasion de faire le point, d'annoncer ce qui est annulé, ce qui est maintenu aussi. Et si toutefois vous aviez des événements fraîcheurs à nous proposer, vous êtes les bienvenus dans le grand agenda d'ici Poitou au 05 49 60 20 20. Vous nous appelez maintenant et on vous retrouve en direct à l'antenne d'ici Poitou juste après les infos de 11h qui arrivent dans les prochaines minutes. 05 49 60 20 20. D'ici là, William Scheller pour la musique et Pink tout de suite.

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0: William Scheller avec « Je cours tout seul ».
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0: Vous écoutez ici Poitou, très belle matinée, il est 11h. Le journal avec vous, Apolline Carré-Guilhem.
2: La Vienne et les Deux-Sèvres en alerte orange canicule. De nombreuses fêtes de la musique sont annulées, notamment dans la Vienne. Trop dangereux d'être sous cette chaleur. Si vous n'arrivez pas à rafraîchir votre logement, la ville de Poitiers, par exemple, vous rappelle que vous pouvez profiter d'îlots de fraîcheur. Vous abritez au TAP ou à la médiathèque française.

0: fraîches.
1: Genre par exemple des compotes fraîches, des yaourts. Et on prend toujours de l'eau ou du jus de fruits.
2: Et c'est parti, tous les trois connaissent le parcours les yeux fermés pour aller aider les sans-abri de Niort.
3: On va passer d'abord par la place Saint-Jean, ensuite devant la poste.
0: Et au pont aussi.
3: Ouais, au pont aussi, ouais.
2: Arrivé en contrebas des Halles, à l'ombre, il trouve Ludo, un habitué du centre-ville qui ne souhaite qu'une chose.
4: Boire beaucoup d'eau, surtout ça. C'est pas l'alcool qui va nous donner, nous couper la soif, au contraire. Soit on trouve dans les fontaines, soit dans les toilettes publiques. Ou soit on va demander dans des bars ou des trucs comme ça, et logiquement, ils nous disent pas non.
2: Mais, surprise.
0: On a des fraises.
3: Ah oui, vous voulez des compotes aussi?
4: Ah oui, moi je prends.
3: Elles sont vraiment
4: fraîches. Ça, c'est gentil.
2: Et ce week-end sur Niort, maraude et accueil seront assurés par l'association ainsi que par la Croix-Rouge.
5: Anne-Mignard pour ici Poitou. Et puis en cyclisme, la FDJ Suez place deux coureuses dans le top 10 pour l'étape 3 du Tour de Suisse. Marie Lenette et Francisca Corr. En revanche, grosse déception pour Lorraine Dixon. La Britannique, victime d'une chute pendant l'étape, souffre d'une fracture à la clavicule et est contrainte d'abandonner.
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5: Côté, la température continue de grimper.
7: Oh oui, et elle va continuer de grimper très haut cet après-midi, puisque Météo France déjà nous place en vigilance orange canicule, et puis les températures vont bien monter. Attendez-vous à une moyenne de 32-33 degrés sur l'ensemble de la région. On aura par exemple 35 à Poitiers, 34 à Niort, et puis ça va être la tendance globale pour la journée. Un petit ciel voilé qui va arriver sur la partie ouest des Deux-Sèvres, et puis il y a peut-être un petit peu d'orage qui va arriver en fin de journée au-dessus de la Trimouille. C'est pas sûr encore, mais Météo France nous prévient en tout cas. Et puis, je profite qu'il fasse beau pour fêter. Alors, on le fait pas en général à la radio, mais là, c'est vraiment exceptionnel. Il y a une auditrice qui a 104 ans aujourd'hui, c'est Jeannette. Et puis, avec toute l'équipe d'ici matin et ici Poitou, on lui souhaite un joyeux anniversaire.
5: Joyeux anniversaire, Jeannette.
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7: Jusqu'à midi, on fait l'agenda des sorties avec vous. Si vous organisez une manifestation ce week-end, appelez-nous. Dans un instant, on sera en ligne avec Bénédicte Brols, directrice de l'Office de tourisme du Grand Poitiers. Pour l'instant, voici Renaud avec Miss Maggie. 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

0: Miss Maggie, c'était Renaud sur votre radio ici Poitou.
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0: Et oui, jusqu'à midi, on fait l'agenda des sorties dans la région. Et justement, pour commencer, on est avec Bénédicte Breuls, directrice de l'Office de tourisme du Grand Poitiers. Bonjour Bénédicte.
3: Bonjour Gauthier.
0: Comment allez-vous ce matin ?
3: Je vais très bien, il y a un petit peu d'air, donc on est pas mal.
0: On en profite avant qu'il fasse chaud cet après-midi. Bon Bénédicte, vous avez trois propositions aujourd'hui pour cet agenda et on commence à Poitiers, place du Maréchal Leclerc pour du basket urbain.
3: Et oui, c'est le 3-3 basket, donc l'Office est partenaire de ce bel événement. C'est devenu un rendez-vous incontournable hein, donc pour les amateurs de basket 3-3 et les non-amateurs parce qu'il y a beaucoup de gens qui aiment bien regarder. Et donc chaque année, on a des joueurs venus de toute la France, mais aussi de l'international, dans une ambiance festive, mêlant sport, musique et animation. Et donc ce samedi, c'est l'Urban PB, c'est une journée consacrée au tournoi donc principal, ouvert aux catégories hommes-femmes. Et à noter également une démonstration d'afrodance qui est prévue ce soir à 21h10 pour faire vibrer la place au rythme des sonorités afro. Malheureusement, demain, jusqu'à mardi inclus, parce que ce festival continue jusqu'au week-end prochain, les animations sont reportées et les tournois sont reportés hein, au vu donc des conditions un peu climatiques extrêmes. Et donc regardez juste voilà le beau site internet bien refait avec une belle programmation.
0: Est-ce qu'on a une idée des dates à laquelle seront reportés les événements ?
3: Alors, il faut regarder le site pour l'instant, on ne sait pas trop, d'accord. Mais on suit ça de près, il faut regarder le programme.
0: Oh, très bien, on gardera un œil dessus, c'est noté. Et sinon, on part ensuite à Saint-Benoît, au Square des Tourterelles, pour une soirée qui nous emmène sur la Lune.
3: Et oui, on the moon again. C'est une soirée grand public, gratuite et sans inscription, organisée par le Club d'Astronomie de Saint-Benoît. Et donc, la Lune va vous donner rendez-vous, visible à l'œil nu, et pourtant, peu ont eu la chance de la contempler hein, dans un télescope, une lunette ou des jumelles, et de découvrir que c'est l'un des plus beaux astres à regarder. Vous allez pouvoir voir la Lune vraiment avec une qualité d'observation exceptionnelle durant plusieurs heures, immédiatement après le coucher de soleil. Donc, je vous invite à aller regarder la Lune.
0: On sera là aussi. Et puis enfin, on va en direction de Chasseneuil du Poitou à la salle de la Quintaine pour un spectacle de danse sur la mythologie.
3: Et oui, c'est le Cadence Danse. Donc samedi 19h et dimanche 15h, les héritiers de l'Olympe, c'est le spectacle de fin d'année de l'association de danse K-Pop. Cette année, la mythologie grecque et leur dieu seront au centre du spectacle. Et donc les 140 danseurs venus de partout dans la Vienne vont vous présenter leur spectacle. Donc ça va être très sympa et ça va vous donner, j'espère, l'envie de danser.
0: C'était nos trois propositions du jour. Merci beaucoup Bénédicte Breuls. Je rappelle que vous êtes directrice de l'Office de tourisme du Grand Poitiers.
3: Oui, merci. Et bon week-end à tous. Et surtout, hydratez-vous bien et mettez bien la crème solaire.
0: Toujours. Merci pour le message Bénédicte. Passez un bon week-end vous aussi. On se retrouve week-end prochain.
3: Oui, merci beaucoup. Bonne journée. Au revoir.
0: Au revoir. Allez, la musique arrive tout de suite, c'est Zazie avec son tout nouveau titre, peu importe, elle revient 3 ans après son dernier album R, on découvre ce nouvel extrait tout de suite. Peu importe.

0: importe, c'était le nouveau morceau de Zazie qui est tout frais, tout neuf sur votre radio ici Poitou. 11h14, on continue notre agenda des sorties.
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0: Et oui, parce que si vous ne savez pas quoi faire ce week-end, restez avec nous puisque jusqu'à midi, on vous donne tous les bons tuyaux. Et justement, on continue avec l'office de tourisme Niort-Marais-Poitevin et sa présidente Christelle Chassagne. Bonjour Christelle.
3: Bonjour.
0: Alors aujourd'hui, on part sur trois propositions et on commence avec un apéro-concert à Saint-Symphorien.
3: Complètement, où le soleil, la musique, l'ambiance vous attendent pour ces apéro-concerts avec un changement de lieu toutefois, puisque ça aura lieu dans le jardin de la mairie. Mais la programmation reste inchangée, elle sera absolument festive et ce sera très très sympa avec des buvettes et tout ce qu'il faut pour s'hydrater.
0: C'est vrai que vous restez au frais, ça a déménagé peut-être pour rester plus au frais justement.
3: Je pense, exactement. Il y a eu quelques modifications. Donc, voilà, la mairie de Saint-Symphorien a proposé un autre lieu, je pense, mieux exposé et où les températures seront peut-être plus clémentes, on va dire.
0: Eh ben, on espère qu'on pourra rester bien frais. En tout cas, on continue. Direction, cette fois-ci, la fête de la musique et les marchés de producteurs de pays à Échiré.
3: Exactement, donc le marché de producteurs en mode grande tablée des producteurs qui s'installe à Échiré pour ce samedi 20 juin avec aussi une fête de la musique, donc au programme des produits fermiers, repas sur place, concerts où vous retrouverez la bande ADD, Jack Macao et Pind, donc une soirée festive à partir de 18h aussi et vous pourrez choisir, composer votre menu sur place en famille, entre amis, avec des producteurs locaux, donc on y va parce que c'est bon pour nos producteurs, c'est bon pour le territoire et c'est bon pour la santé.
0: Tout à fait. D'ailleurs, est-ce qu'il a besoin de réserver son menu ou son assiette ?
3: Non, pas forcément. Vous pouvez venir d'abord pour acheter uniquement des produits ou simplement consommer aussi sur place. Pas besoin de réserver. Tout se fait sur place à votre guise.
0: Donc à Échiré,
3: place de l'Orangerie, voilà.
0: C'est ça, à Échiré, place de l'Orangerie, à 18h.
3: À 18h.
0: Et puis enfin, il y a une exposition photo qui s'intitule « Le jazz en images ».
3: Eh bien oui, puisque cette semaine, le jazz à Niort s'installe pendant donc une semaine presque, enfin plus de trois jours, pardon, au Pré-le-Roi. Ça commencera mercredi avec une super programmation à partir de 18h30 et beaucoup de concerts où je vous propose aussi de retrouver l'office de tourisme Niort-Marais-Poitevin qui est en billetterie sur toutes les places. Il reste encore des places. Mais en attendant, si vous avez envie de vous mettre au frais, vous pouvez retrouver cette exposition « Le jazz en images », 3 places Pierre Rousseau à Usseau. Et là, vous serez un petit peu plus au frais. Et puis, vous verrez le jazz autrement, en images. Donc, une autre manière de se mettre en musique pour ces 3 jours à partir de mercredi sur une belle programmation du Festival de Jazz.
0: Et puis si on se rend également sur le site de l'Office de Tourisme Niort-Marais-Poitevin, il y a plein d'autres propositions pour le reste des prochains jours. Merci beaucoup.
3: Exactement.
0: Christelle Chassagne.
3: Je vous en prie. Et puis belle fête de la musique ce week-end un peu partout sur notre territoire, donc il faut en profiter. Voilà, je vous souhaite un bon week-end.
0: Bon week-end à vous aussi, merci beaucoup.
3: Merci.
0: Allez, on continue.
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0: Jusqu'à midi, on vous annonce toutes les sorties à faire dans le week-end, mais aussi je vous annonce les sorties qui ne sont plus dispo, parce que ça arrive à cause des chaleurs actuelles. Et justement, si vous pensiez aller au thé dansant des sapeurs-pompiers de Jancey, bah malheureusement, il est annulé. Il était prévu initialement dimanche, mais il sera peut-être reporté. En tout cas, on l'espère. En tout cas, dans quelques instants, on continuera de vous présenter d'autres sorties. Mais pour l'instant, oh là là, c'est bon, il y a Angélique qui est arrivée. Angélique, vous nous entendez ? Bonjour.
2: Oui, bonjour Gauthier, comment allez-vous ?
0: Ça va très bien, merci, et vous ?
2: Eh bien écoutez, on essaie de survivre avec cette chaleur.
0: Bah, tout à fait. Donc vous organisez un marché estival à Saint-Christophe-sur-Roc, c'est bien ça ?
2: Oui, c'est ça, dans les Deux-Sèvres, et c'est vendredi prochain, 26, à 18h30. C'est nos 7e estival, c'est le comité des fêtes de Saint-Christophe qui vous propose ça. Mmh. On vous propose donc un marché fermier avec des créateurs, des associations locales qui seront également présentes. Et il y aura également des food trucks pour dîner, une buvette forcément. Et tout ça sur une ambiance musicale avec des groupes qui vont nous accompagner. Et on a pensé aussi à nous tout petits, on a un mini ranch et une mini fête foraine qui sera mise en place pour nos tout petits.
0: Oh, c'est chouette ça. Et niveau ambiance musicale, on sera sur quel thème un petit peu ?
2: Alors c'est Elle et les gens, c'est un groupe musical avec des reprises de chansons humoristiques et musique celtique. Et on a aussi des anciens joueurs de rugby de New York qui ont un genre de chorale avec des chants basques qui viendront nous accompagner toute la journée, enfin toute la soirée à partir de 18h30.
0: Oh dis donc, ça promet d'être très chouette. Rappelez-nous la date déjà et le lieu ?
2: Alors, c'est le vendredi 26, donc vendredi prochain, à 18h30, place de l'église, à Saint-Christophe-sur-Roc, dans les Deux-Sèvres.
0: Hop là, j'espère qu'on a tous noté dans notre agenda. En tout cas, moi, c'est fait. Merci beaucoup, Angélique.
2: Bah oui, on vous attend nombreux.
0: Eh bien, soyez nombreux. Merci beaucoup. Allez, bonne journée, Angélique.
2: Merci, bonne journée.
0: Allez, on accueille maintenant Patrick, qui nous appelle de Châtellerault. Bonjour, Patrick.
5: Bonjour.
0: Alors, vous organisez un festival, apparemment, à Loudun.
5: Oui, comme chaque année, ça sera la 12e édition donc du Festival Anaco du film ethnographique. Et cette année, la thématique, ça sera vie nomade et peuple voyageur. Chaque année, on a une thématique différente. Alors, on a déjà assuré les préludes à Châtellerault, 400 coups. J'étais au Loft hier, à La Roche-Posay, à L'Encloître, ce qu'on appelle les préludes, donc ce qui se passe avant le festival, pendant tout le mois de juin. Et là, on va rentrer dans le vif du festival jeudi 25, donc à Loudun, au cinéma Cornet. Dès 19h30, il y aura un pot d'accueil, un pot de lancement du festival, si on veut, avec un film consacré aux pygmées qui s'appelle « Petit peuple de la grande forêt ». Donc, ben voilà, je conseille à tout le monde de venir. Et le film se poursuivra à une quinzaine de kilomètres de Loudun. On changera de département, on sera déjà dans le Maine-et-Loire, enfin la limite du Maine-et-Loire, à Montreuil-Bellay, où notre fondation, la Fondation Anaco, a son siège. Alors là, il y aura plusieurs temps forts. Il y aura des ciné-débats avec des films documentaires consacrés au peuple nomade présentés par le réalisateur. Il y aura une soirée phare en plein air, vendredi 26, avec une projection en plein air autour des Tziganes, avec le film d'Anne-Sophie Thiberguin, Tzigane mon ami, une exposition aussi le long des murailles de la ville, un concert de jazz manouche avec un groupe loudunais qui s'appelle L'Épine dans le Swing, tout ça, ça sera le vendredi. Et puis le samedi, à la salle de la Closerie, donc à Montreuil-Bellay, c'est une très jolie salle, on aura des projections débats dès 14h30 et une grande soirée Touareg qui associera un film de Jean-Pierre Valentin, il s'appelle L'âme bleue des Touaregs, et surtout le concert d'un groupe musical iconique de la scène musicale Touareg, le groupe Tartite.
0: Ah c'est vrai ?
5: Ce sont des femmes, ah oui c'est formidable, ce sont des femmes Touareg qui viennent du Mali. Les Touaregs, c'est bien que musulmans, c'est une société matriarcale et c'est les femmes qui portent le chant et la musique.
0: Et puis c'est vrai que leur musique est vraiment géniale, c'est vrai que ça va être un très beau concert. Merci beaucoup Patrick. Donc on rappelle, c'est le festival Anaco, ça se tiendra à Loudun. Et puis il y a le programme complet qui est à retrouver sur le site Fondation Anaco. Merci beaucoup Patrick.
5: Merci beaucoup à vous, à bientôt.
0: À bientôt, bonne journée.
5: Au revoir, vous aussi.
0: Allez, dans quelques instants, d'autres idées de sortie. Mais d'abord, voici Billy Paul avec Your Song sur Ici Poitou. Il est 11h24.

0: ça fait plaisir un samedi matin où il fait chaud. C'était Billy Paul avec Your Song. Et dans un instant, d'autres idées de sortie. Mais tout d'abord, voici Camaro avec Femme Like You.
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0: La Q, c'était Camaro sur Ici Poitou. Il est 11h31.
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0: Connaissez-vous la fête des fous, cette grande journée de festivités médiévales où tout est prétexte à la fête, au rire et aux extravagances? Les 27 et 28 juin, rendez-vous à l'abbaye de Noyers-Maupertuis pour un véritable voyage au Moyen-Âge avec l'association Noyers 1356. Tout au long du week-end, vous pourrez croiser soldats et cavaliers, découvrir les échoppes d'artisans passionnés, assister à des spectacles, écouter des chants et profiter d'animations pour toute la famille. Vous pourrez également déambuler dans le marché médiéval, applaudir des baladins ou les conteurs, ou encore vous installer dans les tavernes pour déguster quelques mets et breuvages dans une ambiance digne des fêtes d'autrefois. L'un des temps forts de la manifestation sera l'élection du pape des fous. Choisi parmi les visiteurs, il sera célébré tout au long de la journée avant d'être mis à l'honneur lors du grand spectacle final. Le marché médiéval ouvrira ses portes le samedi 27 juin à partir de 19h. Les animations reprendront le dimanche dès 10h30 rue de l'Abbaye à Noyers-Maupertuis, et c'est en partenariat avec Ici Poitou.
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0: Allez, on partira du côté de Buxerolles dans quelques instants, mais d'abord voici Rita Mitsouko avec Andy.

0: Rita Mitsouko avec Andy à 11h37 sur votre radio, ici Poitou.
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0: Et puis justement, voici deux nouvelles manifestations. On va d'abord du côté de Buxerolles avec Marie-Odile. Bonjour Marie-Odile.
3: Bonjour Gauthier.
0: Comment
3: alors en fait, c'est pas tout à fait Buxerolles, nous sommes plutôt à Poitiers, c'est juste à côté, parce que moi je veux vous parler de l'événement La Nuit des Églises,
0: ah oui,
3: qui va avoir lieu vendredi prochain 26 juin de 17h à 23h à l'église Saint-Jean de Montierneuf.
0: D'accord.
3: Voilà, c'est un événement, La Nuit des Églises, c'est un événement qui existe depuis une dizaine d'années en France, et à Poitiers, ça sera la troisième édition.
0: Et alors que se passera-t-il?
3: Alors, que se passe-t-il? Alors déjà, on sera très content avec la chaleur de pouvoir goûter la fraîcheur de l'église, d'une superbe église, un édifice du XIe siècle qui a traversé le temps jusqu'à nos jours. Et donc, on va cet édifice, en fait, c'était une ancienne abbaye. Il faut savoir que les bâtiments du rectorat juste à côté, eh bien, c'était les bâtiments de l'abbaye. Et donc, nous avons concocté des petites surprises. Donc, par exemple, des visites patrimoine qui vont s'étaler en fin d'après-midi, en début de soirée, qui seront entrecoupées de moments musicaux, avec par exemple un quatuor à cordes ou un quatuor de saxophone, ou même du chant grégorien, ce qui permettra d'apprécier la bonne acoustique de ce bâtiment. Sur le parvis, par exemple, il y aura du théâtre, des scènes de théâtre, par l'atelier théâtre de la Maison des Trois Quartiers, qui est juste à côté, parce que c'est vrai que on est très liés avec les gens du quartier, et dont notamment la N3Q, on est très contents qu'ils puissent participer. Et puis aussi les musiciens des quatuors, ils font partie du conservatoire qui est juste à côté également, ou bien du pôle Résonance, qui est le centre d'enseignement supérieur de musique et de danse, et qui est également dans le quartier.
0: Donc tout ça, c'est
3: un petit peu des choses qui vont se défiler, s'entrecouper, etc., au long de l'après-midi. Mais il n'y a pas que ça. Est-ce que vous voulez en savoir d'autres?
0: On risque d'être un petit peu à court de temps, mais on peut déjà inviter les auditeurs à aller voir le programme quelque part.
3: En se promenant dans l'église, eh bien, on verra plein de choses. On pourra admirer le travail des émaux par un frère de Ligugé, un travail d'enluminure. Et ce qui est important aussi, c'est que les enfants sont les bienvenus. Dès 17h, il y aura un goûter médiéval qui les attend. Il y aura un jeu en 6 étapes à faire pour découvrir la vie des moines. Et puis, on pourra surtout flâner sur le parvis à l'ombre des tilleuls, un petit peu bien à l'ombre, pour trouver des boissons, le food truck avec des crêpes, un petit verre d'Hippocras, qui était une boisson
0: de quoi manger, se rafraîchir. Marie-Odile, voilà, donc tout ça, c'est de 17h à 23h, c'est ce vendredi?
3: C'est ça, c'est ce vendredi prochain.
0: À Poitiers, l'église de Montierneuf. Marie-Odile, il faut laisser un petit peu de place aux autres manifestations.
3: Voilà, et c'est juste pour dire quand même que le point d'orgue important, ce sera l'éclairage de la mise en lumière de l'église et l'éclairage du chevet à partir de 21h30, qui terminera avec le chant grégorien et Geoffroy Douduit, qui nous fera un magnifique temps de vigile musicale. Donc venez vous rafraîchir et découvrir ce beau bâtiment. On vous y attend.
0: Eh ben, on sera là. Merci beaucoup, Marie-Odile. Allez, dans quelques instants, on ira du côté de Richelieu. Alors, ok, c'est en Indre-et-Loire, mais vous allez voir, il y a un beau programme qui nous a... Ah, si, on a encore du temps. Bon, eh bien, dans ce cas-là, on accueille tout de suite Marie-Claire. Bonjour, Marie-Claire.
4: Oui, bonjour.
0: Donc, comme je disais, on va à Richelieu, en Indre-et-Loire, mais il y a une raison au fait qu'on en parle.
4: Eh ben, du fait, c'est que nous avons des choristes de la Vienne, de nombreux choristes de la Vienne. Voilà. Alors, donc, ce soir, notre concert à 21h, c'est le concert en lumière du chœur Exarté, sous la direction de Marilène Mocor, notre chef. C'est à l'église de Richelieu, alors, le Requiem de Mozart et les extraits du Saba Mater de Handel. Avec l'ensemble orchestral, donc on aura 16 musiciens, 4 solistes, et puis voilà. Et donc la participation aux frais de 17 euros.
0: Très bien, c'est noté. Merci beaucoup Marie-Claire. Claire et concis.
4: Et merci beaucoup.
0: Passez un bon week-end, au revoir.
4: Merci vous aussi.
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0: Jusqu'à midi, on va aux quatre coins de nos deux régions, de la Vienne et des Deux-Sèvres, puisqu'on fait l'agenda des sorties. Et justement, dans quelques instants, on sera à Saint-Sauvent pour un tournoi. Mais d'abord, voici Barbara Streisand avec Woman in Love sur votre radio ici Poitou. Il est 11h42. Passez une belle matinée à notre écoute.

0: Money Love, c'était Barbara Streisand à 11h46 sur votre radio ici, Poitou. Et on continue notre tour de la région et des sorties culturelles avec Loïc. Bonjour Loïc.
1: Oui, bonjour.
0: Donc vous organisez un tournoi de la nocturne, je vois.
1: Voilà, c'est ça, un tournoi de pony game sur la commune de Saint-Sauvent. Un tournoi qui s'appelle la Nocturne, et donc c'est un tournoi assez important pour le pony game, avec des cavaliers champions du monde qui participent notamment à ce tournoi, qui a lieu donc depuis hier et jusqu'à dimanche midi, voilà, et avec une apothéose ce soir, puisque on a la session nocturne qui est fait le côté emblématique de ce concours.
0: Par contre, Loïc, il faut nous expliquer, qu'est-ce que c'est le Pony Game ?
1: Alors, le Pony Game, c'est un jeu équestre, donc voilà, avec des chevaux. Et on a plusieurs types de jeux, où on doit ramasser des balles, les poser sur des cônes, déplacer des drapeaux. Donc, c'est des jeux d'agilité à cheval. Donc, à cheval ou plus exactement à poney, mais il faut bien voir que ce sont des grands poneys. Hein. C'est un sport qui peut être aussi pratiqué par les adultes. Okay. Et donc, l'objectif, c'est d'aller le plus vite possible sans faire d'erreur et d'aller plus vite que les autres équipes. Et chaque session est composée d'une dizaine de jeux. Et donc, les équipes s'affrontent pour réaliser avec le plus de dextérité et de manière la plus rapide possible le jeu concerné.
0: Et ben, je suis très curieux de voir à quoi ça ressemble. Donc, rappelez-nous les dates, Loïc.
1: Donc, le tournoi, en fait, se déroule depuis hier, sur la commune de Saint-Sauvent, donc depuis vendredi soir, et il se terminera dimanche midi. Mmh. On a été obligé de modifier un petit peu les horaires, évidemment, pour s'adapter à la chaleur. Et donc, ce soir encore, et demain matin, mais c'est surtout ce soir qu'il y aura le plus de spectacles avec justement cette session nocturne.
0: Donc à Saint-Sauvent, c'est noté. Merci Loïc. Allez, à présent, on va du côté de Froze pour une fête de la musique. Bonjour Jacques.
2: Bonjour Roger.
0: Donc, vous organisez une fête de la musique. Dites-nous d'où, qu'est-ce qu'il y aura?
2: Ah, donc voilà, c'est donc l'association Anime Froze qui organise une fête de la musique ce soir à partir de 19h30 dans les jardins arborés de la mairie, donc de l'ombre.
0: Il y aura une couleur musicale un petit peu?
2: Alors oui, il y aura donc au programme, il y a JP et Lolo, c'est un groupe qui font de la guitare électrique et électroacoustique, avec variété anglaise, française, de toutes les années. Mm-hmm. Il y aura aussi une animation karaoké, donc les chanteurs de salle de bain, les chanteurs dans les voitures sont les bienvenus pour ce karaoké. Et on finira donc par un concert avec Jacques Danse, interprète chansons françaises années 60, 70, 80. Il fera voyager pendant 1h15.
0: Avec buvette et restauration, j'imagine.
2: Buvette et restauration sur place, avec paiement par CB et par espèce.
0: Ah oui, bon à savoir ça.
2: Voilà, et surtout une salle climatisée au cas que les personnes auraient trop chaud.
0: Ouf, donc, et ben voilà, dans ce cas, tous direction à Froze, à la salle des fêtes. C'est donc ce soir à partir de 19h30. Merci beaucoup, Jacques.
2: Merci, bon week-end à tous et venez nombreux.
0: On sera là. Allez, tout de suite, voici Florent Pagny avec Je sais qui je suis. Sur

0: Laurent Pagny avec son dernier titre, Je sais qui je suis. Vous écoutez Ici Poitou, il est 11h53.
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0: Allez, pour cette dernière proposition culturelle, on est avec Sophie qui nous appelle de Châtellerault. Bonjour Sophie.
3: Oui, bonjour Gauthier.
0: Alors vous allez nous parler d'une comédie musicale qui aura lieu demain et aujourd'hui.
3: Alors aujourd'hui et demain, oui, tout à fait. Donc elle a lieu ce soir à la salle multimédia de L'Encloître, donc à 20h30. Et demain en après-midi, elle se jouera à 15h.
0: Et alors quel est le synopsis de la comédie ?
3: Alors le synopsis de la comédie, en fait, c'est donc le titre, c'est Les Mousquetaires de l'ombre. En fait, l'histoire se passe dans un village au Moyen-Âge, au temps des Mousquetaires. C'est un village qui est un peu sous le joug et l'oppression des Mousquetaires du cardinal. Et tout d'un coup, il y a des personnages un peu mystérieux, habillés de noir, qui vont arriver et qui vont un peu aider le peuple. Pardon, excusez-moi, le peuple à se libérer et à retrouver la paix, en fait. Et durant cette histoire, il y a aussi une histoire d'amour qui va éclore entre une dame de la royauté et un des héros de l'ombre.
0: Un amour impossible.
3: Un amour impossible.
0: Ça, on adore dans les comédies musicales. Tout ça en chant et en musique, quoi.
3: Oui, voilà, c'est ça. Il y aura de la danse, du chant, du théâtre. C'est vraiment une histoire fantastique. Mais alors, par contre, je tenais à préciser que ça n'a rien à voir du tout avec l'histoire des vrais mousquetaires. Hein. Voilà.
0: Okay.
3: Des fois, les personnes s'attendent aussi. Et ça n'a rien à voir avec la vraie histoire du mousquetaire.
0: Et est-ce que ça convient à tous les publics ? On peut venir avec les enfants ?
3: Bien sûr, entre amis, en famille. Au contraire, c'est un spectacle qui sera inoubliable pour vous tous.
0: Donc ce soir et demain, rappelez-nous les horaires.
3: Alors, les horaires, donc c'est les horaires, hein, vous m'avez demandé, excusez-moi.
0: Ouais.
3: Donc ça commence ce soir à 20h30, donc ouverture des portes à 20h. Et demain à 15h, ouverture des portes à 14h30.
0: Et ça se passe à L'Encloître. Merci beaucoup, Sophie. Passez
3: à la salle multimédia de L'Encloître.
0: À la salle multimédia, bien vu. Merci beaucoup, Sophie. Passez un bon week-end.
3: Merci, je vous en prie, à vous aussi. Au revoir.
0: Au revoir. Allez, un petit peu de Genesis tout de suite.
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0: termine la matinée sur Genesis. C'était Invisible Touch sur votre radio. Ici Poitou.
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0: Très bon week-end à l'écoute d'ici Poitou. Il est midi et tout de suite, c'est les infos. Les infos avec vous, Apolline Carré-Guilhem.
2: Jeudi soir, un accident de la route a coûté la vie à un homme de 38 ans. Ça s'est passé à Poitiers vers 21h sur la voie André Malraux. Après l'accident, les pompiers sur place n'ont pas pu réanimer l'un des conducteurs impliqués.
0: La canicule continue de se répandre dans le Poitou.
2: La fête de la musique prévue dimanche est annulée à Montmorillon, Châtellerault ou Poitiers. Et les communes se préparent pour tenter de soulager leurs habitants, comme à Poitiers, Vincent Hulin.
3: Oui, les prévisions indiquent que, vous l'avez dit, une chaleur étouffante et une vigilance rouge canicule. La mairie a donc annoncé plusieurs mesures pour tenter d'aider les Poitevins à se rafraîchir. La première chose, c'est l'allongement d'ouverture des piscines gérées par Grand Poitiers. Ça concerne les piscines de Belgeoine, Chauvigny ou encore la Blaiserie. Vous pourrez en profiter plus longtemps et surtout gratuitement, et ce jusqu'à mercredi. L'accès est donc libre. Ensuite, il y aura le parc Blossac, ouvert 24 heures sur 24 à partir de ce soir. L'éclairage public sera allumé, il sera surveillé. Les autres parcs municipaux, eux, verront aussi

0: et c'est apprécié bruyamment par les élèves.
1: Je vais compter jusqu'à 5.
0: Alain Lanoiselet, directeur de l'école Gisèle Halimi à Poitiers, tente de ramener le calme.
1: Pour que tout le monde soit au travail en silence.
0: Qu'est-ce que vous leur demandez aujourd'hui?
2: Ils vont réviser des notions sur la symétrie, des sortes de mots croisés sur la table de multiplication.
0: Avec l'aide de Clara, stagiaire de seconde.
3: Fais le résultat de ça fois le résultat de ici. T'as compris?
4: Non.
0: Ces cours, impossible de les donner sans la climatisation.
2: Dans certaines classes, il fait les mêmes températures qu'à l'extérieur. On a des classes qui vont monter à 38 degrés cet après-midi.
0: Mais ce n'est pas non plus comme d'habitude. Par exemple, les élèves ne travaillent pas de nouvelles notions.
2: On ne peut pas faire vraiment de séances d'apprentissage. C'est plus des séances de révision, de réinvestissement. On doit faire la classe tout en demandant un certain calme aux enfants.
0: C'est difficile.
2: Rester un peu plus de 2 heures tranquillement. Ça, c'est difficile, parfois.
0: Il faut rester jusqu'à 16 heures passées sans récré. Les élèves ont au mieux accès à l'auditorium.
5: Où ils peuvent regarder des DVD ou des documentaires.
0: Géré par François Pallion, le directeur par intérim de la médiathèque.
5: C'est fatigant pour eux, cette chaleur. Donc, leur offrir un petit peu de répit par une projection, c'est une bonne chose.
0: Même si le plus souvent, ils en profitent une fois l'école finie.
6: La médiathèque François Mitterrand, qui est capable d'accueillir jusqu'à 9 classes en même temps. La ville vous invite à vous rapprocher des chefs d'établissement de l'école de vos enfants pour savoir s'il est conseillé de les garder à la maison lundi et mardi. Dans les Deux-Sèvres, la préfecture autorise les ouvriers de chantier à commencer à travailler plus tôt, dès 6 heures. L'objectif, c'est de leur permettre de travailler autant que possible au frais. Elle demande également aux agriculteurs de travailler la nuit quand c'est possible et leur interdit de récolter les grandes cultures entre midi et 19h pour tenter d'éviter les départs de feu.
7: Le programme du festival de basket 3-3 bousculé à Poitiers.
6: Avec la chaleur, impossible de laisser jouer les basketteurs en pleine journée. Tous les matchs prévus dimanche, lundi et mardi sont annulés ou reportés. Aujourd'hui, les matchs ne se joueront qu'après 19h. Après son parcours magique et son élimination aux portes de la Betclic Elite, le PB86 lance ses abonnements pour la saison prochaine. Petite nouveauté, il existe maintenant un abonnement enfant qui donne accès à des événements exclusifs avec les joueurs, comme faire tous ensemble le sapin de Noël cet hiver ou participer à une aide d'honneur. En football, la Coupe du Monde continue. Ce soir, les Pays-Bas affrontent la Suède à 19h. L'Allemagne jouera contre la Côte d'Ivoire à 22h. Et dans la nuit de samedi à dimanche, ce sera l'Équateur contre le Curaçao. Coup d'envoi à 2h du matin, heure française.
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6: Gauthier, on l'a dit toute la matinée, vigilance orange et chaleur.
7: Exactement, orange, chaleur, oui en effet. Et il va faire très très chaud, d'ailleurs il commence déjà à faire bien chaud puisqu'actuellement on a 27 degrés sur Niort, 28 un petit peu partout dans les Deux-Sèvres et sur Poitiers ou aussi vers Lusignan, 29 dans le sud de la Vienne. Et en début d'après-midi, les températures vont bien monter, on sera sur une moyenne de 32 à 34 degrés. Et vers 17h au plus chaud de la journée, on sera carrément entre 34 et 37 degrés. Donc pensez vraiment à boire le plus d'eau possible, n'attendez pas d'avoir soif et mettez-vous à l'ombre.
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12: Bonjour, merci d'avoir choisi votre radio ici. C'est Willy vient déjeuner chez vous, numéro 1063.
13: Ça filoche,
12: mes amis. Bonjour la tribu.
13: Bonjour.
12: Alors, qui est là aujourd'hui? Nicolas Malabeuf. Bonjour mon bon Nicolas.
14: Bonjour Willy, bonjour tout le monde.
12: Et Fabien Aymon, notre geek. Bonjour mon Fabinu.
15: Bonjour Willy, bonjour à tous.
12: Et bienvenue à tous, mes amis. J'espère que vous avez passé une bonne semaine.
13: Excellent.
12: Il a fait beau, ça y est, on est en été. C'est ma saison préférée. C'est la saison du soleil, des godivots et des amours sans lendemain.
13: Mais ça, c'est le meilleur.
14: C'est pour vous.
12: On frappe à la rentrée, ouais, bien sûr. Voilà, bon, dans tous les cas, à consommer avec modération. Et aujourd'hui, mes amis, comme cette saison me met en joie, on va vous proposer jusqu'à 13h une émission différente, une émission pas pareille. On va vous proposer une spéciale. Il nous manque à la télé. Pourquoi? Eh bien, parce que je suis le patron et que je fais ce que je veux. J'avais envie aujourd'hui de réunir deux grandes figures du PAF. Ils nous ont divertis, informés, amusés, émus. Ils sont deux.

0: a un homme, il y a une femme. On fera donc Shabadabada jusqu'à 13h. Je vous les présente dans une minute. Mais d'abord, évidemment, mes amis, vous savez, vous faites l'émission avec nous. D'abord sur le groupe Facebook, bien, pour Fabinho.
1: Si vous voulez réagir sur Facebook, vous tapez Youpi la vie avec Willy Rovelli. Bim, on vous lit. Il y a Bernadette qui nous a laissé un message cette semaine. Elle a fait un tour au Futuroscope. Elle a posté une photo sur le groupe. Donc merci Bernadette. Vous pouvez faire comme elle. Sur Facebook, c'est gratuit. Vous tapez Youpi la vie avec Willy Rovelli.
0: Merci beaucoup. Et appelez-nous à 0810 055 056. Vous allez reconnaître les voix de nos invités dans un petit instant. Si vous avez envie de les appeler pour leur dire allô, je vous aime, ou allô, je ne peux pas vous blairer.
2: Appelez-nous quand même.
0: On prend tout le monde. 0810 055 056 et vous repartez avec
2: quoi? 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
0: 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Est-ce qu'on a tout dit?
2: On a tout dit.
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0: Allez, ouvrons cette spéciale, il nous manque à la télé. Bonjour Mireille Dumas.
4: Bonjour.
0: Et bonjour Philippe.
4: Il a pris la vie.
5: Oui. Bonjour.
0: Bonjour, ça va Philippe?
5: En pleine forme.
0: En pleine forme, ça va Mireille?
4: Très bien.
0: Bon, je suis très très heureux de vous voir, vraiment. D'abord, est-ce que vous connaissiez tous les deux?
5: Oui.
0: Oui, vous étiez déjà croisés.
4: Et je l'ai interviewé, Philippe.
0: Oui, justement, c'est la question que j'allais vous poser très très bien. Il y a longtemps. On va prendre le temps comme ça de parler un petit peu de votre parcours. Je suis très contente de vous revoir parce que vous m'avez élevé mal sans doute. Mais vous m'avez élevé, vous avez été un petit peu ma maman et mon papa. Parce que moi, je suis comme Nicolas, un vrai, et comme Fabien d'ailleurs, un vrai vrai enfant de la télé. Tiens, je vais vous poser la même question à tous les deux. Est-ce que des gens dans la rue en ce moment vous disent, bah alors Mireille, qu'est-ce que vous devenez? Parce que quand on fait plus de télé, on a l'impression qu'on fait plus rien.
4: Mais c'est toujours adorable. Ouais. C'est toujours très très sympathique, bienveillant. Des petits selfies, des petits. Voilà. Et puis avec, c'est vrai que le fait de faire la chaîne YouTube, en plus, ça remet un peu. Exactement. Avec les plus jeunes, ce qui est sympa.
0: C'est pas mal.
4: Ça donne un peu de jeunes.
0: Une description médiatique, mais pas un retrait. Si vous faites entre autres des documentaires,
4: bien sûr. Je suis très active.
0: Très active. Et Philippe, alors vous revenez avec un livre qui s'appelle Jamais trop tard, on va en parler dans un petit instant. Dans la rue, les gens vous disent quoi, Philippe, quand ils vous croisent?
5: Ils me saluent, ils me disent que je ressemble beaucoup à Philippe Risoli.
0: Ouais. Alors c'est pas faux, il y a un petit air. Jamais on vous a dit que vous ressembliez à Mireille Dumas?
5: Pas encore, mais ça va peut-être arriver.
4: On n'a pas été mariés encore, sauf par vous.
5: Mais ce qui est amusant, c'est que je fais également du théâtre et que lorsque vous allez faire des selfies, parce qu'on ne fait plus ni autographe, ni carte, ni rien, c'est des selfies maintenant. Quand on fait des selfies, ils me disent, mais alors sinon vous faites quoi?
0: Je fais du théâtre, je viens de jouer devant vous à l'instant. Mireille, mais vous, pourquoi vous n'avez plus envie de faire les émissions que vous faisiez comme avant,
4: J'ai commencé par faire du documentaire, par être réalisatrice de documentaire. J'adore ça, filmer, interviewer, parce qu'un documentaire, je fais aussi mon métier de journaliste, et c'est une passion pour moi d'être réalisatrice de documentaire. Ouais. Donc j'ai toujours dit qu'après l'antenne, parce que quand ça s'est arrêté, une fois, deux fois, et puis après, vous avez envie d'être un peu maîtresse de votre destin, et comme j'ai ma propre société de production, et maintenant la chaîne YouTube, eh bien je me suis dit, à moi la liberté. Ouais. À moi aussi les documentaires et ne plus dépendre de l'audience et de la régularité, etc. Et je suis vraiment, je suis très très très heureuse, sereine, tout le temps.
0: Philippe, vous faisiez, puisqu'on parlait d'audience, c'était hallucinant.
5: Pour une finale du Juste Prix le dimanche, par exemple, on pouvait, alors il y a une époque où on dépassait les 10 millions de... Le dimanche midi. Mais disons qu'au moment où moi j'ai quitté, c'était encore largement au-dessus des 6-7 millions. Donc c'était pas mal.
0: Mireille, là, vous disiez tout à l'heure, j'ai déjà interviewé Philippe, parce qu'évidemment on vous connaît beaucoup. Avec Balai Masque, avec Vie Privée, Vie Publique, donc des émissions de confidence. C'était nouveau ça à l'époque, les émissions de confidence comme ça.
4: Oui, c'était très nouveau, surtout de donner la parole à des anonymes. Et parce que c'était aussi ça le plus important, c'était d'aborder des sujets dont on ne parlait pas, sujets tabous.
0: Tous les sujets.
4: Tous les sujets. Je crois que la première émission de Balai Masque, c'était sur l'homosexualité, mais on a abordé les violences faites aux femmes, aux enfants, le harcèlement, tous les sujets dont on parle. Moi, ça... toujours, je suis stupéfaite quand j'entends aujourd'hui, oui, on, ouais. enfin, on en parle, voilà, bah on se libère. Mais non,
2: vous
4: la parole, la oui. parole, c'est toujours ouais. libéré. Les victimes de violences, que ce soit des enfants, des femmes et d'autres, et des gars, et ouais. des hommes, ouais. qui ont été victimes d'autres hommes, témoignaient, mais on ne les entendait pas. Il n'y avait pas cette chose absolument extraordinaire qui existe aujourd'hui. De réseaux sociaux ouais. qui, pour le meilleur comme pour voilà. le pire, mais qui est une caisse de résonance aussi.
0: Philippe, justement, vous qui avez donc Mireille faisait accoucher des personnes connues ou pas d'ailleurs. Philippe, vous qui avez été accouché par Mireille, alors
2: qu'est-ce que ça fait
4: ou, non, mais il n'y avait pas des anonymes, ouais, ouais. pas des personnes qui étaient violentées.
0: Non, hein, non, non, non, non, mais enfin, vous racontiez, vous aviez tout dit. Comment on se sentait quand on
5: non,
0: se...
5: Non, on ne dit jamais tout.
0: Ah, on dit jamais ah, tout.
5: Jamais.
0: Mais en tout cas, vous étiez senti tranquille, rassuré, enfin, vous saviez que vous pouviez lui dire...
5: En confiance. L'important dans ce genre d'exercice, c'est effectivement d'être en confiance.
0: Ouais, voilà.
5: Si tu n'as pas confiance, tu tu mens.
0: Bah oui.
5: Oui. C'est ça. Donc, il faut y aller, puis il faut savoir ce que tu veux dire, parce ouais. qu'on a toujours plus ou moins quand même un message à faire passer. Ouais. C'est rare qu'on vienne gratuitement ouais. Déculoter sa pensée sans fausse pudeur, ouais. si j'ose dire, ouais. tu vois. C'est, ouais. Mais bon, bah, Mireille est évidemment une grande professionnelle. Ah oui. Là, je parle sur le plan technique de ouais. la radio et ouais. de la télévision. Et ensuite, elle a le background pour ouais. t'interviewer. Parce que le problème, moi, je le vois, tu vois, quand on parle du, par exemple, du livre, quand je vais dans certaines interviews, quand j'ai en face de moi bah, des gens qui n'ont pas le répondant, si tu veux, nécessaire. Non pas que je me place au-dessus d'eux, mais je trouve que ce qu'on voit aujourd'hui dans les médias n'est plus tout à fait voilà. à au la niveau. Hauteur de, voilà. Voilà, de ce qui était avant.
0: Exactement. Bah, vous allez nous dire dans un instant, Mireille, si vous aviez... Pourquoi vous avez ce pouvoir où on vous dit tout. Il vient d'où ce pouvoir? On va en parler dans un petit instant, Mireille. Je vous laisse le temps de la réflexion de cette question.
4: J'ai peur. Dites tout.
0: On va parler de quoi dans un instant, mon Fabinho, avec toi?
2: Dans un instant, l'actu web, on va se replonger dans les jeux télé des années 90.
0: Ah, alors restez avec nous, mes amis. Mais d'abord, tiens, on va écouter Michel Jonas.

0: C'était Michel Jonas, bien évidemment.
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0: Les prisonniers est émerveillé par ce talent d'animation que j'ai. Hein. Depuis tout à l'heure, il me regarde.
3: Je regarde, bien sûr.
0: Qu'est-ce que c'est que ce truc?
4: Il comprend pas.
3: Je vois le moindre détail.
0: Il apprend le métier. Philippe Prisonnier, Mireille Dumas sont avec nous. Allons les applaudir.
5: Ouais.
0: Moi, je les aime. Je suis tellement content de vous voir. Vous pouvez pas savoir, ça me fait trop plaisir que vous soyez avec nous. On fait une spéciale télé. Il nous manque à la télé, juste pour le plaisir, parce que j'avais envie de les voir. Et je sais que ça vous fait plaisir à la maison. Lui, moins. C'est pas le mot. Mais je suis obligé de le passer,
5: merci.
0: C'est contractuel.
5: Voilà. Et ça m'arrange. Il est l'heure de la mise à jour. Alors, mise à jour un peu particulière aujourd'hui. Nous avons la chance d'avoir Mireille Dumas et Philippe Risoli. On va se replonger dans les années 90, que certains internautes sont nostalgiques de ces années-là, car à cette époque, il y avait pas mal de jeux télé qui sont devenus cultes aujourd'hui. Sur YouTube, j'ai trouvé un quiz spécial jeux télé. On va le tester ensemble. Saurez-vous reconnaître ce premier générique de l'époque?
0: C'était les amours, le premier générique des amours présenté à l'époque.
5: Avec Jean-Luc Reichmann. Amours jeux télévisés où des couples devaient répondre à des questions sur leur vie commune pour tester leur connaissance mutuelle. Les candidats n'hésitaient pas à se livrer comme cette dame qui raconte un rêve un peu coquin.
6: On dormait tous les deux dans notre lit et puis je rêvais en train de passer mes vitesses sur mon permis polois, mais avec le sexe de mon mari. Oh. Je faisais première, deuxième, troisième. Et je l'ai eu mon permis.
5: Et elle a eu son permis. Voilà, belle anecdote. Autre générique, autre jeu télé.
7: Motus,
5: bravo, présenté par
4: Thierry Beccaro.
5: Voilà, Motus, jeu télévisé de mots où les candidats devaient donc deviner un mot mystère en plusieurs essais avec des indices donnés par les lettres bien placées. Alors pour obtenir ces indices, il fallait remuer, vous savez, les boules de Motus.
8: Ah oui.
5: D'ailleurs, certains candidats avaient un peu de mal avec cette règle.
9: Vraiment, je vous demande instamment de m'écouter attentivement et de remuer les boules. Jean-Jacques, vous êtes d'accord avec moi?
10: Entièrement.
9: Hein, il faut... Non. Vous devez brasser les boules.
10: Ça fait 30 ans que je lui dis.
11: C'est un petit peu orienté.
5: Toujours. Nous sommes toujours dans les années 90 avec un autre jeu culte. Sur France 2.
0: Pyramide.
5: Le but était de faire deviner des mots ayant un rapport avec le thème donné en utilisant au maximum, vous savez, 8 briques. Ouais. Après chaque candidat, choisissait de faire deviner le mot avec une brique, deux briques, trois. Voilà, on comprend toujours rien. Bref, tout dépend de la personne qui joue avec vous. Écoutez, là, le candidat va tenter de faire deviner en 3 briques. Il regarde son partenaire et là, il sent que ça ne va pas le faire.
12: En 3.
13: Je sais pas.
14: J'ai l'air si con que ça.
5: Oui, on n'osait pas le dire. Allez, passons sur TF1 avec ce générique.
15: Famille en or.
5: Dans ce jeu, deux familles devaient deviner les réponses les plus fréquemment données par un panel de personnes à des questions du quotidien. Écoutez cet extrait, on sent qu'on est dans les années 90 car ce genre de réponse, ça ne passe plus maintenant.
16: Et vous gardez la main, attention, que va me proposer la famille Martin? Lorsque vous êtes en colère, vous tapez sur quoi? Joël.
17: Les enfants.
16: Vous tapez sur les enfants, c'est bien content. Sur le chien, après ça marche pas, paf, c'est les enfants qui prennent.
5: Avec la voix bien sûr de Patrick Roy. Et on termine avec le meilleur générique du monde.
0: Les souvenirs.
5: Là, j'ai 8 ans, là. Le juste prix. Les candidats devaient donner donc le juste prix à différents produits du quotidien. Écoutez, j'ai retrouvé quelques pépites niveau candidat, Philippe.
14: Qui c'est qui?
18: Ma femme est là dans le public.
14: Ah, votre femme est là.
18: Oui.
14: Elle se prénomme votre femme.
18: Christine. Eve.
14: Ah. Mais d'où vous faites
0: c'est
14: quoi?
0: C'est plus le nom de sa femme.
19: Non, on est en Loire, à Châteaudun.
14: C'est vrai?
19: Oui. Comment?
14: Oui, non. J'ai rien compris ce que vous m'avez dit. J'ai compris d'Eure-et-Loire, je fais du boudin, mais ça doit pas être ça. Dites-moi d'où vous venez, ce que vous faites dans la vie.
20: Je viens de Pamiers, dans
14: l'Ariège. Parlez plus fort, Annick, dans le micro.
20: De Pamiers, dans l'Ariège.
5: Voilà, pour résumer, voilà, pour faire un bon jeu, il faut de bons candidats et surtout un bon animateur. Pendant des années, Philippe Risoli, vous avez animé le juste prix, mais aujourd'hui, vous recevoir ici, ça n'a pas de prix.
0: Ah, c'est gentil. C'est la première fois qu'il dit une gentillesse.
5: Oui.
4: Estimez-vous heureux, hein, parce que là,
0: c'est exceptionnel.
5: Mais non, mais ce qui est dingue, c'est votre voix, en fait. Elle n'a pas changé. Là, on ferme les yeux, j'ai 8 ans.
0: Et Mireille, pareil. Hein.
5: Ouais, pareil. Ouais, non, mais c'est vrai.
0: Tous les deux. On ferme les yeux, on sait qui vous
5: êtes. C'est dingue.
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0: Vous en parlez très bien dans le livre, les hauts, les bas, il y a tout dans Jamais trop tard. On sent en lisant le livre et là en vous écoutant là dans les extraits que vient de dire Fabien, l'amour que vous aviez pour les candidats.
7: Des gens.
5: Mais oui.
0: Franchement, là, oui. On peut pas mentir là-dessus. Quand on entend ça, on ment pas.
3: Non, mais je pense que j'ai, enfin, une de mes forces, c'est que j'ai jamais joué un jeu à la télévision. C'est-à-dire que j'étais moi-même. C'est-à-dire que je plaisantais avec les candidats. J'allais parfois un petit peu loin, ce qui fait qu'on a pu me le reprocher en me disant tu t'es moqué. Ah. Mais j'avais toujours derrière quelque chose de gentil pour rattraper ce que ma première phrase. Peut-être encore plus vrai au millionnaire où là l'animé était encore bien plus difficile de présenter le juste prix.
0: Là c'était à des vrais numéros que vous faisiez. Là vous étiez puis des duos, c'est-à-dire le candidat, vous, avec des cadeaux, tous les cadeaux qu'on vous a emmenés. Vous les avez gardés, toutes ces choses.
3: Alors ils sont restés. Alors j'en ai quelques-uns. J'ai une canne épée notamment gravée. Oui, une canne épée qui s'appelle. Je le raconte dans le livre. Ça s'appelle un maquila.
0: Vous, Mireille, on vous a moins fait de cadeaux.
11: Ah non, j'ai eu énormément de cadeaux.
0: Des boîtes d'antidépresseurs. Alors, non.
11: Pas du tout. J'ai reçu des bouteilles. Vous savez, on jette une bouteille à la mer avec des messages à l'intérieur que j'avais du mal à enlever. J'ai reçu des pierres, beaucoup de dessins, beaucoup de lettres évidemment. Et puis des tricots, des chandails.
4: Vous pouvez faire un vide-grenier là avec ça.
0: Mais rhabiller pour l'hiver.
11: Mais beaucoup de petits cadeaux qui étaient très touchants.
0: Bon, on va continuer à parler de tout ça dans un instant. Nicolas, tu as préparé une surprise pour
4: qui? Je vais retracer la belle carrière de Mireille Dumas.
0: Toi, tu y passeras aussi, Philippe. Oui. Après, ça sera avant Mireille, une autre star, c'est Mylène Farmer. Avec C'est à qui le tour? C'est que je suis un grand fan de Mylène Farmer.
5: Ah oui. Vous l'avez vu plusieurs fois en concert.
0: 150 fois, elle ne m'a jamais vu.
3: On est tous fans de Mylène Farmer.
0: On est tous fans de Mylène Farmer.

0: Mylène Farmer, bien évidemment, c'est à qui le tour.
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0: Non, c'est à toi le tour, ma chère Mireille. Mon cher Philippe, je vous présente Nicolas Malabeuf. C'est, quel âge tu as, mon Nico?
4: J'ai 25 ans.
0: 25 ans, Nico.
4: En 2000.
0: C'est un vrai fan de télé. Il connaît tout, mais depuis la naissance de la télé. Et là, tu vas rendre hommage à Mireille
5: avec
0: Dumas.
5: Les génériques tout à l'heure. Tout. Ouais. Alors, il y a une méga révision.
0: Non, il sait tout. Mireille, d'abord, c'est vous qui passez à la casserole. En plus, après, ça sera Philippe.
4: Et oui, aujourd'hui, on a le bonheur de recevoir Mireille Dumas. Mireille, vous débutez dans l'émission Sexy Folie, la première émission où on évoquait ouvertement la sexualité à la télé. C'était en deuxième partie de soirée sur Antenne 2. Et en 86, Michel Blanc vous fait de drôles de confidences.
6: Fétichiste, je crois que si, tout fétichiste, c'est quoi? Par exemple, de porter le pull d'une femme qu'on aime. C'est par exemple. Vous savez, je me parfume avec une autre toilette de femme qui est l'autre toilette d'une femme que j'ai beaucoup aimée. Ça va faire prétentieux si je dis que je suis une bombe sexuelle, non?
7: Je crois que c'est une petite bombe.
4: Une petite bombe.
6: C'est péjoratif.
4: Et oui, Mireille, vous en avez même profité grâce à Sexy Folie pour aller dans une boîte de striptease. Vous vous faisiez plaisir à l'époque. Et alors, vous êtes la meilleure des confidentes, on a envie de tout vous dire. Catherine Lara vous a même avoué une relation avec Georges Moustaki et c'était très chaud.
8: Vous racontez aussi avoir eu une aventure, hein,
9: oui,
8: avec notre fameux pâtre grec, Georges Moustaki.
9: Et oui, le pâtre grec. Le avec bon pâtre grec, parce qu'il est magnifique, Georges.
10: Oui.
9: C'était surtout une histoire d'amitié. Un soir, à force de me faire la cour, il m'a fait le jardin également.
4: Oh là là. Et alors, un jour, vous allez chez Léon Zitrone pour l'interviewer, mais alors ça se passe pas comme prévu. Il voulait avoir les questions en avance. Il vous engueule et demande à ce que vous écrivez les questions en amont. Ouais. Et je crois même qu'il vous séquestre.
8: Oui.
4: C'est assez fou.
8: Exactement. C'était complètement dingue. Premier entretien. Moi, j'avais une admiration. Oh là là. On était tous comme ça devant Zitrone à l'époque. Et effectivement, il m'a enfermé avec le cadreur et le preneur de son. J'étais là comme une petite fille à écrire mes questions, que j'ai dû passer sous la porte. Quand je l'ai passé sous la porte, il a ouvert. Donc il a lu, il m'a dit « Ok, on y va ». On a fini l'entretien, il m'a dit « Mademoiselle, vous ne serez jamais journaliste. Je m'oppose à votre, de toute façon, à la diffusion de…
0: Oh »
8: Voilà, vous n'avez pas joué le jeu, vous avez posé des questions qui n'étaient pas écrites.
0: Oh, bravo,
8: c'était monstrueux.
4: Il avait une drôle de réputation. Et alors Mireille, vous échangez aussi bien avec les stars que les anonymes, mais aussi les petits bouts de chou. Il y a tout pile 40 ans, vous les interrogez sur leur rapport à la politique.
11: Et toi, est-ce que t'as une opinion, toi?
12: Je sais pas de quelle partie je serai, moi. Parce qu'il y en a qui disent la vérité dans la gauche et d'autres dans la droite. Il y en a qui disent les mensonges. On sait pas les départager. La gauche, je crois que c'est les communistes ou le contraire. Et la droite, c'est les socialistes.
4: C'était mignon, presque ça.
0: Ouais.
4: Et alors Mireille, j'ai un peu peur quand même pour l'état de notre studio. Un jour, vous inaugurez le plateau de Vie privée, vie publique avec Pierre Palmade et le plafond n'a pas tenu.
13: C'est vrai que je me suis dit, c'est vrai.
14: Du tonnerre.
13: C'est vrai? C'est ça?
14: Je ne sais pas.
15: On l'entend, mais moi je ne sais pas ce que c'est.
13: C'est effrayant.
14: Ça me fait peur.
8: C'est quoi?
15: On est en train de chercher. Mais...
13: C'est la guerre?
8: On peut continuer.
15: La troisième guerre.
8: On continue à tourner,
0: Oh là. Ça c'est le
4: plafond. Oui,
8: c'est carrément le plafond qui s'est effondré.
0: Oh.
8: Mais c'était, on aurait pu être vraiment.
0: Ah bah oui,
8: heureusement qu'il y avait, vous savez, les barres de sécurité hyper dures et tout. Et moi, c'est vrai que je ne suis pas vraiment stressée. Vous voyez, j'étais la dernière à quitter le plafond.
4: Oui. On continue.
8: Allez, on y va. Voilà.
4: Et alors, Mireille, vous avez aussi commenté l'Eurovision. C'était avec Cyril Ferraud au début des années 2010. Et alors, je ne sais pas ce que vous aviez bu avant l'émission, mais c'était du lourd.
8: Ah, mais c'est
16: arrive Toji. Je ne sais pas comment on prononce Toji. Il a été mannequin et je tiens à dire qu'il aurait dû le rester.
4: Très bien,
16: Ah oui. Il s'est lancé dans la chanson par hasard en remplaçant un ami, c'est ce qu'on nous a dit.
4: Et il n'aurait pas dû le faire.
16: Voilà. Il n'aurait pas dû. Énorme morceau avec l'Irlande. Ce sont les frères Bogdanov.
4: Non, pas du tout.
16: Je vous jure.
0: Elle a bu.
8: Cyril me disait de me calmer, c'était tellement drôle. Parce que l'Eurovision, ce qui est marrant quand même, c'est de.
0: Il faut se lâcher un peu.
8: Bah oui, sinon vous en souhaitez, non?
4: C'est
8: pour le téléspectateur. Ouais.
4: Et alors, j'ai un potin sur vous, Mireille Dumas. Vous êtes un petit peu pyromane, vous avez tous les talents. Vous aviez failli mettre le feu à votre collège. Vous étiez caché sous un bureau pour fumer un cigare piqué à votre frère.
8: C'est
4: et il y avait des nuages autour du collège.
8: Non, c'est pas ça. C'est que pour faire grande à l'époque, je devais être en troisième et tout. J'avais piqué effectivement un cigare qu'on fumait entre nanas, des adolescentes. sous le bureau parce que j'étais interne. Donc voilà, et la fumée sortait de dessous le bureau. Du coup, une pionne, comme on appelait ça à l'époque, qui est venue. Et puis on s'est retrouvés collés pendant 15 jours, 3 semaines. Interdiction de quitter le lycée. Voilà.
0: Je vous laisse le temps de fumer tranquillement votre cigare. Parce qu'on va faire une petite pause. Et puis après, il y aura justement, évidemment, les infos pratiques près de chez vous avec le Ici Express.
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0: Partons gaiement vers la deuxième demi-heure de votre talk show du samedi. Alors ici, c'est comme le talk show de Léa Salamé qu'à l'époque.
4: Mais en pas pareil.
0: Sinon, c'est la même chose. Hein. Jusqu'à 13h, nos invités sont toujours Mireille et Philippe Rizzoli. Pourquoi ils sont là? Parce que
4: on les aime.
0: On les aime. Et puis je sais que vous les aimez, vous êtes contents de les entendre. Moi, en tout cas, j'avais envie de les revoir. Et ils restent encore avec nous pendant une petite demi-heure avec votre tribu, notre enfant de la télé, Nicolas Malabeuf. Il est chez lui, là.
4: Ah oui, là, c'est, il est bien, là. C'est l'émission de mes rêves.
26: Il drague Mireille depuis tout à l'heure pendant les 10.
0: Fabien Hémot drague Philippe. Belle émission, on casse tout le monde. Bien sûr, vous le savez, vous faites cette émission avec nous, mes amis. Vous êtes chez vous ici. C'est la plus grande émission de radio du monde. Vous êtes tous des chroniqueurs, tous. D'abord, vous réagissez sur le groupe Facebook.
26: Oui, Youpi la vie avec Willy Revelli. Nous avons un message de Carole. Merci pour votre bonne humeur. Cela fait chaud au cœur. Donc ça, merci et continuez à réagir sur l'émission du jour. C'est complètement gratuit. Vous allez sur Facebook et vous tapez Youpi la vie avec Willy Revelli.
0: Merci. Appelez-nous. Tiens, 0810 055 056. C'est la libre antenne du week-end. Vous passez à tout instant. Vous pouvez papoter avec nos invités. Vous repartez aujourd'hui.
4: Alors, pas comme dans le millionnaire. Non. Il n'y a pas de roue à tourner. Non. Il faut juste nous appeler.
0: Il n'y a pas de million.
4: Alors, elle ne vaut pas un million parce qu'après, il faudrait qu'on ferme. Elle vaut 100 euros et on vous l'offre en fin d'émission.
0: Les gens
4: demain.
0: Qui connaissent la maison savent qu'il n'y a pas un million. Donc voilà,
26: 0,8. Bah vous prenez 8, tout
0: 60,
26: en même temps.
0: En même temps, je ne peux rien, donc je vous laisse que ça. Une petite carte, c'est déjà pas mal. Merci beaucoup. Mais d'abord, si vous n'avez pas suivi l'actu, pas de problème. L'actu vous suit. Il est temps pour moi de mettre
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0: Et comme aujourd'hui, nos invités sont Mireille Dumas et Philippe Rizzoli. On commence ces actus télé avec ce tremblement de terre. Michael Goldman et Marlène Schaaf quittent la Star Academy.
26: Oh là là.
0: Je sais, c'est terrible. Je sais pas comment on va se remettre de tous ces départs. Allez, courage. Allez. Hein. Marlène est partie parce que pareil qu'avec le reste des profs, ils s'entendaient comme chien et Schaaf. Michael Goldman qui quitte la Starac. Jean-Jacques Goldman qui a écrit Danson pour Céline Dion. Mais qui est-ce qui arrive à cette famille là, c'est Philippe Risoli est redevenu hype avec la reprise de Cuitas les bananas par Julien Doré. J'espère que ça ne va pas donner des mauvaises idées à d'autres, parce que je ne suis pas sûre de survivre à la reprise de Beau le lavabo par Kenji Girac et de Jolie poupée par Vianney. Mireille Dumas intente un procès contre TF1 pour plagiat. En tout cas, elle devrait. Elle a raison. Masque Singer, c'est bas les masques. Merde, c'est la même chose. La roue de la fortune, Secret Story, le juste prix. En fait, la TV d'avant, ben, c'est la TV de maintenant. France 2 annonce l'arrêt de l'émission Bel et Bien. Pour les animateurs, c'est moche et mal. France 2 arrête également les maternelles. Ça lui fait un point commun avec Jean-Luc Lahaye.
1: Oh,
0: France 2 arrête aussi Interville. Pour Nagui, c'est stop à la vachette. France 3 arrête l'émission Duel en famille.
1: Oh, ben non,
0: là, ça lui fait un point commun avec Anthony Dolan. À France Télévisions, ils font tellement de coupes, c'est plus une chaîne de télé, hein, c'est un rabbin. Patrick Pombo-d'Arvor, PPDA, visé par 3 nouvelles plaintes. Bah, il allait quand même pas se laisser piquer la vedette par Patrick Bruel. Hein. PPDA, plainte pour dégoûtant animateur. PPDA, bien sûr, le célèbre présentateur du JT de 20h.
1: Oh,
0: selon Paris Match, l'avenir d'Anne-Elisabeth Lemoine semble compromis à la présentation de C'est à vous. Va être sympa le rendez-vous à la DRH. Bon bah, Anne-Elisabeth, c'est à vous. Bah, c'est plus à vous. Allez, tu dégages, merci. Un ex-candidat de Top Chef sur M6, accusé par 10 employés de harcèlement, qu'on est donc déjà son prochain menu, entrée, plat, pervers. Enfin, la question du jour, est-ce que la série télé préférée des chouettes, c'est Alerte au mal hibou? Au mal hibou, eh ben vous avez 2 heures. Allez, heureusement, dans 194 jours, c'est fini 2026. Voilà. Bon, c'était un rapide coup d'œil sur la télé. Vous la regardez encore, la télé, Philippe? Oui.
3: Ah, moi, je suis un enfant de la télé, je la regarde encore et toujours.
0: Et la radio aussi, vous l'écoutez beaucoup?
3: Et j'écoute la radio.
0: Parce que vous avez fait les matinales dans une autre radio qui s'appelle... On peut pas dire le nom sur cette antenne.
3: Oui.
0: Mais et là, je sais que c'était l'un de vos moments préférés dans votre carrière aussi, hein, que d'animer une matinale radio.
3: Alors l'animer, c'était bien. Mais
0: c'était se lever.
3: Se réveiller.
0: En fait, vous voulez faire une matinale, mais en soirée.
3: Voilà, c'est exactement ça, en fait.
0: Et Mireille, vous regardez aussi la télé. Vous êtes aussi fan de télé. Vous regardez
8: encore
0: un petit peu.
8: Je ne suis pas une enfant de la télé. Ouais. Bizarrement, vous savez que vous parlez d'émissions que vous connaissez,
0: ouais,
8: et que moi, je n'ai pas vu à l'époque, mais que j'ai regardé quand je faisais mes...
1: Sur le tard.
8: Oui, des documentaires, vous voyez, en regardant des archives, et tout à coup, je découvrais.
1: Ah, d'accord.
8: Ben oui, je découvrais ce que j'aurais dû voir à l'époque.
0: Voilà.
8: Mais je regarde un petit peu la télé. Ouais.
0: Eh bien, dans un instant, on va continuer ce petit moment qu'on a ensemble, juste pour le plaisir, avec Mireille Dumas et Philippe Risoli. Mais là, si vous avez un petit coup de mou, je parle pas pour vous, mais je sais que vous avez besoin d'un petit coup de mou. On a la solution pour vous. Dès que je vais vous dire à vous, vous allez me faire palabapapala, et je peux te dire que là, ça va aller beaucoup mieux. Regarde,
1: Là, ça va pas bien.
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0: À vous.
1: Palabapapala.
0: Voilà,
1: là, ça va mieux.
0: Ça va pas mieux, Philippe?
3: Je me sens revigoré.
1: Voilà.
3: Non, mais une question, les deux, là.
0: T'as
3: mis combien de temps à les dresser?
0: Ouais, mais t'as vu comme
1: c'est
0: ça.
1: Pas fini encore.
0: T'as vu, ils répondent aux doigts.
8: C'est un entraînement.
0: Ils ont peur de moi. Ils sont tétanisés par moi.
1: C'est l'argent.
0: Voici Ricky et Paul.

0: Philippe,
1: je suis un peu déçu.
2: Parce que moi, je suis un parigot.
3: Rizzoli d'origine.
0: Bravo. Mireille Dumas et Philippe Rizzoli sont toujours avec nous. Merci de partager ce déjeuner avec tout. Mireille, tiens, tout à l'heure, vous nous disiez un petit peu tous les sujets que vous abordiez à l'époque dans Vie privée, Vue publique ou Bas les masques. Est-ce qu'une fois, il y a une chaîne qui vous a dit non, pas ça, on parle pas de ça, Mireille? Ou est-ce qu'on vous laissait tout faire?
4: Alors, on me laissait tout faire, mais une fois, c'est vrai qu'il y a une émission qui était préparée avec la direction, d'ailleurs, avec l'accord évidemment de la chaîne, qui était sur la transsexualité. Enfin, maintenant, on dit transgenre, on dit pas transsexualité, et qui était diffusée en prime. Et il y a eu la direction a eu peur. Il y a eu campagne un peu de presse sans avoir vu, en estimant que finalement, c'était pas possible de donner la parole à des personnes qui ne savaient pas exactement quel genre choisir. Vous vous rendez compte, on en parlait comme ça à l'époque. Donc, on s'est retrouvés déprogrammés. On est passé en deuxième partie de soirée. Et l'histoire fait qu'on a fait en S2 autant d'audience qu'en prime. Et l'émission qui était l'émission littéraire qui passait en prime.
0: Vous avez peut-être fait des sujets sur le droit à mourir, Mireille.
1: Vous savez pourquoi j'en parle.
4: Mais bien sûr, j'ai fait beaucoup. Déjà dans les années 90, j'ai le droit de choisir ma mort. On parlait de ça. Vous vous rendez compte, tous ces sujets-là, quand j'y pense, et aujourd'hui, on en est encore à se poser des.
2: À légiférer,
4: à ne pas savoir, longuement, etc. Ouais. Et moi, j'ai été très jeune, enfin, confrontée à des témoignages de cette sorte, de personnes qui disaient c'est mon ultime droit, j'ai le droit de choisir. Et moi, je me suis engagée. Je suis devenue adhérente de l'association pour le droit de mourir dans la dignité, parce que je trouve qu'en 2026, c'est comme le droit à l'avortement. Je trouve que c'est un droit personnel et qui n'engage pas les autres. On devrait l'avoir.
0: Philippe, vous avez une opinion là-dessus ou vous voulez qu'on passe à autre chose?
2: On va peut-être passer à autre chose.
0: On peut passer à autre chose. Il n'y a aucun souci. On peut passer à autre chose. Dans votre livre, vous racontez tout. Donc, Jamais trop tard, mes années télé et les autres à l'archipel. À un moment donné, vous évoquez le malentendu qu'il y a eu avec Cuitas les bananas. Vous pouvez nous dire un petit peu, parce que c'était pas, normalement, ça devait pas être cette chanson un petit peu festive.
2: C'est un titre que j'ai écrit le soir de l'arrêt du millionnaire.
0: Donc expliquez-nous. Donc on vous dit Philippe, on arrête le millionnaire.
2: Donc je suis rentré chez moi, je me suis mis à écrire comme je le fais souvent d'ailleurs. Et j'ai écrit, il y a des jours tu sais pas pourquoi ça devrait marcher, ça marche pas. Il y a des jours tu sais pas pourquoi tu devrais dormir mais tu dors pas. Donc là c'est pas on n'est pas écroulé de rire. Donc je cherchais un mot et puis j'avais en tête le film de Woody Allen qui s'appelait Bananas. J'ai voulu faire une rêve. J'ai dit elles sont cuitasses les bananas. Et comme les inconnus avaient fait les 100 patates, j'ai dit coupé en dos les patatos. Bon, il n'y a pas de frites. Et puis, en fait, ça a été un peu dénaturé. Je ne vais pas rentrer dans le détail, parce que l'histoire est longue. Et c'est devenu, effectivement, une chanson totalement festive, qui ne correspondait pas du tout à l'univers de ce que j'écris normalement. Donc, ça m'a un petit peu peiné, on va dire.
0: Ça vous ennuie de reprendre, allez, vraiment, pas plus d'une minute, Philippe, pour nous raconter, parce que vous le racontez très bien dans le livre. Le jour où, à TF1, on vous a dit, on arrête. Parce que c'est vraiment, faut vous dire, mes amis, que Philippe Rizzoli, là, pour les plus jeunes, c'était pas une star. Le mot existe même pas pour le qualifier. Les audiences que vous faisiez tous les jours sur TF1, la première chaîne, à l'époque, encore plus qu'aujourd'hui. Et alors, ça s'arrête en 3 minutes.
2: Oui, alors que le juste prix s'arrête, c'est normal, on est en 2001, 2002, c'est l'arrivée de l'euro. Un jeu axé sur les prix, ça n'a plus de sens parce qu'on comprend plus rien à rien. Donc tout ça, c'était prévu. En revanche, moi, je devais rebondir soit avec une variété, donc en prime time, soit avec une émission caritative, justement, le dimanche après-midi. Et un jour, au mois de juillet 2001, je reçois un coup de téléphone de feu Étienne Mougeot, qui était le patron et qui m'a baladé pendant 10 minutes. Comment tu vas, grand? Ça va, grand?
0: Grand, il disait toujours grand.
2: Ça va? Ça fait combien de temps qu'on est ensemble, etc. Puis t'es à l'antenne tous les jours. Ça fait 14 ans que t'es à l'antenne tous les jours. Je me disais, est-ce que ce serait peut-être pas mal que tu laisses reposer ton image. Alors, je lui dis, bah non, Étienne, moi, je suis en pleine forme, ça marche bien, le public est là. Je n'ai aucune envie de laisser reposer mon image. Oui, voilà. Alors, il a changé de sujet. Il est parti sur la Starac sans me la proposer, mais en me demandant ce que je pensais du jeune Nikos Aliagas, qui arrivait donc sur l'antenne de TF1. Bon, parce que je vais lui confier la Star Academy, donc voilà.
0: Voilà, toi,
2: t'es au téléphone, tu sens quand même là le boulet va, tu vois. Tu te dis, mais qu'est-ce qui va faire ça? Et il a eu cette phrase qui a failli être le titre de mon livre, mais je me suis dit, je veux pas avoir un titre négatif. C'est dans l'immédiat, je n'ai pas de projet pour toi. Bon, et donc voilà, ma collaboration s'est arrêtée là.
0: La suite est dans le livre grand.
2: Oui.
0: Jamais trop tard, mes années télé et les autres. C'est aux éditions L'Archipel. On va continuer à en parler dans un instant. Nicolas Malabeuf revient dans un instant. On va s'occuper de notre ami Philippe Risoli en archive. Mais d'abord, on va écouter Slimane et Claudio Capeo avec Chez toi. Chez toi, non.

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3: Ah oui, j'ai la chance et le bonheur d'être à côté de Philippe Risoli. Philippe, vous avez commencé en Cémur, vos débuts à France Inter en tant que reporter dans l'émission Adrénaline de Jacques Pradel.
4: Exact.
3: Et vous aviez fait un sujet sur Gilbert Montagnier intitulé « Les non-voyants sont-ils aveugles ?»
4: Exact.
3: C'était pas mal. Et alors, Philippe, j'aurais pu dire même Jean-Patrick, puisque à la radio, au début des années 80, on vous demande de changer de prénom puisqu'il y a déjà un Jean-Patrick, il y a déjà un autre Philippe, pardon, ouais. Et il y a cette musique qui passe. Jean-Patrick Cap de Vielle, et donc vous vous appelez Jean-Patrick Risoli à ce moment-là.
2: Si ça avait été chez là, on aurait eu
4: C'est
2: dingue. Le dernier qui passait.
4: Tu sais, j'ai souvent fait pile ou face, moi, dans ma vie.
3: Et alors, fin des années 80, vous arrivez sur TF1, vous animez Jeopardy. Et alors, c'était pas toujours évident.
4: J'ai eu d'autres émissions avant, hein, mais oui. Jeopardy, on va dire oui.
5: Et pour mener rondement ce Jeopardy, voici Philippe Risoli.
6: Colette, on commence avec vous, Colette. Colette, vous venez d'où, vous, Colette?
7: De Maison Lafitte.
6: Oui, vous faites quoi, Maison Lafitte?
7: Rien.
6: C'est déjà bien, Colette.
3: Et alors, dans les années 90, vous êtes à la tête du millionnaire. Il fallait avoir les fameuses trois télés pour tenter de remporter le million. Explosion de joie.
8: Le premier millionnaire du mois de juillet 1995, c'est vous. Vous êtes millionnaire.
3: Je change de femme à partir de ce soir. Il avait mis le candidat. Et alors, Philippe, c'était très sérieux. Je crois que vous n'aviez même pas le droit de toucher la roue. Il y avait un huissier de justice, etc. Et alors, autre jeu culte pendant 10 ans, le juste prix. Un 1er avril, vous parlez avec une candidate pendant 10 minutes au téléphone. Oui. Et en fait, c'était votre maman, mais vous ne l'aviez même pas reconnue à ce moment-là.
4: Non.
3: Et alors, un autre jour, un candidat que vous aviez déjà croisé, on a frôlé la cata. Il avait failli révéler votre adresse à l'antenne.
9: Je suis ravi.
10: Je vous connais parce que j'ai relevé les compteurs chez vous.
9: C'est pas vrai.
10: 20 rues.
9: 20 rues. Ah non, je le crois pas. Il me dit qu'il est à l'EDFGF et qu'il est venu relever les compteurs chez moi. En plus. Ah bah, allez, je suis clair.
11: C'est moi qui n'ai pas de home checking.
3: Il s'en est passé des choses sur le plateau du Juste Prix. Un autre jour, vous rangez votre cigarette dans votre poche de pantalon.
4: Oui.
3: Sauf que sans vous en rendre compte, la cigarette crame le pantalon. Votre cuisse est brûlée et vous hurlez à l'antenne. Et enfin, le petit potin, Jean Marais. L'acteur Jean Marais était fan du Juste Prix.
2: Bah,
3: il vous a même offert une jolie sculpture.
4: Ouais. Oui, alors j'ai reçu un petit mot, c'est surtout le mot « j'ai la sculpture ». Ouais. Effectivement, j'ai reçu un mot. « Cher Philippe, je vous regarde chaque jour avec joie
3: ».
4: Signé Jean Marais. Avec une sculpture, mais je ne l'ai jamais rencontré. En revanche, celui qui était aussi malade du Juste Prix que lui, je l'ai rencontré. On a fait des interviews croisées, je suis allé sur son plateau. Il voulait même écrire un rôle pour moi au cinéma, c'était Claude Chabrol.
2: Ah oui.
4: Qui arrêtait les tournages et tout pour.
2: Pour regarder le Juste Prix. Trop bien. C'est-à-dire qu'il était en tournage, il arrêtait pendant une demi-heure, une heure.
4: Ah, mais il arrêtait, regardez.
2: Incroyable.
4: C'est assez étonnant.
2: Vous êtes très bien grand.
3: Vous allez les
2: vous êtes un bon invité, grand. Donc restez.
12: Ah, ça, c'est vous. Ça, on peut pas vous dire, vous, grand.
3: Non, petit.
2: Grand, jamais on me le dit. C'est quand même incroyable. Mes amis, dans un instant, on va terminer cette émission. Mais je sais que vous aimez la publicité. C'est une espèce
12: de. On adore.
2: C'est un bonheur.
4: On adore.
2: Comme,
4: pour ça.
2: Comment, quand on s'appelle Philippe Risoli, comment est-ce qu'on lance la pub? On dit quoi? On dit.
4: On dit.
2: Ah oui, là, effectivement, vous avez perdu la main.
4: Attends.
2: Philippe, faut dire pub, simplement.
4: Bon, on se retrouve un peu de pub, on se retrouve dans 30 secondes.
12: Ouais, on reste là.
2: En étant un peu aimable.
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2: De retour retour ici, c'est Willy vient déjeuner chez vous. On passe à table tous ensemble le samedi et le dimanche entre midi et 13h. Mais vite, ce sont les 5 dernières minutes. Si, si, il faut qu'on se dépêche. Alors vite, vite, terminons, passons au dessert avec nos deux invités du jour de cette spéciale. Il nous manque à la télé. Mireille Dumas.
4: Ah, ces et émissions Philippe en public, Prisoli, ça va.
2: C'est vrai.
4: On fait tout.
2: Ça va, Philippe, depuis tout à l'heure?
4: Ah, je suis en pleine forme.
2: Oui, ça se voit, ça se voit.
4: Là, ça y est, j'ai commencé, nous, on est des diesels. Donc, voilà. On rentre dans le...
2: Dans 3 minutes, on part, donc Philippe se réveille. Ça fait plaisir. Mireille. Alors, Mireille, je l'ai dit en débutant l'émission, vous n'êtes pas à la retraite, bien au contraire. Déjà, vous êtes extrêmement présente sur les réseaux sociaux, sur YouTube, par exemple. C'est quoi cette chaîne? Alors, on peut y retrouver quoi?
7: Eh oui, c'est une chaîne où je publie au moins trois archives d'entretiens déjà qui ont eu lieu dans les années passées, on va dire. Et puis une intégrale chaque week-end maintenant. Uh-huh. Et chaque mois, je retrouve, et c'est ce que j'aime beaucoup faire, une personne, un invité que j'ai eu 30 ou 40 ans auparavant. Et c'est génial parce qu'on voit non seulement l'évolution de la personne, mais en même temps l'évolution de la société. Puisque moi, ce qui m'a toujours intéressé quand même, en dehors de parler d'intimité, c'est aussi ce qui se passe dans la société.
2: Il y en a qui, je sais pas, parmi tous vos invités, qui vous ont dit, je pensais pas que j'allais dire tout ça, tu m'as fait dire de ces choses, hein, Mireille.
7: Ah, bah, beaucoup, souvent. Temps, bah oui, souvent mais parce qu'on est dans quelque chose de. Et moi, je fais attention, justement. Ouais. Je fais toujours attention parce que quand on est dans la confiance, parfois, on oublie aussi qu'il y a les caméras où maintenant. Vraiment, ça n'a plus rien à voir avec les années passées, avec il y a, on veut dire avant les réseaux, c'est-à-dire avant 2000. Mmh. C'est-à-dire que maintenant, vous le buzz, vous dites une phrase, elle est reprise en boucle, elle circule, etc. Donc, quand même, je suis assez, je dis toujours de penser, qu'on se confie, mais que pour autant, il va y avoir. La diffusion. Donc, je monte. Donc, j'arrive, je fais du montage.
2: Attention,
7: parce que je vois que vous êtes tellement. Ça va être repris, évidemment. Ça va buzzer grave. Ça va buzzer grave. Attention, je vous ai à l'œil. Si vous coupez.
4: Justement, je monte.
7: Non, mais le montage est essentiel pour ce genre de confidence.
2: Comment s'appelle la chaîne YouTube, alors, Mireille?
7: Elle s'appelle Mireille. Enfin, il suffit de. Non, c'est. Vous tapez Mireille Dumas, vous allez sur la. Vous tombez sur la chaîne. Voilà. Et effectivement, je la fais en partenariat avec Lina. Avec Lina. Et ce qui marche très bien, je tiens à vous le dire, c'est Facebook.
2: Oui.
7: Facebook, on a beaucoup.
3: 400 000 abonnés.
2: Et bien là, bientôt, vous allez avoir fait plus, parce qu'il y a tous les abonnés de Youpi Lévi avec Willy Rovelli qui vont venir chez vous. Ça vous fera encore plus de monde.
7: Génial.
2: Philippe, vous, c'est le théâtre depuis quelques années. Là, de toute façon, quand on réécoute tous les extraits du millionnaire du juste prix, on voyait le comédien. Enfin, pardon. C'était plus comédien qu'animateur déjà.
4: J'espère les deux, mais j'adore être sur scène, j'adore le contact avec le public. Et alors, curieusement, il y a pas mal d'auteurs qui m'envoient des pièces à lire.
2: Pourquoi curieusement, arrêtez de vous rabaisser.
4: J'ai un petit peu de tout. Et là, il y en a une qui retient mon attention et que je vais essayer de monter. Deux hommes qui se retrouvent dans un appartement. Oui. C'est une pièce à deux. Je veux dire.
2: Oui, ce sont deux hommes.
4: Dans un appartement.
2: Et tac-tac les deux,
4: tac-tac les deux, mais sauf que les deux pensent être dans leur appartement et pensent y retrouver leur femme, mais qui est la même personne.
2: C'est pas mal, ça. Ah
4: ouais. Et donc, ça va être toute une discussion entre les deux mecs.
2: Ah, j'aime bien ça. C'est un projet
4: C'est un projet, oui, j'espère qu'il va pas trop tarder à arriver. C'est une pièce qui a été écrite par Jérôme de Verdière, vous savez.
2: Qu'on voit beaucoup
3: sur Paris Première.
4: Qui me l'a écrit un peu sur mesure.
2: Ça va être super. Ça va
7: et on lui souhaite de pouvoir la monter.
3: Merci.
7: C'était pour vous faire plaisir,
4: appel à Mireille Dumas, puisqu'elle monte.
7: Bien sûr.
2: Mireille.
7: On se croirait aux grosses têtes. Je voudrais pas faire de concurrence.
2: Ma chère Mireille, là, il nous reste une petite minute. Là. C'est combien? Une minute? Il nous reste 2 minutes. Il nous reste 2 minutes. Vous interviewez Philippe. Si vous aviez une question à poser à Philippe, et Philippe, vous répondez. Défilez pas. Allez, Mireille. Débrouillez-vous. À part quelle heure il est, s'il vous plaît. Creusez-vous un peu la tête.
7: Non, mais je voudrais savoir.
4: Qui êtes-vous?
7: Philippe, oui. Qui êtes-vous? Où allez-vous? Que pensez-vous?
4: Et Dieu dans tout ça.
7: Exactement. Non, mais aujourd'hui, vous êtes plutôt apaisé. Vous êtes en manque, vous êtes,
4: alors, je sais pas. Suis-je un homme heureux, comme disait William Scheller? Oui, je pense être un homme heureux. Je suis comblé. J'aime...
7: Pas aigri.
4: Ah, pas du tout.
2: Non, on le voit dans le livre. Dans le livre, c'est très clair qu'il n'y a absolument pas d'aigreur.
4: Pas du tout. J'espère faire encore un peu de théâtre, être invité de temps en temps par Willy Revelli et d'autres, ou vous. Oui. Voilà. Et donc, ça m'amuse.
7: On va se faire un retrouve.
4: Et je regarde toujours la télévision avec autant de plaisir, les petits nouveaux qui arrivent.
3: Votre programme préféré?
4: Je vois leurs forces, je vois leurs défauts. Là, pour l'été?
3: Oui, pour l'été ou en général, oui, ce que vous aimez regarder chez vous?
4: Eh bien, tiens, je vais regarder Fort Boyard cette année.
2: Pourquoi il va regarder Fort Boyard? Pourquoi?
4: Parce que d'abord, je veux voir la nouvelle mouture avec Cyril Ferraud.
2: Et pourquoi
4: ça,
2: aussi?
4: Ça, ça me fera plaisir, parce que je veux voir quelles sont les personnes qui s'en frottent.
2: Parce qu'il est venu. On vous en dira pas plus. Mais vous allez voir Philippe Risoli comme vous ne l'avez jamais vu.
3: Promet.
2: Mireille, on vous attend à Fort Boyard. Elle n'a pas envie de venir.
3: En tout cas, l'interview de Mireille en une minute, c'était beaucoup mieux que vous.
2: Oui. C'est moi, ouais.
3: En une minute, elle a fait mieux que vous.
7: Pas Mazo pour aller à Fort Boyard.
2: Merci infiniment. Merci mille fois.
4: Bravo,
2: sur
4: Mireille.
2: YouTube, vous tapez bravo, Mireille Dumas, vous tomberez sur la chaîne YouTube de Mireille Dumas ainsi que sur la page Facebook. Et Philippe Risoli, le livre s'appelle Jamais trop tard, mes années télé et les autres chez l'Archipel et donc très bientôt au théâtre. Voilà. On a fait cette émission juste pour vous dire qu'on vous aime.
3: On vous aime.
4: Donc on
3: vous
4: était aime aussi.
2: Très, très, très heureux de vous voir.
7: Youpi la vie.
4: Bravo, bravo,
7: voilà, on aime la vie tous.
2: Mais voilà, youpi la vie et puis c'est tout.
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2: Et ben voilà, c'est fini.
3: Oh non, la barbe, c'est pas possible.
2: Passez une belle journée dans un instant. Ma France week-end version économie. Et nous, on se retrouve demain. Il est 13h.
19: Bonjour à toutes et tous, bienvenue dans Ma France Weekend. Le samedi, l'équipe de Paris ici, les économies, est mobilisée pour votre pouvoir d'achat. Alors dans 5 minutes, on va s'occuper de nos enfants ou petits-enfants pendant les vacances. Aide, activité, culture, centre de loisirs ou stage, on va tout vous dire. Mais d'abord, l'actu de ce samedi. Bonjour Cyril Ardo.
20: Bonjour Valère, bonjour à tous. 13h et il est donc l'heure de ne pas sortir de chez soi. La France a très chaud ce week-end. 60 départements en vigilance orange, près de 41 millions de personnes concernées par la canicule. Épisode étendu, durable et intense. 39 degrés attendus localement aujourd'hui, jusqu'à 41 degrés demain. Météo France envisage de déclencher l'alerte rouge, le plus haut niveau pour certains départements. Et Guillaume Fariol, ça ne se fera pas au hasard, il y a en fait de nombreux critères.
21: D'abord les températures maximales et minimales, la durée de la canicule, l'humidité aussi, des seuils propres à chaque département. Ils sont fixés en fonction des canicules passées et du niveau d'acclimatation du territoire, c'est-à-dire s'il est plus ou moins habitué à connaître des épisodes de chaleur. Le nord, par exemple, passera plus facilement en rouge que les Pyrénées-Orientales. D'autres critères entrent en jeu, les passages aux urgences, les consultations chez SOS Médecins ces derniers jours, notamment la décision finale est prise en concertation entre Météo France, les autorités sanitaires et les préfectures. Un passage en vigilance rouge, c'est le signe d'une canicule extrême, explique Météo France, exceptionnel par son intensité, par sa durée et par son impact sanitaire sur l'ensemble de la population. Les risques

0: Risque d'orage, l'Aisne, les Ardennes, l'Aube, la Côte d'Or, la Marne, la Haute-Marne, la Meuse, la Nièvre, la Seine-et-Marne et l'Yonne sont concernés. Seule l'Aisne n'est pas touchée par la double vigilance orange aux orages et à la canicule. Et hier soir, deux hommes ont été légèrement blessés à Fampoux, près d'Arras, dans le Pas-de-Calais, après avoir été frappés par la foudre. Et puis trois départements présentent un risque élevé de feux de forêt selon Météo France. Il s'agit du Var, du Vaucluse et de l'Allier. Les conditions météo aggravent significativement le risque de départ et de propagation. Demain, l'Allier repassera en risque modéré. Dossier complet sur cet épisode caniculaire à retrouver sur notre site et sur notre application ici.fr. Près de 3 ans après le début du scandale et 75 ans après les premiers faits, une étape importante dans l'affaire Betarame. La commission d'enquête indépendante sur les violences commises dans cet établissement catholique des Pyrénées-Atlantiques vient de remettre son rapport. 12 mois d'enquête, plus de 130 personnes auditionnées, 37 auteurs identifiés et un constat de violence systémique d'une exceptionnelle gravité selon le président de la commission Jean-Pierre Massias.
1: Je pèse les mots que j'emploie. Nous sommes dans cette commission un certain nombre à avoir travaillé sur des violences de masse. Certaines violences qui ont été perpétuées dans ces murs sont des violences qu'on peut assimiler à du sadisme ou de la torture. Les violences qui se sont passées ici ne sont pas des violences isolées. Ce sont des violences systémiques. Systémique, ça veut dire que les gens qui ont pu être violents l'ont été parce que le cadre dans lequel ils ont évolué a favorisé l'utilisation de la violence, et surtout a permis une forme d'impunité et de silence. Un grand nombre de directeurs sont impliqués dans les dénonciations de violences sexuelles, et ils ont, ces directeurs, assis leur autorité en grande partie en s'appuyant sur les préfets de discipline ou sur les surveillants qu'ils ont recrutés et qui ont été des agents. Ce sont des violences qui ont duré longtemps, ce sont des violences qui ont terriblement affecté les victimes. Les traumatismes que nous avons pu constater sont des traumatismes extrêmement profonds, mais qui continuent aujourd'hui. Qui j'irais, se sont étendus des victimes à leurs entourages, à leurs familles, à leurs enfants. C'est une sorte de bombe à fragmentation.
0: Et la commission va remettre à l'Assemblée nationale début juillet des recommandations. La commission qui recommande à la congrégation de prendre en charge le suivi psychologique et d'accorder des réparations financières aux victimes de violences physiques et pas seulement aux victimes de violences sexuelles comme c'est le cas aujourd'hui. On passe au rugby avec la demi-finale du championnat de France ce soir. Qui du Stade français ou de Montpellier rejoindra Toulouse en finale? Match à guichet fermé entre deux formations qui se sont fait peur. Se maintenant de justesse au sein de l'élite la saison passée. Le centre montpelliérain Arthur Vincent estime que son équipe a un avantage après avoir terminé deuxième de la saison régulière.
2: L'objectif, c'était de se qualifier directement en demi-finale, puis couper en famille jusqu'au jeudi. Donc ça a été, le mot d'ordre, ça a été ça. D'abord de couper, de souffler physiquement, mentalement, et de faire un maximum de fraîcheur. Et après, arriver avec beaucoup d'appétit, tous très, très excités, très, très impatients pour cette demi-finale.
0: Et Montpellier, Stade français, le coup d'envoi, c'est donc ce soir à 21h05.
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0: Et la suite pour vous cet après-midi, c'est Valère Courrère, par ici, les économies.
5: Bonjour et bienvenue dans votre magazine Ma France, par ici, les économies. Vous connaissez désormais notre objectif. Chaque semaine, vous redonnez du pouvoir d'achat. Et aujourd'hui, on va s'occuper de nos enfants ou de nos petits-enfants pendant les vacances, les aides, les activités, les sujets culturels, les centres de loisirs, les stages. On va tout vous dire avec notre invité. Bonjour Catherine Acouboisise.
6: Bonjour Valère.
5: Vous êtes responsable du service société pour le magazine Parents. Je vous propose pour commencer de répondre à cette première question. C'est Marcel qui m'a écrit sur mon mail, par ici des economies@radiofrance.com. Je le lis. Vous organisez une émission pour occuper nos vacances pendant l'été, plutôt celle de nos enfants. J'imagine quand on part pas ou trop peu. Est-ce que ce n'est pas toujours pareil, des idées au rabais pour les moins bien lotis? Voilà la question de Marcel. Moi, je l'ai retenue parce que je trouve qu'elle a le mérite d'être cache tout de suite. Qu'est-ce que vous lui répondez?
6: On rentre dans le sujet tout de suite. Alors, c'est vrai qu'il y a beaucoup de parents qui culpabilisent de pas pouvoir forcément payer des super vacances à leurs enfants. Toute notre communauté chez Parents voit passer sur Instagram des mamans globetrotteuses qui vont aux quatre coins du monde. En vérité, quand on s'intéresse un peu plus en détail à leurs témoignages, on se rend compte que les enfants, même si on les amène à la muraille de Chine, ils vont fixer sur une colonie de fourmis. Et finalement, le plus simple, c'est parfois le mieux. Donc, pas de culpabilité par rapport à ça. Et non, c'est pas forcément au rabais, c'est simplement des choses peut-être plus simples, mais qui finalement font très très plaisir aux enfants.
5: Ce que vous nous dites, et ça c'est un bon point côté pouvoir d'achat, c'est que finalement, pour nous, adultes, parents, grands-parents, on peut avoir un regard différent sur les vacances idéales. Ce ne sont pas les mêmes vacances, des vacances idéales pour des parents ou des enfants.
6: Exactement, je crois qu'il faut se mettre à hauteur d'enfant sur ce sujet. Ça va permettre de décompresser déjà pas mal et se rendre compte que vraiment...

0: Le plus simple, c'est vraiment parfois le mieux. Et voilà, pas de culpabilité. On peut aller dans des choses très, très simples.
1: Notre experte aujourd'hui, donc Catherine Acou-Boisise, responsable service société pour le magazine Parents. Dans cette émission, on va essayer donc de vous aider, hein, vous qui allez peut-être devoir gérer pas mal de temps à la maison avec vos enfants, travaillant aussi parfois. Bref, on va essayer de tenir pendant ces 2 mois de vacances scolaires. C'est quand même assez long. Catherine, beaucoup de parents ont le sentiment qu'il faut donc partir loin pour que les enfants passent de bonnes vacances. Vous nous dites, c'est pas forcément le cas. Mais alors, à contrario, est-ce qu'on peut vraiment passer des super vacances en restant 2 mois à la maison?
0: Alors, je pense que c'est vraiment une question d'ambiance là à mettre avec les enfants, et okay. on peut leur faire construire des souvenirs très très beaux tout en restant à la maison, du moment qu'il y a une bonne ambiance.
1: Alors, une ambiance, ça veut dire il faut s'investir.
0: Ouais. Alors c'est pas un mot qu'on utilise beaucoup chez parents, et en général ça heurte un petit peu les parents quand ils entendent ça, mais disons que il faut vraiment, je le redis, j'arrive pas à dire autrement, mais
1: c'est mieux de
0: essayer d'être détendu, essayer de ne pas se stresser avec ça, et de faire simple. Donc il y a des activités à faire près de chez soi facilement. On peut aller à la piscine. C'est ça. On peut faire très simple. Donc la piscine municipale, si elle est en extérieur, c'est encore mieux, avec des toboggans. Le parc, ça peut être tout simplement faire une balade à vélo. Si fait très très chaud, que c'est la canicule, pourquoi pas aller au cinéma. Voilà, sur 2 mois, ça paraît comme ça très court, mais si on construit bien son petit planning, on peut arriver à faire quelque chose de très sympa.
1: Alors, c'est exactement ce qu'on va essayer de faire, c'est de vous donner, à vous qui nous écoutez, des idées, des astuces pour réussir ces vacances, même si vous ne partez pas, ou si vous ne partez pas 2 mois, ce qui est quand même le cas de la plupart des gens, on va dire.
0: Et oui, 2 mois de vacances, c'est assez rare. Alors, sauf quand on est enseignant, il y a toujours l'exception des enseignants, mais même eux, ils ont du travail et puis ils ont besoin de souffler.
1: Bien sûr.
0: Donc même eux, ils ont besoin de ces conseils-là. Il y a un vrai gap entre les calendriers, là.
1: Vous parliez de planning. Est-ce que vous recommandez, est-ce que vous conseillez d'organiser les choses? C'est-à-dire, si on passe vraiment nos 3 semaines de vacances communes avec les enfants à la maison, parce que le budget trop serré, qu'on partira pas cette année. Ça concerne du monde, et encore cette année, notamment avec l'augmentation des coûts de la vie, etc. Est-ce que vous conseillez de faire un planning, d'organiser? Parce que ce cadre aussi, ça aide les enfants à se situer.
0: Oui, je crois que c'est important, surtout pour les plus petits qui n'ont pas forcément une vision du temps encore très structurée. Donc ça peut aussi leur provoquer un peu d'angoisse, et ça peut faire monter assez vite la pression à la maison. Donc pourquoi pas faire un planning, l'afficher un peu comme dans un centre de loisirs en fait, hein, et vraiment essayer d'organiser tout ça au mieux en demandant de l'aide, enfin je pense qu'on va en parler aussi, mais en trouvant des relais et en organisant au mieux les choses. Oui, je pense que c'est une très bonne idée de faire un planning et de l'afficher, d'en faire quelque chose de ludique en fait.
1: Il y a aussi des solutions de garde, hein, bien sûr, c'est-à-dire on n'est pas forcément obligé, tenu, ou en tout cas en capacité aussi de garder les enfants à la maison pendant ces 2 mois. Là, il y a différentes solutions, notamment les centres de loisirs,
0: oui,
1: il y en a à peu près partout en France.
0: Oui, je crois que c'est crucial qu'on parle des centres de loisirs, ouais. Il y en a partout en France. Donc soit c'est la municipalité qui gère, soit ce sont de grandes associations comme Famille Rurale par exemple. Et c'est vrai que les centres de loisirs, eux, ils ont à cœur de vraiment divertir les enfants. Ça ressemble à des vacances. Souvent, il y a des thématiques sur la semaine, il y a des veillées, il peut y avoir une journée de fête, des sorties un peu plus loin. Donc, je crois qu'il faut pas négliger les centres de loisirs parce qu'on n'y pense pas forcément. On peut aussi s'adresser aux centres de loisirs, par exemple, de la commune des grands-parents. Si on a la chance d'avoir des grands-parents qui se portent volontaires pour garder les enfants, ça peut les changer un peu de centre de loisirs. Je pense aux enfants qui y vont déjà toute l'année.
1: Ah oui, pas mal.
0: Pour leur changer un peu de cadre, en fait, pourquoi pas. Ou si on a la chance de télétravailler à la campagne ou ailleurs, à une autre adresse. Du moment qu'on a une adresse, on peut aller vers ce centre de loisirs. Alors, le tarif va peut-être être un petit peu différent parce qu'on n'est pas résident à l'année, mais ça peut rester intéressant d'aller voir ces centres-là aussi.
1: Centre de loisirs, c'est vraiment une option. Pour le coup, côté budget, en général, c'est accessible. C'est indexé aussi souvent sur les revenus.
0: Oui, c'est indexé sur le quotient familial. Donc là, c'est vraiment la CAF qui vous dira. Mais ça reste le plus avantageux. C'est parfois, en fonction des endroits, il y a vraiment de belles sorties organisées. Je précise aussi, parce qu'on le sait peu, mais que les collégiens peuvent être accueillis en centre de loisirs jusqu'à 12-13 ans. Ça dépend des communes. Là aussi, il faut se renseigner parce que c'est encore un âge entre 10 et 13 ans. On a du mal à les laisser en autonomie. Et même s'ils ne sont plus à l'école primaire, ils peuvent se diriger vers les centres de loisirs.
1: Bon, là, il est encore temps. Enfin, il est déjà un peu tard, mais on peut taper à la porte si on n'y
0: avait
1: pas pensé.
0: Oui, je crois. C'est vraiment à voir en fonction de chaque situation. Mais normalement, on peut encore inscrire les enfants. Il y a aussi aussi des dispositifs de vacances apprenantes dans certains établissements scolaires, donc école, collège, lycée. Là aussi, il faut se renseigner un petit peu sur sa zone.
1: Bon, la commune, le moteur de recherche, appeler à droite, à gauche, parler à l'école, enfin, il faut y aller à fond.
0: À fond, service jeunesse de la ville, c'est vraiment un bon contact pour trouver tout ce qui peut se faire autour de nous.
1: Là, il est encore temps. On va parler aussi des stages d'été, parce que beaucoup d'associations, des entreprises proposent aussi des stages avec des tarifs plus ou moins accessibles. Avant ça, il existe des aides aussi pour occuper les enfants, pour les faire garder. Vous pouvez faire le point.
0: Alors, en fait, il y a deux aides qui existent. Donc, il y a l'aide aux vacances enfants, l'AVE, et l'aide aux vacances famille, l'AVF. Okay. Et donc, ça, normalement, les parents qui y ont droit sont directement informés via leur espace CAF.
1: Okay.
0: Et ça permet de, parfois d'aller jusqu'à prendre en charge 70% du coût du séjour. Donc, c'est quand même important pour les parents qui voudraient envoyer leur enfant en colo. Mais ça concerne ceux qui ont un quotient familial inférieur ou égal à 800 euros. Donc, bon, c'est une partie des gens. Il y a aussi un autre dispositif qui existe, alors j'ai pas noté la date, mais qui existe depuis quelques années, qui s'appelle le Pass Colo. Donc, c'est pour les enfants de 11 ans. Là, c'est très précis. Donc, là, il s'agit cette année des enfants qui sont nés en 2015. Et là aussi, il y a des critères d'éligibilité en fonction du quotient familial. Et on reçoit normalement une notification dans son espace CAF. Donc, vérifiez bien ces infos-là sur vos espaces.
1: Vérifiez bien. Et puis, c'est des sujets dont j'ai eu l'occasion de parler dans ma chronique Par ici les économies sur ici.fr. Vous avez toutes ces infos, tous les liens. Il faut vraiment pas hésiter parce qu'il y a beaucoup de Français qui passent à côté des aides auxquelles ils ont droit. Au niveau des stages organisés par le privé, associations, entreprises, il y a à peu près toutes les disciplines qui sont concernées, culturelles, artistiques, sportives. Est-ce qu'il y a certains stages qui coûtent moins cher que d'autres? Est-ce qu'il y a des bons plans?
0: C'est difficile de répondre comme ça, mais ce que je vois en faisant des recherches et ce qu'on a fait sur parents en faisant des recherches sur ces sujets, c'est que en général, les associations sportives ou culturelles de la commune sont quand même moins chères que les structures privées, donc c'est pas une surprise. Donc c'est pas mal d'avoir le réflexe d'aller vers les clubs sportifs que les enfants fréquentent déjà l'année, qui organisent parfois des stages d'été en fait sur un sport ou de découverte d'autres sports, et c'est un bon moyen de tester une activité aussi ludique qui sera peut-être récurrente l'année d'après. Donc je crois qu'il faut aller taper de ce côté-là. Il y a aussi, je pense, au pass culture qu'on n'a pas évoqué pour les plus grands, parce que les ados aussi ont envie de sortir même s'ils sont tout seuls. Donc ça, c'est aussi important d'aller revoir ces offres-là. À partir de 15 ans, il y a des offres gratuites de spectacles. Voilà.
1: Et beaucoup de spectacles aussi, en tout cas de spectacles parfois l'été, des activités culturelles, je pense au théâtre, des concerts de plein air, du cinéma de plein air, des musées aussi.
0: Oui,
1: il y a toute une offre culturelle pour les jeunes.
0: Offre. Je crois qu'il faut un peu se transformer en touriste, un peu de sa région, de son quartier même, et ne pas hésiter à lire la presse locale, et puis aller se renseigner en mairie et aller regarder un petit peu partout tout ce qui se fait. Avec les réseaux sociaux, on trouve les informations aussi facilement. Mais c'est vrai qu'il y a beaucoup de choses, donc on prend le sac à dos, on prend le guide du coin, et puis on se lance.
1: Et puis il y a tout ce qu'on peut faire à la maison, notamment quand il fait très chaud, on a envie de rester plutôt à la maison au frais le plus clair de la journée. On n'est pas obligé non plus tout le temps de barouder, parce que c'est aussi fatigant, notamment quand on est chez les grands-parents. Qu'est-ce que vous conseillez ou quelles idées d'activités à la maison vous pouvez nous donner pour nous inspirer là? On est en train de préparer les plannings, ça y est.
0: D'accord. Alors, je crois qu'il faut faire assez simple. Encore une fois, on n'a pas tous vocation à se transformer en animateur de centre de loisirs. Donc, le mieux, c'est peut-être d'associer les enfants, surtout si on a soi-même encore du travail à faire ou si on est un peu dans une phase entre deux, en tout cas. Donc, les associer à de la cuisine, les associer à du jardinage, pour ne pas avoir tout le temps à être animateur, mais plus à les associer. Moi, je trouve qu'une bonne idée aussi, c'est d'essayer, comme je disais un petit peu tout à l'heure, de mettre une thématique sur la semaine, de se dire, cette semaine, je sais pas, on va travailler, entre guillemets, on va parler des oiseaux, par exemple, on va faire quelque chose sur les oiseaux, donc on va les observer, on va les dessiner, on va en bricoler un, on va regarder un documentaire sur les oiseaux. Enfin, donner une thématique, ça peut donner quelque chose de sympa. Et puis après, on peut revenir à des choses que nous, on faisait en tant qu'enfant dans les années 80, faire des gâteaux, les vendre dans le pâté de maison, des petits bouquets de fleurs. Je crois qu'il faut pas hésiter et les enfants sont friands de ces idées-là. Faire des cabanes, être vraiment dans une optique, se mettre à hauteur d'enfant. Donc ça peut être aussi leur suggérer d'organiser un spectacle. Ça peut leur prendre toute une semaine, hein, de faire des costumes, des décos et de dire le vendredi soir, on viendra tous regarder, par exemple, ou faire une expo avec des dessins, avec du bricolage. Enfin, il faut faire très simple. Souvent, quand les enfants s'ennuient, simplement leur demander qu'est-ce que tu aimerais inventer. C'est juste cette petite phrase-là qui est très bonne que les psys nous donnent souvent chez parents. Elle déclenche en fait la créativité et puis voilà. Et puis pas hésiter non plus à les laisser s'ennuyer parce que c'est important de s'ennuyer pendant les vacances, de chiller comme on dit.
1: Absolument. Et puis parmi les bons plans, il y a aussi des associations qui proposent des lieux d'échange, de partage. Bonjour Vanessa Botella.
2: Bonjour.
1: Vous êtes coordinatrice du Café des Familles à Bordeaux, dans le quartier du Bacalan, hein, c'est ça ?
2: Oui, tout à fait.
1: Qu'est-ce que c'est un Café des Familles ?
2: Alors, nous, on est un café, avant tout, et on est un lieu de vie où les parents peuvent venir avec leurs enfants, boire un café, manger une petite crêpe, et notre espace, il est dédié aux enfants. C'est-à-dire que les espaces sont définis pour que les enfants puissent évoluer en toute liberté, jouer, et voilà.
1: C'est déjà, kids friendly, comme on dit, hein. Donc, c'est-à-dire, les enfants sont les bienvenus et c'est pensé autour d'eux. Et d'ailleurs, il y a tout un programme d'activités dans ce café des familles, hein, Vanessa.
2: Oui, tout à fait. On a un programme mensuel où chaque jour, on propose des animations le matin, l'après-midi. Ça peut être de l'éveil artistique, ça peut être de l'éveil pour les tout petits de 0 à 3 ans, avec des intervenants comme du massage bébé, de la psychomotricité, des choses comme ça.
1: Et est-ce que ça coûte cher de venir boire un café chez vous ? Est-ce qu'il faut être adhérent ? Comment ça marche ?
2: Alors, pour venir juste boire un café, non, c'est gratuit. On est ouvert à tous, sans distinction. Et si les gens veulent participer à un atelier, il faut devenir adhérent. Et pour l'adhésion, c'est 28 euros sur une année entière. Donc non, c'est pas très cher.
1: Voilà, encore une fois, le secteur associatif qui a plein de, à la fois d'audace, de solidarité et de bon sens. Donc là, un café des familles à Bordeaux. Et vous êtes ouvert pendant l'été ?
2: Oui, on est ouvert tout le mois de juillet.
1: Eh ben voilà, on sait donc quoi faire si on est dans le coin. Et puis sinon, on peut chercher. Il y en a d'autres sans doute en France qui proposent ce type d'activité. Ça s'appelle d'ailleurs café des familles ou autrement, mais ça vaut le coup de se renseigner. Hein.
2: Exactement.
1: Merci beaucoup Vanessa Botella, vous êtes coordinatrice donc de ce Café des Familles à Bordeaux dans le quartier Bacalan. Et puis dans un instant, on va recevoir Anne Pémira, elle est experte en parentalité. Elle a écrit notamment le livre Wonder Parents. Elle va nous donner quelques conseils pour gérer la place des écrans pendant les vacances.

0: Weekend de Mechanics Over My Shoulder sur votre radio locale ici.
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0: En version magazine, le thème aujourd'hui, on voit comment occuper nos enfants, nos petits-enfants pendant les vacances, hein, même si on ne part pas. Je suis avec Catherine Acouboisiz, responsable du service société pour le magazine Parents, et Anne Pémira vient de nous rejoindre. Bonjour Anne.
3: Bonjour Valère.
0: Bienvenue sur votre radio locale ici. Vous êtes experte en parentalité, autrice notamment de Wonder Parents, c'est sorti chez Payot. Qu'est-ce qu'on fait alors pendant les vacances selon vous? Est-ce qu'on bannit les écrans pour éviter de se faire piéger?
3: Alors les écrans, c'est pas un problème en soi en fait. Le problème, c'est quand ça devient l'activité par défaut de toutes les vacances. Et moi, ce que je constate avec les parents, c'est que finalement, ils ont peur de laisser les enfants s'ennuyer. Et donc, c'est pour ça qu'ils proposent des écrans, en général, pour pas qu'ils s'ennuient. Or, moi, ce que j'aime bien rappeler aux parents, c'est que finalement, un enfant n'a pas besoin d'être occupé en permanence. Il peut s'ennuyer et ça ne devient pas un problème qui est un problème à résoudre pour le parent. Au contraire, même ce que j'aime rappeler, c'est que l'ennui, c'est la porte ouverte vers la créativité, vers l'imagination. Et donc, au contraire, c'est plutôt profitable pour les enfants d'avoir ces temps un peu en creux pendant les vacances où, justement, il n'y a pas d'écran et on peut faire autre chose.
0: C'est entendu, Anne Pémira. Petite question de parents avisés que je suis avec mes trois têtes blondes. Très bien, c'est noté, mais comment on résiste à la pression de l'ennui? Parce que des enfants qui s'ennuient, ça vous met une pression monstrueuse.
3: Et oui, exactement, parce que finalement, on a l'impression que c'est notre rôle de parents de combler tous ces un peu vides. Et puis les enfants, il faut le dire, ils sont doués aussi hein, pour nous amener vers ce qu'ils ont envie de faire. Ça, c'est vrai. Ils nous mettent beaucoup de pression. Donc déjà, je pense que c'est important que quand même les écrans n'occupent pas toute la journée, parce que ce qu'on aime quand on est en vacances avec nos enfants, c'est aussi d'avoir des moments de discussion avec eux, d'avoir des temps de jeu, etc. Et pour ça, moi, ce que je propose aux parents, c'est de poser un cadre clair sur les moments où il peut y avoir des écrans et le moment où il n'y en a pas.
0: Okay.
3: Et ce qui est important, c'est qu'il y ait justement des moments sans et que ce soit plutôt régulier pour que ce soit plus facile à tenir. Parce que, comme vous l'avez rappelé, les enfants, sinon, vont être très bons pour venir négocier. Donc, par exemple, on peut très bien dire, mais pendant les vacances, l'écran, ça commence pas avant 15 heures. Et toute la matinée, début d'après-midi, ce sera pour autre chose. Et là, on peut prévoir une activité si on veut. Puis le reste du temps, les enfants peuvent aussi trouver leurs propres activités.
0: Et on fixe évidemment une limite de temps, c'est-à-dire il y a des créneaux, des fenêtres de tir, on leur donne la règle, on leur dit, voilà, sur cette période-là, c'est tant de temps, comme ça, c'est clair pour eux. Ils ont besoin de cette clarté.
3: Alors, c'est sûr que c'est important d'avoir un cadre qui est à la fois clair et qui est cohérent dans la durée. Après, sur le temps, ça dépend un peu des enfants. C'est-à-dire que si vous avez des enfants qui, globalement, dorment bien, mangent bien, jouent, font les sorties avec vous sans difficulté, là, la limite n'est pas vraiment un problème. L'enfant la trouve finalement un peu par lui-même. Pour les enfants qui auraient tendance, justement, à chercher toujours plus d'écran, dans ce cas, oui, c'est bien, effectivement, de proposer, de mettre ce cadre en disant les écrans, ce sera entre telle heure et telle heure, par exemple, et de ne pas déroger à ça, parce que, non pas que ce soit un problème de déroger ou d'être flexible, mais c'est souvent que pour les enfants, c'est plus facile de retenir une règle qui est à peu près la même tous les jours, plutôt que d'avoir des règles un peu changeantes où, finalement, ils vont plus souvent venir vous voir en demandant, en disant « je m'ennuie, je ne sais pas quoi faire », et là, on aura un peu tendance à craquer. Donc, Ma préconisation, c'est effectivement des moments sans écran clair et peut-être même à appliquer à soi-même. C'est pas mal aussi pendant les vacances, si on peut, si on a le courage. Parce que ça crée ces temps où, qu'il y ait des activités prévues ou pas, on n'a pas besoin d'être les gentils organisateurs des vacances de nos enfants. Mais en tout cas, il y a des moments qui seront propices à d'autres jeux, à des temps de lecture, des temps un petit peu en creux pour faire autre chose.
0: Eh bien, merci en tout cas pour ces conseils avisés, Anne Pémira. Vous êtes experte en parentalité et je renvoie notamment à cet ouvrage, mais enfin, il y en a d'autres, Wonder Parents, c'est sorti chez Payot. Merci beaucoup, Anne.
3: Merci à vous.
0: Je suis avec Catherine Acouboisiz. Catherine, c'est l'heure de notre quiz, le vrai faux, pour essayer d'avoir les idées claires sur ce sujet. Donc, du temps partagé avec nos enfants cet été, qu'on parte ou pas, qu'on travaille ou non, quelques questions pour y voir clair si jamais on rattrape l'émission là en cours de route ou si on va avoir les idées claires sur le sujet. Alors d'abord, première question, vrai ou faux, les enfants ont besoin de partir loin pour passer de bonnes vacances?
4: Alors faux, sans hésitation. Je crois que l'important, c'est que les habitudes soient différentes et qu'on nous casse le rythme du reste de l'année. Comme je le disais tout à l'heure, qu'on fasse vraiment tout pour qu'il y ait une bonne ambiance. Ça peut être tout simple, aller prendre le petit déj dehors. Ça peut être faire une boum dans la chambre le soir. Mais vraiment que ça ressemble pas au reste de l'année. C'est ça les vacances.
0: On casse le rythme. Vrai ou faux, les centres de loisirs peuvent être financés en partie par la CAF?
4: Oui, vrai. En fonction de votre quotient familial, vous aurez une partie qui sera financée par la CAF.
0: Vrai ou faux, les musées nationaux sont gratuits pour tous les enfants de moins de 18 ans?
4: Oui, c'est vrai, on ne l'a pas dit.
0: Ah, c'est bien, ça.
4: Et ça, c'est vraiment important. C'est des endroits en plus qui sont climatisés en général, donc ça peut être une bonne option aussi pour les occuper.
0: Vrai ou faux, certaines communes organisent des activités gratuites pour les enfants pendant l'été?
4: Vrai, il faut se renseigner dans votre service jeunesse pour connaître tout ce qui se passe autour de vous. Il y a des festivals, il y a des stages. En général, il y a pléthore d'événements et il ne faut vraiment pas hésiter à aller voir de ce côté-là.
0: Vrai ou faux, les échanges de garde, la solidarité entre parents, ça peut permettre de réduire les frais de vacances?
4: Alors oui, c'est une tendance très forte qu'on observe chez parents, mais même toute l'année, hein, il y a de plus en plus d'échanges. Les gens ont compris, je crois, que pour élever un enfant, il faut tout un village. Pendant les vacances, encore plus. Et donc, c'est important. On peut partager une babysitter, par exemple, avec plusieurs couples d'amis. On peut louer une maison pendant les vacances avec des copains aussi, même en télétravaillant, et partager vraiment cette charge mentale.
0: Merci beaucoup, Catherine Acouboisiz, responsable service société pour le magazine Parents. Merci pour vos éclairages. Cette émission et toutes les autres, vous les retrouvez sur ici.fr. La semaine prochaine, on va prendre un cours non magistral de gestion du budget. Vos questions par ici leséconomies@radiofrance.com. À suivre, des infos près de chez vous et votre après-midi en musique sur votre radio locale ici.
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6: 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Un bâtiment massif, très impressionnant, construit en seulement 20 ans. On passe l'entrée, on s'acquitte de nos billets et on se dirige vers la chambre à coucher du pape. Une chambre à coucher comme un jardin. Du sol au plafond, la nature est omniprésente. Témoignage du travail des plus grandes écoles de peinture françaises et italiennes du Moyen-Âge.
1: Mais si vous êtes plutôt mer et forêt, Amazonie landaise, on a aussi quelque chose pour vous.
7: Après avoir sauté dans les vagues, je vous emmène un peu plus loin, un peu plus au calme. 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Et au bout d'une dizaine de minutes, on rencontre une rivière. Et cette rivière, c'est le point de départ de l'Amazonie landaise.
8: Ouais, on embarque, alors attends.
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On écoutait Ce n'est rien sur votre radio locale ici. Je vous souhaite un excellent samedi avec nous. C'est Sophie Nolveau pour vous accompagner cet après-midi comme chaque week-end. Vous êtes en train de vous demander ce que vous allez offrir à votre papa demain pour la fête des pères. Eh bien moi, je vous offre du sourire et de la musique avec dans un instant Chris Isaac et Blue Hotel. Et tout de suite, on accueille Amir avec un titre qui met en lumière la beauté des failles, des doutes et des imperfections. Voici Alain Parfaite.

0: 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Au XVe siècle, la Chine invente la brosse à dents et l'Europe, les caries. Chacun son domaine. En matière d'hygiène bucco-dentaire, l'Occident a eu un petit train de retard, voire un gros TGV. Au XVe siècle, on se contente d'un cure-dent ou d'un linge humide pour se frotter les dents. Difficile de dire ce qui était le plus sale, le torchon ou les dents. Le duc et la duchesse d'Orléans, eux, utilisaient une sorte de fil dentaire du nom d'esguillette, un cordon de soie utilisé pour se nettoyer les dents. Mais c'est tout. Bref, à une époque où l'on se balade à cheval, les Européens ont souvent une haleine de poney. Alors qu'en Chine, au même moment, on manie déjà la brosse à dents. Elles sont fabriquées à partir d'un manche en bambou garni de poils de sanglier et permettent de se débarrasser des bactéries sans abîmer les gencives. Sauf qu'à l'époque, le made in China restait en Chine. Pas d'import-export et encore moins de livraison en 24 heures.
1: Tiens, voilà le facteur.
0: Il a fallu attendre le 18e siècle pour que l'Europe se dote à son tour de cet instrument qui préserve haleine fraîche et dentition. On doit son invention version européenne à un Anglais dénommé William Addis. Mis en prison, la légende raconte que c'est en observant un gardien en train de passer le balai qu'il aurait eu l'idée de sa nouvelle invention, la brosse à dents. Il perfectionne l'instrument à sa sortie de prison et 240 ans plus tard, l'entreprise qu'il a fondée continue d'en vendre par millions en Grande-Bretagne.
2: Ça chasse les bactéries et les gencives.
0: La prochaine fois que vos enfants ont la flemme de se brosser les dents, proposez-leur le torchon sale.

0: Vous écoutez ici, c'était l'artiste niçoise Samantha Cotta, dite Santa, avec Recommence-moi. J'espère que vous allez bien, que vous soyez en mode détente ou à fond au boulot. Ce sont vos chansons préférées qui rythment votre après-midi, avec dans quelques minutes Emmanuel Moire et Lionel Richie. Bon samedi.
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1: Très bel après-midi, il est 14h, vous écoutez ici. Toute l'info en France et dans le monde en 90 secondes avec Cyril Ardo.
2: Près de 41 millions de personnes sous la canicule, 60 départements en vigilance orange, 39 degrés attendus localement aujourd'hui, jusqu'à 41 degrés demain. Météo France envisage de déclencher l'alerte rouge, le plus haut niveau pour certains départements. L'organisme météo prévoit un plateau de chaleur entre lundi et jeudi avec des températures extrêmement élevées avant une baisse des températures vendredi. C'est face à cette situation que le Premier ministre a convoqué plusieurs ministres pour une réunion de crise ce matin. C'était en présence notamment de ceux de l'intérieur, de l'éducation, de la santé, des transports ou encore de l'agriculture et de la culture. Aucun membre du gouvernement n'a fait de déclaration à la sortie. Est-ce prudent de maintenir la fête de la musique demain? Sur ce point, la ministre de la Culture, Catherine Pégard, appelle à une extrême vigilance tout en laissant la main aux préfectures et aux villes. D'autres événements, notamment sportifs, ont eux été annulés un peu partout en France. Dans ce contexte, l'Aisne, les Ardennes, l'Aube, la Côte d'Or, la Marne, la Haute-Marne, la Meuse, la Nièvre, la Seine-et-Marne et Lyon passeront dès 16h en vigilance orange aux orages. Tous, sauf l'Aisne, sont déjà concernés par l'alerte canicule. La commission d'enquête indépendante sur les violences commises à Bétaram vient de remettre son rapport à la congrégation religieuse. Après 12 mois d'investigation, elle parle notamment de crimes de masse, de sadisme ou de torture. 37 auteurs sont identifiés. Et puis du rugby ce soir, Stade Français contre Montpellier en demi-finale du championnat de France. Coup d'envoi à 21h05. Le vainqueur sera opposé en finale à Toulouse qui a battu le Racing 92 hier soir.
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2: Il fait extrêmement chaud aujourd'hui et toute cette semaine. 60 départements vigilance orange canicule. 10 autres situés dans le Grand Est, en Bourgogne-Franche-Comté, dans les Hauts-de-France et en Île-de-France sont en vigilance orange face au risque d'orage. Un voile nuageux pour vous qui êtes dans la moitié ouest du pays. Côté température cet après-midi, 20 degrés à Brest, 22 à Cherbourg, 25 à La Rochelle, 28 à Lille, 29 à Ajaccio, 31 à Tarbes, 34 à Auxerre et à Paris, 35 à Limoges et jusqu'à 37 à Lyon.

0: petit moment douceur en compagnie de Zucchero avec Senza Unadonna sur votre radio ici. Soyez les bienvenus si vous vous branchez à l'instant en prenant place dans la voiture, en allumant la radio au travail ou à la maison. C'est Sophie Nolvo au micro et je suis ravie de passer ce début d'après-midi avec vous. Dans un instant, des infos près de chez vous, mais juste avant, on accueille les trois chansons françaises à la suite.
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0: Avec Jane Birkin, le duo Obispo Cabrel, mais aussi Alain Souchon.
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0: Côté-ci, c'était Marc Lavoine et Catherine Ringer avec Qu'est-ce que t'es belle ? Avis aux retardataires. Demain, c'est la fête des pères. Il vous reste donc encore quelques heures pour dénicher un petit cadeau, réserver un resto, préparer une jolie surprise ou encore organiser un petit moment en famille. Parce que forcément, le plus beau des cadeaux reste sans doute le temps que l'on partage ensemble. Bientôt 15h et toute l'info en France et dans le monde en 90 secondes. Mais avant, ici, c'est le retour de la musique avec dans quelques minutes Eric Clapton, le dernier single de M. Pokora. Et il y aura aussi Chico Buarque. Bel après-midi.
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3: Vous écoutez ICI, très bel après-midi, il est 15h. Toute l'info en France et dans le monde en 90 secondes avec Cyril Ardo.
4: Il va faire chaud cette semaine. Météo France prévoit un plateau de chaleur entre lundi et jeudi avec des températures extrêmement élevées. Avant une baisse vendredi, l'organisme météo envisage de déclencher l'alerte rouge, le plus haut niveau pour certains départements. 60 départements sont actuellement en vigilance orange. Ça concerne près de 41 millions de personnes. Dans ce contexte, des événements annulés un peu partout en France, à l'image du marathon du Vignoble dans le Bas-Rhin, de toutes les manifestations sportives dans le Lot-et-Garonne et à Mont-de-Marsan dans les Landes. Pour la fête de la musique demain, la ministre de la Culture appelle à une extrême vigilance tout en laissant la main aux préfectures et aux villes. Détail à lire sur ici.fr. Trois départements présentent un risque élevé de feux de forêt selon Météo France. Il s'agit du Var, du Vaucluse et de l'Allier. Demain, l'Allier repassera en risque modéré. Crimes de masse, sadisme ou torture. Les conclusions gravissimes de la commission d'enquête indépendante sur les violences commises à Bétaram. Elle vient de rendre son rapport à la congrégation religieuse après 12 mois d'investigation. Elle doit remettre aussi début juillet des recommandations à l'Assemblée nationale. La chanteuse Véronique Sanson reporte un concert prévu vendredi à Haute-Rive dans la Drôme pour des raisons de santé. L'artiste de 77 ans a été hospitalisé fin mai pour une infection respiratoire aiguë. Le spectacle se déroulera le 7 juillet. Les billets reste valable. Et puis, du rugby ce soir, demi-finale de Top 14. Stade français contre Montpellier. Le coup d'envoi, c'est à 21h05. Le vainqueur affrontera Toulouse en finale.
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4: La météo, vous le savez, il fait extrêmement chaud aujourd'hui toute cette semaine. 60 départements en vigilance orange canicule. 10 autres situés dans le Grand Est, en Bourgogne-Franche-Comté, dans les Hauts-de-France et en Île-de-France sont en vigilance orange face au risque d'orage. Côté température, cet après-midi, 20 degrés à Brest, 22 à Cherbourg, 25 à La Rochelle, 28 à Lille, 29 à Nice, 31 à Ajaccio, 33 à Tarbes, 35 à Limoges et jusqu'à 37 à Lyon.
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0: On écoutait Queen avec A Kind of Magic. Excellent samedi ici à l'écoute de votre radio. Sophie Nolvaux pour vous accompagner dans toutes vos activités du week-end, hein, qu'elles soient ménagères, sportives ou encore divertissantes. Je vous le souhaite en tout cas. Dans quelques instants, on va faire le plein d'infos utiles et pratiques près de chez vous. Mais juste avant, on se détend avec les trois chansons françaises à la suite.
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0: Avec Maxime Le Forestier, une nouveauté signée Manon Lisa, mais aussi Nino Ferrer.
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0: vous aimez les odeurs de garrigue et marcher sur les traces des Romains, découvrez cet été le pont du Gard.
1: Les souvenirs d'enfance que j'ai, puisque je suis d'ici, j'ai grandi ici, donc mon grand-père était de Romoulin, donc le pont du Gard, c'était son jardin, la garrigue qui l'entoure, c'était chez lui. Ça fait partie de moi, hein, vraiment, hein, parce que j'ai des souvenirs d'odeurs de garrigue, quoi. C'est pas simplement, oui, je me rappelle, j'avais couru, je suis tombé sur du thym. 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

0: une chanson écrite à New York en 62 et qui a pas mal voyagé, puisque l'artiste australienne Kylie Minogue en a fait un énorme succès en 87. Mais au moment de sa sortie, c'est une chanteuse française qui nous fait découvrir The Locomotion.
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0: Et ce sont les premiers pas de Sylvie Vartan, qui a tout juste 18 ans à l'époque. Ne bougez pas, dans quelques minutes, il sera 16h et vous avez rendez-vous avec l'info en France et dans le monde en 90 secondes. Avant ça, on va écouter William Scheller, le nouveau single d'Alex Warren, mais aussi Axel Bauer. Très bel après-midi.
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1: Vous écoutez ici, il est 16h, très bel après-midi. 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
2: La fête de la musique sera par endroits bien silencieuse. Des événements annulés un peu partout en France, près de Paris, à Argenteuil ou à Nanterre, à Bayonne, entre 13h et 19h, ou encore en Isère, à Bourgoin-Jallieu. La ministre de la Culture appelle à une extrême vigilance, tout en laissant la main aux préfectures et aux villes. Combien de temps cette vague de chaleur va-t-elle durer? Plusieurs jours, répond Météo France, qui prévoit un plateau jusqu'à jeudi, avant une baisse vendredi. 60 départements sont actuellement en vigilance orange. L'organisme prévoit par endroit de déclencher l'alerte rouge. Prudence dans l'est et le nord du pays. À la chaleur s'ajoutent les orages. Vigilance orange qui débute à l'instant dans l'Aisne, les Ardennes, l'Aube, la Côte d'Or, la Marne, la Haute-Marne, la Meuse, la Nièvre, la Seine-et-Marne et Lyon. Il avait cofondé le géant du jeu vidéo Ubisoft avec ses quatre frères. Claude Guillemot est mort hier dans le crash d'un avion de tourisme à La Baule en Loire-Atlantique. Une autre personne a perdu la vie dans l'accident. Un temps d'hommage est prévu aujourd'hui à l'aérodrome où s'est écrasé la pareil. 37 auteurs identifiés, plus de 130 personnes auditionnées, 12 mois d'investigation. La commission d'enquête indépendante sur les violences commises à Bétaram vient de remettre son rapport à la congrégation religieuse. Elle parle notamment de crimes de masse, de sadisme ou de torture. 37 auteurs sont donc identifiés. Et puis, qui rejoindra Toulouse en finale de top 14 de rugby? Réponse dès 21h05 ce soir avec la demi-finale entre le Stade Français et Montpellier. Match qui se dispute à guichet fermé.
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2: Il fait extrêmement chaud aujourd'hui et toute cette semaine. 60 départements en vigilance orange canicule. 10 autres situés dans le Grand Est, en Bourgogne, Franche-Comté, dans les Hauts-de-France et en Île-de-France, sont en vigilance orange face au risque d'orage. Vous avez un voile nuageux qui recouvre le ciel sur toute la moitié ouest du pays. Côté température, 20 degrés à Brest, 22 à Cherbourg, 25 à La Rochelle, 28 à Lille, 29 à Nice, 31 à Ajaccio, 33 à Tarbes, 34 à Auxerre, 35 à Limoges et jusqu'à 37, la maximale, à Lyon.
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Nicolas Sirkis dit avoir pensé au petit visage de Marguerite Duras, toute jeune, avec ses cheveux courts, lorsqu'il a écrit les paroles de Tes yeux noirs. On écoutait Indochine sur votre radio locale, ici. C'est Sophie Nolvaux au micro, avec de la joie et de la bonne humeur, et de quoi se changer les idées si nécessaire. Michael Jackson nous arrive dans un instant, mais avant, une nouveauté signée Vita, une balade poignante intitulée « Ça fait mal ».

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1: Chaque jour avec Muriel Jordan, on explore tendances et phénomènes de société. Et comme ce lundi, c'est l'épreuve de philosophie au bac, soyons solidaires en parlant philo.
2: Oui, la philo, c'est très tendance au mois de juin, surtout quand on est en terminale. En revanche, quand on est adulte, niveau connaissances philosophiques, c'est plutôt phase terminale. Florilège des sujets tombés l'an dernier. Notre avenir dépend-il de la technique? La vérité est-elle toujours convaincante? Tout un programme. En France, il existe plein de maisons de la philo, des lieux pour faire aimer la philo à tous, les petits, les grands, avec des ateliers d'écriture, des conférences gratuites. Une excellente idée parce que figurez-vous que les exercices de l'esprit sont très bénéfiques pour la santé. La philo nous enseigne l'optimisme, la recherche de vérité, et ça booste notre santé mentale. Il existe des maisons de la philo dans le Morbihan, en Seine-Saint-Denis, à Romainville. À Toulouse, l'Université populaire de philosophie organise des conférences, des ateliers d'écriture pour tous. Tous ces lieux nous font oublier quelques mauvais souvenirs de cours de philo. N'est-ce pas, madame ?
3: Horrible. J'ai trouvé que c'était un cours qui ne servait strictement à rien, avec une réflexion vraiment trop intense pour mon âge. J'ai eu 4 au bac.
4: Une horreur absolue. J'ai eu beaucoup de mal à comprendre l'énoncé. Je suis restée 4 heures devant ma copie. Et en fait, quand j'ai pas eu ma mention au bac, j'ai pas compris. J'ai regardé. C'est parce que j'avais eu un 3 en philo. Aujourd'hui, j'ai 43 ans. Si on me demandait de repasser le bac philo, je n'y arriverai pas.
2: Voyez, il y a quelques traumatisés du bac philo, mais qui s'y remettent volontiers une fois qu'ils sont adultes, avec la pression scolaire en moins.
5: Oui, parce que Muriel, la philo connaît un gros succès en dehors des salles de classe. Conférences, chaînes YouTube, comptes Instagram se multiplient pour parler désir, liberté ou épicurisme.
2: Eh ouais, la philosophie, c'est sexy. C'est même le titre d'un podcast qui cartonne, celui de Marie Robert, auteure et professeure de philosophie. Philosophie is sexy, qui désacralise la philo, en fait quelque chose d'accessible, d'inspirant. Diderot écrivait cette phrase dans ses pensées sur l'interprétation de la nature en 1754. Je m'en souviens encore, je l'ai lu hier. Hâtons-nous de rendre la philosophie populaire. Eh bien, mon cher Diderot, tu aurais trouvé ton bonheur en 2026 sur Instagram et YouTube avec tous ces profs de philo, créateurs de contenu.
6: Ça s'appelle l'effet de halo. Une seule caractéristique positive éclaire tout le reste. Une seule caractéristique négative assombrit tout.
7: Finalement, le bonheur, qu'est-ce que c'est ? C'est la paix du corps et la paix de l'esprit.
8: Henri Bergson, c'est un philosophe français d'origine polonaise de la fin du 19e, début 20e. Il a beaucoup travaillé sur l'intuition, l'intelligence et la conscience. Et si là vous le voyez avec une veste en cuir, c'est parce que pour que cette vidéo soit bien, elle n'a besoin de Bergson en Harley Davidson.
2: Bref, la philo, c'est tendance et moi j'ai un super sujet pour vous. Écoutez, il est très d'actualité. Un emprunt immobilier sur 40 ans, peut-il nous rendre heureux ? Vous avez 3 heures.
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0: Soyez les bienvenus. Vous écoutez ici et Michel Berger avec les Princes des Villes. Dans le prochain quart d'heure, on fêtera la musique et les chansons comiques grâce à l'humour en tube avec Old Laf et Christelle Cholet. On vous donnera aussi des infos utiles près de chez vous. Ce sera juste après Alain Bachung et le nouveau titre de Charlotte Cardin, The Way We Touch.
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0: Si vous aimez admirer l'océan et manger des huîtres, découvrez cet été Cancale.
1: Laurence Kyrien est ostréicultrice ici depuis 35 ans. Mais elle n'est pas née à Cancale. Elle est arrivée à 21 ans, un été, pour travailler. Elle a rencontré son mari, ostréiculteur, et elle n'est jamais repartie.
2: Ah oui, j'ai trimé, oui, parce qu'à la marée, quand il pleut, qu'il y a du vent, que vous soulevez des poches qui font quand même un peu plus de 10 kilos, puis que vous arrivez d'être une femme, et puis que vous en prenez plein par le vent, la pluie. Donc plus d'une fois, oui, j'ai pleuré, plus d'une fois, je me suis posé des questions, je me suis dit, mais qu'est-ce que tu fais là? Mais il faut vraiment l'aimer. Mais bon, après tout s'est fait, le caractère, les muscles, tout quoi.
0: Mais si vous êtes plutôt rando en famille à la montagne ou escapade dans les vignes, on a aussi des idées pour vous.
3: Cette sublime destination, c'est l'Aiguille du Midi. Seul les montagnards très aguerris y montent à pied. Moi, je vous ai choisi l'option tout confort. On va donc se laisser porter par le téléphérique qui part du centre de Chamonix. Et en 20 minutes, on est au sommet, où on peut déambuler et d'où on a des points de vue qui laissent sans voix sur les sommets des Alpes et bien au-delà.
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Mon sourire, c'était Zaz sur votre radio ici. La fête de la musique, vous le savez, c'est ce week-end. L'occasion pour beaucoup de chanteurs amateurs de donner de la voix dans les rues, devant un public survolté évidemment. Et dans l'humour en tube, eh bien Fred Ballard va nous prouver que le mot musique rime avec comique, mais aussi avec romantique.

0: oui, on l'utilise trop peu souvent dans les chansons d'amour, mais c'est vrai que se prendre pour époux rime avec voir le loup. Et forcément, on a hâte de connaître la suite.
1: Alors je fais glisser vos bas contre vos jambes longues. 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
2: Ah, vous vous coupez pas les ongles ? Bérénice ? 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

0: faut faire un effort.
1: Ah, ça c'est une ode à la femme comme on n'en fait plus. Et heureusement, hein, heureusement qu'avec un peu d'humour et beaucoup de Christelle Cholet, on se libère de certaines rimes. Si la musique est bonne, le rire est salvateur.

0: Excellente fin d'après-midi à l'écoute de votre radio locale ici. On écoutait Midnight Oil avec Beds Are Burning. Pour nous emmener aux infos de 17h, un incontournable de D3 et une nouveauté de Charles Doré intitulée Famille ou pas famille.
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1: Vous écoutez ici, très belle fin d'après-midi, il est 17h. Les infos sont présentées par Cyril Ardo.
2: 26 millions de personnes concernées dès demain par l'alerte rouge canicule. Elle sera déclenchée par Météo France à partir de midi. 35 départements touchés de l'ouest et du centre du pays. C'est la première fois qu'une si grande partie du territoire est au plus haut niveau de vigilance. 45 autres départements seront eux en vigilance orange canicule. Prudence actuellement, particulièrement si vous êtes dans l'est et le nord du pays. À la chaleur s'ajoutent les orages. Vigilance orange dans l'Aisne, les Ardennes, l'Aube, la Côte d'Or, la Marne, la Haute-Marne, la Meuse, la Nièvre, la Seine-et-Marne et Lyon. Dans ce contexte, la fête de la musique doit-elle se tenir demain? Le gouvernement interdit l'alcool à cette occasion dans les départements qui sont en vigilance rouge. L'événement est par ailleurs annulé dans plusieurs endroits en France, à Argenteuil ou à Nanterre près de Paris, à Bourgoin-Jallieu en Isère ou encore à Bayonne jusqu'à 19h. Dossier complet sur la canicule à retrouver sur l'appli ici et sur notre site ici.fr. Et dans le reste de l'actualité, ce samedi, la commission d'enquête indépendante sur les violences commises à Bétharram vient de rendre son rapport à la congrégation religieuse après 12 mois d'investigation et plus de 137 personnes auditionnées. 3 ans après le début de la polémique, 75 ans après les premiers faits, ce sont 37 auteurs qui sont identifiés. Et dans leur rapport, les auteurs parlent de crimes de masse, de sadisme et de torture. Le monde du jeu vidéo français perd l'un de ses pionniers, dit la ministre du numérique après la mort de l'un des cofondateurs d'Ubisoft, Claude Guillemot, à l'âge de 69 ans, dans le crash d'un avion de tourisme hier à La Baule en Loire-Atlantique. Un temps d'hommage est prévu aujourd'hui à l'aérodrome où s'est écrasé l'appareil. Les funérailles de l'artiste britannique David Hockney, célébré aujourd'hui à Londres, le célèbre peintre qui a vécu en Normandie plusieurs années a été inhumé dans la plus stricte intimité familiale. Des cérémonies en hommage à son œuvre sont prévues tout autour du monde et notamment à Paris l'an prochain.
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2: Un risque d'orage et des averses orageuses ce soir dans les Pyrénées, au Pays Basque, en Gironde, en Île-de-France, dans la Marne et dans le Nord. 10 départements sont ce soir en vigilance orange aux orages. 60 départements en alerte face à la canicule. Et puis dès midi, demain, 35 départements seront en rouge en raison donc de cette canicule. Côté température pour ce soir, 17 degrés à Brest, 18 à Cherbourg, 22 à La Rochelle, 26 à Auxerre, 29 à Paris et 34 à Lyon.
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Lavilliers et Nicoletta avec Idées Noires. Et les idées, je vous les souhaite lumineuses et inspirantes aujourd'hui pour trouver le cadeau parfait pour fêter votre papa ce dimanche. C'est Sophie Nolvaux avec vous. Et dans la suite de notre playlist, on va retrouver l'artiste italien Paolo Conte et le carpentracien Christophe Maé avec la Lune.

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1: C'est Tendance, votre rendez-vous entre info et humour, tous les jours avec Muriel Jordan. Et avec vous, on se penche sur le succès des mini-formats dans nos cuisines.
2: Oui, vous vous souvenez du film culte des années 90, Chéri, j'ai rétréci les gosses. Et ben là, on est dans le Chéri, j'ai rétréci l'électroménager. Vous avez peut-être remarqué l'engouement pour le mini-électroménager. Mini-frigo, mini-lave-vaisselle, petit aspirateur tout mignon. Et même la mini-cocotte minute, mini-poêle pour se faire cuire un œuf, rien que pour soi, si on mange tout seul. Ce qui est mini, ce qui est tiny, comme on dit, outre-Atlantique, c'est tendance. Jusqu'à présent, les cocottes minutes, les poêles dernier cri, étaient réservées, vous savez, aux grandes tablées. On achète une cocotte en fonte pour préparer un bœuf bourguignon pour toute la famille. Moins pour se faire un plat de pâtes quand on est tout seul ou en tête-à-tête. Et bien aujourd'hui, tous ces ustensiles se déclinent en petits formats. Et ça semble logique, car on voit bien les efforts qu'on doit faire pour grappiller quelques pauvres centimètres carrés dans nos appartements, dans nos maisons, quand ils ne sont pas occupés par les punaises de lit, ces mètres carrés. Donc, comme nos appartements ont rétréci, les fabricants misent sur des produits qui rétrécissent aussi et qui sont tout mignons. Dans les cuisines de 10 mètres carrés, chaque centimètre compte, surtout si dans le studio, votre cuisine, c'est aussi la chambre à coucher.
3: Et l'offre du mini donc partout, Muriel, mais est-ce que c'est aussi mini au niveau des prix? Car c'est souvent là que le bât blesse.
2: Oui, alors là, vous tapez dans le mille parce que la poêle, la cocotte, l'aspirateur ou le lave-vaisselle 3 à 4 fois plus petit n'est pas forcément 3 à 4 fois moins cher. Il faut compter autour de 250 € pour un mini la vaisselle 3 ou 4 couverts, autour de 120 € pour un duo mini-poêle, mini-cocotte pour une à deux personnes. Par exemple, la marque Our Place, dont la poêle multifonction s'est vendue à plus d'1 million d'exemplaires aux États-Unis et que toutes les stars s'arrachent, vient d'arriver en France et propose du format mini comme ça, justement. Idem chez Le Creuset, chez Staub, des produits destinés à des moments intimistes, des dîners pour une seule personne, quand on se fait une petite soupe, un petit œuf au plat. Mais j'y pense, ces mini-ustensiles, ils seraient parfaits pour toutes ces personnes qui ont largué leur conjoint justement parce qu'ils ne faisaient jamais la vaisselle ni les repas. En tout cas, ces formats minimalistes pour saisir, bouillir, rôtir, mijoter ou encore griller sont souvent très photogéniques, très instagrammables et ça plaît beaucoup sur les réseaux sociaux.
4: On a reçu des mini poêles et des mini casseroles pour cuire, pour monter des sauces. Il fait 10 cm. On dirait des petits jouets tellement c'est tout petit.
5: Ça fait 250 ml. Je suis trop contente. Mon petit achat. Trop mignon.
6: Je viens de recevoir une mini machine à laver pour laver ton linge absolument partout.
7: Clairement, pour laver quelques vêtements pendant vos déplacements, ça peut être assez pratique.
2: Bref, le mini, c'est tendance. Et au moins, bah, avec un mini lave-vaisselle, votre mari ne pourra plus dire qu'il a la flemme de le vider.
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0: toujours branché sur votre radio ici, c'était Jake et Carla avec La Recette. J'espère que votre samedi se passe bien. Bonne route si vous êtes au volant de la voiture. Dans un instant, c'est Louane qui nous rejoint justement avec Conduire et les Rolling Stones avec Start Me Up. A tout de suite.
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0: vous aimez voyager dans l'histoire du XXe siècle, on a de bons conseils pour vous.
1: Ici, nous sommes au cimetière américain de Colville-sur-Mer. Il regroupe à lui seul 9389 tombes de soldats qui sont morts lors de la Seconde Guerre mondiale. Je pourrais vous parler de celle du général Theodore Roosevelt Jr., fils du président américain, qui est la plus populaire, ou celle des frères Nyland, dont l'histoire a inspiré Steven Spielberg pour son film « Il faut sauver le soldat Ryan ». Ce cimetière est immense, mais ce qui fait qu'il est spécial, c'est qu'il surplombe la mer et que quand on est face aux tombes, derrière, on voit Omaha Beach. Et à titre personnel, je trouve que c'est un endroit particulièrement beau et paisible.
0: Mais si vous préférez les régions qui pétillent, rendez-vous en Champagne.
2: Dans une cave, c'est l'âme de la Champagne qui se raconte. Dès les premières marches, la fraîcheur me saisit, 12 degrés constants. Je distingue la hauteur sous plafond dans une demi-obscurité. Le champagne n'aime pas la lumière. Les bouteilles alignées sur des pupitres semblent figées dans le temps, couvertes de poussière, comme si elles gardaient des secrets anciens. Les caves se visitent toute l'année et incluent une dégustation. Mais je vous le dis tout de suite, mieux vaut réserver à l'avance.
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0: excellent début de soirée à l'écoute de votre radio ici. C'était Shakira avec Zou. Tiens, est-ce qu'une info pour briller à la machine à café ce lundi vous intéresse? Comme savoir où et quand a été inventée la brosse à dents, par exemple. Stéphane Bern nous explique tout dans son voyage dans le temps et ses cadeaux.
1: Au 15e siècle, la Chine invente la brosse à dents et l'Europe les caries. Chacun son domaine. En matière d'hygiène bucco-dentaire, l'Occident a eu un petit train de retard, voire un gros TGV. Au 15e siècle, on se contente d'un cure-dent ou d'un linge humide pour se frotter les dents. Difficile de dire ce qui était le plus sale, le torchon ou les dents. Le duc et la duchesse d'Orléans, eux, utilisaient une sorte de fil dentaire du nom d'esguillette, un cordon de soie utilisé pour se nettoyer les dents. Mais c'est tout. Bref, à une époque où l'on se balade à cheval, les Européens ont souvent une haleine de poney. Alors qu'en Chine, au même moment, on manie déjà la brosse à dents. Elles sont fabriquées à partir d'un manche en bambou garni de poils de sanglier et permettent de se débarrasser des bactéries sans abîmer les gencives. Sauf qu'à l'époque, le Made in China restait en Chine. Pas d'import-export et encore moins de livraison en 24 heures.
2: Tiens, voilà le facteur.
1: Il a fallu attendre le 18e siècle pour que l'Europe se dote à son tour de cet instrument qui préserve haleine fraîche et dentition. On doit son invention, version européenne, à un Anglais dénommé William Addis. Mis en prison, la légende raconte que c'est en observant un gardien en train de passer le balai qu'il aurait eu l'idée de sa nouvelle invention, la brosse à dents. Il perfectionne l'instrument à sa sortie de prison et 240 ans plus tard, l'entreprise qu'il a fondée continue d'en vendre par millions en Grande-Bretagne.
3: Ça chasse les bactéries et les gencives.
1: La prochaine fois que vos enfants ont la flemme de se brosser les dents, proposez-leur le torchon sale.
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0: valse de Vienne, François Fellman, sur votre radio locale ici, ce samedi 20 juin. Dans quelques minutes, il sera 18h. Avant ça, c'est le retour de la musique avec le nouveau single de Zazie et un souvenir de Youssou N'Dour et Néné Chéri.
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1: Merci d'écouter votre radio ici. Il est 18h. Bon début de soirée. Les infos avec Cyril Ardo.
2: Il n'y avait jamais eu autant de départements en vigilance rouge en même temps. 35 départements de l'ouest et du centre du pays concernés demain par cette alerte, la plus élevée qui soit. À partir de midi, 26 millions de personnes seront touchées. 45 autres départements seront eux en vigilance orange canicule. Des vigilances orange au feu de forêt demain pour le Var, les Bouches-du-Rhône, le Vaucluse et le Gard selon Météo France. Le Var et le Vaucluse sont déjà concernés par cette alerte aujourd'hui. À quoi ressemblera la fête de la musique sous une chape de plomb? Le gouvernement, en tout cas, interdit l'alcool à cette occasion dans les départements en vigilance rouge. Plusieurs communes ont décidé d'annuler les festivités. C'est le cas, par exemple, à Argenteuil ou à Nanterre, près de Paris, à Bourgoin-Jallieu, en Isère, ou encore à Bayonne, jusqu'à 19h. Dossier complet sur la canicule à retrouver sur l'appli ICI et notre site ICI.fr. Après 12 mois d'investigation et 75 ans après les premiers faits, la commission d'enquête indépendante sur les violences commises à Bétaram vient de rendre son rapport à la congrégation religieuse. Dans son rapport, les auteurs parlent de crimes de masse, de sadisme et de torture. Ils doivent remettre début juillet des recommandations à l'Assemblée nationale. Un enfant de 2 ans et demi en urgence, il était dans sa poussette et s'est retrouvé coincé entre deux voitures à Lorient dans le Morbihan. Les secours ont également pris en charge les témoins en état de choc. La chanteuse Véronique Sanson reporte un concert prévu vendredi à Haute-Rive dans la Drôme pour des raisons de santé. L'artiste de 77 ans a été hospitalisé fin mai pour une infection respiratoire aiguë. Le spectacle se déroulera le 7 juillet. Les billets restent valables. Il est également possible de demander un remboursement. Et puis du rugby à suivre ce soir, demi-finale de Top 14. Stade français contre Montpellier à partir de 21h05. Le vainqueur affrontera Toulouse en finale. Le match de finale se disputera samedi prochain.
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2: Des orages possibles ce soir dans les Pyrénées, au Pays Basque, en Gironde, en Île-de-France, dans la Marne et dans le Nord. 10 départements sont ce soir en vigilance orange aux orages. 60 départements en alerte face à la canicule. Et puis dès demain midi, 35 départements seront en rouge en raison de cette canicule. Côté température pour cette soirée, 17 à Brest, 22 à La Rochelle, 25 à Ajaccio, 26 à Nice et à Tarbes, 29 à Paris et à Bourges.
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Got My Mind Set On You, c'était George Harrison. 19h passé de quelques minutes, Sophie Nolvaux avec vous pendant encore une heure. Vous êtes peut-être en train de vous préparer pour sortir, rejoindre des amis ou profiter de la douceur de cette soirée. Et avec la fête de la musique ce week-end, eh bien l'ambiance va monter d'un cran un petit peu partout. Ça tombe bien, nous aussi, sur Ici, on fête la musique avec Jerry Rafferty qui arrive juste après Amir avec Alain Parfait.

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1: Chaque semaine, Benjamin Cuc, journaliste spécialiste de l'automobile, nous aide à rouler malin. Aujourd'hui, Benjamin, cette question, y a-t-il vraiment des périodes plus favorables que d'autres pour acheter une voiture neuve ou d'occasion ?
2: Oui, et le calendrier peut faire économiser plusieurs milliers d'euros. Pour une voiture neuve, les meilleurs moments sont souvent la fin des trimestres et surtout la fin de l'année. Pourquoi ? Parce que les concessionnaires ont des objectifs commerciaux à atteindre. Entre novembre et décembre, certains sont prêts à rogner fortement sur leurs marges pour signer une vente supplémentaire. Même chose fin mars, fin juin ou fin septembre. Et surtout, si vous repérez une voiture qui est en stock depuis plusieurs semaines sur le parc d'un concessionnaire, vous avez souvent davantage de pouvoir de négociation. Une voiture exposée depuis longtemps coûte de l'argent au vendeur. Et entre une voiture à commander et une voiture déjà présente sur le showroom, c'est généralement cette dernière qui bénéficiera de la plus grosse remise. Mais il faudra accepter la couleur ou la motorisation.
1: Et pour l'occasion, Benjamin ?
2: Là aussi, il existe des périodes plus favorables, à la rentrée de septembre ou après les fêtes de fin d'année. De nombreux particuliers changent de voiture. L'offre augmente donc fortement. Et quand il y a beaucoup d'annonces, les prix ont tendance naturellement à baisser. Autre période intéressante, l'arrivée d'un nouveau modèle. L'ancienne génération devient alors moins recherchée, même si elle reste parfaitement valable. Et c'est souvent là que se cachent les meilleures affaires.
1: Alors quel est le conseil à retenir ?
2: Le meilleur moment pour acheter, c'est souvent quand personne ne veut acheter. Évitez les périodes de forte demande, entre mars et mai. Prenez le temps de comparer, de négocier et surtout de faire jouer la concurrence. Et n'oubliez pas que tous les constructeurs ne pratiquent pas les mêmes politiques commerciales. Certaines marques, comme Ford ou Opel, ont traditionnellement une culture de remise plus importante, inspirée du marché américain. À l'inverse, d'autres constructeurs accordent moins facilement de rabais, comme BMW ou Audi. Parce qu'une même voiture peut afficher parfois plusieurs milliers d'euros d'écart d'un vendeur à l'autre. Mais la règle d'or, c'est qu'en automobile, la patience et la négociation restent souvent les options les plus rentables. Bonne route.
1: Merci Benjamin Cuc. Rendez-vous tous les week-ends pour vos conseils pour rouler malin.

0: Sur votre radio locale ici, c'était Julien Lib avec Autrement. Dans le prochain quart d'heure, des conseils utiles autour de vous et les coulisses télé de Patrice Gascoigne qui nous parlera de la fête de la musique ce soir à 20h50 sur France 2. Avant ça, on va retrouver M Pokora et le groupe Scorpion.
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1: 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On entend les premiers murmures du village, la mer au loin, et comme toujours les fameux goélands. Ils sont bruyants, ils sont gourmands, mais ils font partie du décor et c'est une espèce protégée. Il est interdit de les nourrir.
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2: On vient de grimper en haut de la tour panoramique du Mont Bessou. 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

0: issu de son premier album Amoureuse, on écoutait Véronique Sanson avec Besoin de personne. Il est l'heure des coulisses télé de Patrice Gascoigne. Salut Patrice.
1: Salut Sophie.
0: Vous nous donnez rendez-vous ce soir devant la fête de la musique sur France 2 et vous avez des petits trucs d'ailleurs à nous apprendre sur le nom des stars qui vont chanter ce soir.
2: Il fut une époque où, pour parler de la fête de la musique, je laissais Garou poser des questions à Laurie Tillman.
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2: Alors ce soir sur France 2, pour une fête de la musique proposée en direct du mythique théâtre antique d'Orange, il reste la musique, mais maintenant il n'y a plus de Garou. Laurie Tillman a mérité ses galons d'animatrice solo de ce grand show devant plus de 7000 spectateurs. Dans cette immense scène à ciel ouvert, l'affiche des artistes qui vont se produire devant vous est alléchante. Cela va de la gagnante de la Star Academy, Marine, à notre représentante à l'Eurovision, Monroe, en passant par Magic System, Claudio Capeo, Faudel, Sheila, Taïk, Elodie Frégé, Christophe Willem. Mais figurez-vous qu'en regardant ce casting, j'ai remarqué que la plupart ne portent pas leur vrai nom. Ils ont adopté un pseudo d'artiste. Taïk, il s'appelle en vrai Julien Boidji. Claudio Capeo, son vrai nom, c'est Claudio Rucolo. Et on parle de Christophe Willem, dont le patronyme est en fait Christophe Durier. Et si on demandait au chanteur révélé en 2006 par l'émission de M6, à la recherche de la nouvelle star, et si on lui demandait comment était né ce nom de scène, Christophe Willem?
5: Alors Willem, parce que c'était un prénom que mes parents avaient voulu me donner. Donc je me suis dit, tiens, il y a quand même un lien, c'est un pseudo, mais ça reste un lien avec quelque chose. Que mon deuxième prénom, c'est Frédéric. Donc Christophe Frédéric, c'était quand même compliqué comme pseudo. Et puis non, le jour où j'ai pris ce pseudo, c'est quand j'avais fait le film live. J'avais fait un film live et j'étais à la fac à ce moment-là et je voulais pas du tout que ce soit connecté à moi ou quoi que ce soit. Et donc j'ai pris ce pseudo bien avant de faire la nouvelle star en fait. Et du coup, quand j'ai fait la nouvelle star, bah, ça a été la continuité. J'ai dit bon, bah, je vais garder le pseudo que j'ai pris. Voilà.
6: Donc c'est un bon choix finalement.
5: Oui! Oui, c'est pas mal. Regardez, celui-là, il m'a porté bonheur quand même ce choix.
2: Et voilà, vous saurez ce soir en regardant la fête de la musique comment Christophe Durier est devenu Christophe Willem. Christophe Willem qui sera sur scène pas très loin de Annie Chancel. Tout le monde sait qui est Annie Chancel? Mais si, je suis sûr que vous la connaissez, voire même pour certains d'entre vous, vous avez déjà fredonné ses tubes.
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0: L'école est finie, enfin pas tout à fait, hein, mais en tout cas les coulisses télé du jour sont finies. Rendez-vous ce soir sur France 2 devant la fête de la musique avec Laurie Tillman. Quant à nous, on se retrouve demain avec l'authentique Patrice Gascoigne, enfin moi quoi, via sans pseudo, mais avec quand même de nouvelles coulisses télé.
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0: Grand Total, un morceau solaire et estival qui annonce la sortie en septembre de l'Ultra Bleu, réédition enrichie de son album Le Disque Bleu. C'était Benjamin Biolay sur votre radio ici. Bientôt 19h et toute l'actu, suivi par Laurent Petit-Guillaume et 100% années 80. Je vous souhaite une très belle soirée avec le plein d'amour XXL et Mylène Farmer qui arrive juste après ceci.
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1: Très belle soirée, vous écoutez ici, il est 19h. Il est l'heure de s'informer avec Cyril Ardo.
2: 26 millions de Français auront très très chaud et ne demanderont qu'une chose, de l'ombre et de l'eau fraîche. Plus du tiers des départements français demain en vigilance rouge canicule. Guillaume Fariol, cette alerte débutera à midi.
3: 35 départements en vigilance rouge à partir de demain, c'est un record. Jamais autant de territoires n'ont été en alerte maximale canicule. En même temps, cette alerte rouge s'étend de la Nouvelle-Aquitaine jusqu'à l'Île-de-France. Elle est synonyme d'une canicule extrême, exceptionnelle par son intensité, sa durée, par son impact sanitaire pour l'ensemble de la population, explique Météo France. C'est la 9e fois que la vigilance maximale est déclenchée, 9e fois depuis 2019. 45 départements également sont en orange, des pointes à 40 attendues demain dans de nombreux territoires. Ensuite, ce sera encore plus chaud. Lundi pourrait devenir la journée la plus chaude jamais enregistrée. Elle devrait rivaliser avec les jours les plus caniculaires d'août 2003 et de juillet 2019.
2: Explication de Guillaume Fariol. Et dans le même temps, 4 départements, le Var, les Bouches-du-Rhône, le Vaucluse et le Gard, seront eux en vigilance orange au feu de forêt selon Météo France. Et puis ce soir, 10 départements de l'Est et du Nord du pays sont concernés par une alerte orange aux orages. Dans ce contexte, le gouvernement interdit la présence d'alcool lors des fêtes de la musique pour les départements en vigilance rouge. Certaines communes un peu partout en France ont décidé d'annuler les festivités demain. C'est le cas par exemple à Argenteuil ou à Nanterre près de Paris, à Bourgoin-Jallieu en Isère ou encore à Bayonne jusqu'à 19h. Dans ces villes donc, vous ne serez pas dérangés par les sonos au moment d'aller vous coucher. Pas sûr pour autant que le sommeil vienne facilement car on dort mal en période de canicule. Voici quelques conseils du professeur Pierre Philippe, chef du service de médecine du sommeil du CHU de Bordeaux.
4: L'endormissement et en particulier la continuité de sommeil est liée à l'abaissement de notre température centrale. L'important, c'est de pouvoir refroidir son corps pour s'endormir. Et il y a deux temps. Il y a un premier temps qui est au moment où vous allez vous endormir, il faut absolument pouvoir perdre des calories plutôt par les extrémités, c'est-à-dire les mains et les pieds. Et donc, pour favoriser un endormissement, ce qu'on peut recommander, c'est de prendre une douche fraîche relativement prolongée juste avant d'aller au lit. Et ensuite, il y a le principe, comme vous le décrivez, de la continuité de la baisse de température au cours de la nuit, où là, il faut essayer d'avoir la chambre la plus fraîche possible. Alors, bien entendu, c'est toujours une histoire de gradient. C'est-à-dire, s'il fait 40 dehors, c'est illusoire de vouloir avoir une chambre à 20 ou 21 degrés. Mais le plus frais sera la chambre, le meilleur, vous aurez une continuité de sommeil.
2: Le professeur Pierre Philippe, chef du service de médecine du sommeil du CHU de Bordeaux. Dans le reste de l'actualité, la commission d'enquête indépendante sur les violences commises à Bétaram vient de rendre son rapport à la congrégation religieuse après 12 mois d'investigation et plus de 137 personnes auditionnées. Ce sont 37 auteurs qui sont identifiés. Le rapport parle de crimes de masse, de sadisme et de torture. On referme ce journal avec une idée en cette période de forte chaleur. Prendre un peu de hauteur dans les massifs près de chez vous. Arthur Blanc, par exemple, les Alsaciens se ruent, eux, dans les Vosges.
5: Tout est calme sur la crête, un petit vent frais très agréable et 7 degrés de perdu pendant l'ascension. Dès sa première minute de temps libre, Michel de Haguenau s'est jeté sur sa moto.
6: J'avais ma journée de libre et du coup j'ai choisi de faire un petit tour à moto en altitude, à la fraîche. À moto, on le sent bien quand on monte au fur et à mesure de la plaine vers l'altitude, on sent la fraîcheur arriver, c'est très agréable.
5: Lui reprend la route pendant que les randonneurs se reposent. Annie marche toutes les semaines avec son groupe strasbourgeois.
7: On a un guide, Stéphane, qui s'occupe bien de nous. Il sait toujours nous trouver des itinéraires où on est un peu au frais, à l'ombre. Et voilà, on a un petit vent frais. Voilà. Ça va être dur de revenir dans la pollution et la chaleur.
5: Effectivement, Stéphane a pensé son itinéraire en fonction de la chaleur qu'il fait en bas.
8: On a choisi de venir ici précisément pour pouvoir faire notre marche hebdomadaire dans des conditions supportables.
5: Et je peux vous dire que ces itinéraires sont à apprécié dans le groupe. Il a la cause, Stéphane, notamment avec Myriam.
9: Il s'occupe bien de nous, c'est vrai. En hiver, il emmène de la soupe, de la tisane pour tout le monde.
10: Et là, vous avez emmené quoi, là, du coup?
8: J'ai emmené un sirop d'hibiscus, mais j'ai oublié tous les gobelets. Voilà.
5: Pas de bol, mais au moins, il y a de l'eau. C'est encore ce qu'il a de meilleur pour les longues balades en ce moment.
2: Le reportage ici à Alsace, dans les Vosges, d'Arthur Blanc. Et puis, un mot de rugby. Qui rejoindra Toulouse en finale de top 14? Réponse ce soir à partir de 21h05 avec la demi-finale entre le Stade français et Montpellier. Match à guichet fermé. La finale, elle, sera disputée samedi prochain.
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2: Un risque d'orage ce soir dans les Pyrénées, dans le Pays Basque, en Gironde, en Île-de-France.

0: Les lacs du Connemara, c'était Michel Sardou.
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0: Alors au début, Michel Sardou, il n'y croyait pas. Il ne pensait pas que ça serait un tube. Mais c'est lorsqu'il a entendu l'orchestration magistrale réalisée lors de l'enregistrement de la musique à Londres dans les fameux studios d'Abbey Road qu'il est sûr de tenir là un titre qui va marquer son parcours. Et c'est le cas. Les Lacs du Connemara seront numéro 1 du top dès décembre 1981. Et après cette petite virée en Irlande, c'est l'Afrique du Sud et le combat de Nelson Mandela avec Mandela Day, Simple Minds.
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0: Le groupe Niagara, c'était Je dois m'en aller. Sur le premier album du duo qui va révolutionner la pop en France, ça c'était en 1986, donc 5 ans avant la séparation, la fameuse chute de Niagara. Oui bon, un petit peu d'humour pour une mauvaise nouvelle, ça fait du bien. Alors pour la suite de 100% des 80, ce sera plutôt une chute de pluie avec l'un des titres phares de Supertramp, It's Raining Again, juste après ça.
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0: C'est Imagination.
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0: Et après avoir fait tourner la boule à facettes sur le dance floor grâce à Imagination, on revient au répertoire français avec Catherine Lara et un slow de 3 minutes 45 qui devient un de ses classiques dès 85. Il s'agit bien sûr de Nuit Magique. Catherine Lara qui sera cet été sur scène, notamment avec son spectacle Identité, avec la compagnie Cumo, Festival Off d'Avignon le 13 juillet et au Festival Ultrasong de Notre-Dame-des-Monts en Vendée le 24 juillet. Bref, deux nuits magiques.

0: Bleu comme toi, c'était Étienne Dao. Le monde est bleu comme toi. Il n'y a bien qu'un poète comme Étienne Dao pour écrire ça, avec une mélodie efficace pour danser. Eh bien, il en a fait un tube indémodable. Dans un instant, dès 20h, Émilie Mazoyer va vous faire découvrir la playlist de son invité. Mais en attendant, notre balade dans les années 80 se poursuit avec Paul Young, Come Back and Stay. Il arrive juste après ça et belle soirée à tous.
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2: Sur votre radio ici à 20h, c'est l'heure de Décibel avec ce soir les chansons préférées de la merveilleuse Julie Zenati.

0: savez peut-être quelles sont les chansons préférées de votre chanteuse préférée. Bah, vous allez le savoir jusqu'à 21h. On est avec Julie Zenati. C'est elle qui choisit la programmation musicale de Décibel.
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0: Salut à toutes, salut à tous et bienvenue. Vous le savez, le décibel du week-end est un petit peu différent. Celui du dimanche est programmé par les auditrices et les auditeurs. Ce sera demain, en plus jour de fête de la musique. Et aujourd'hui, donc, Julie Zenati est avec nous pour faire le DJ. Bonsoir Julie.
3: Bonsoir.
0: Bienvenue. Veille de fête de la musique. C'est pas facile à dire.
3: C'est la veille de la musique. On a qu'à tout parler comme ça.
0: C'est bien. Ça va être long. Jusqu'à 21h, on va y arriver. Allez, je propose un jingle pour nous reconcentrer. Julie Zenati,
3: oui.
0: Bonsoir et bienvenue.
3: Bonsoir.
0: Avant de découvrir cette sélection de chansons absolument magnifique, je me demandais si justement tu avais toi des souvenirs de fêtes de la musique. Je vois à ton visage que oui, alors écoute, je t'en supplie, partageons.
3: Certains dont je pourrais parler, d'autres que je réserverai à ma fille quand elle sera grande et un peu plus grande et plus en âge de faire des bêtises.
0: Ah d'accord, donc on a eu des fêtes de la musique un petit peu échevelées.
3: Et puis l'inconscience de l'adolescence,
0: ouais,
3: qui fait qu'on traverse Paris à pied, on va n'importe où pour aller écouter tel groupe qui est dans tel endroit, et tu finis dans tel petit bar où t'as pas le droit de rentrer, mais tu te débrouilles quand même pour rentrer, et puis t'appelles tes parents d'une cabine téléphonique, et tu dis non mais c'est bon, je dors chez machin, et en fait jamais tu n'arriveras chez machin, parce que c'est bien trop loin, et t'es à l'autre bout de Paris. Enfin, mais j'ai des souvenirs de fêtes de la musique très joyeuses, en fait, à Paris.
0: Ouais.
3: Moi, j'adorais aller vers les Abbesses, vers Montmartre. Et il y avait souvent Kezia Jones aussi dans le 9e arrondissement.
0: Ouais,
3: qui jouait, oui, tout le temps, en fait. Et je pense même que cette année, elle est encore là.
0: Oui, c'est possible.
3: C'est tout à fait possible. Et donc, c'était notre premier step pour monter ensuite vers Montmartre. Ouais. Et on se retrouvait toutes les copines. Évidemment, on se pimpait un peu, hein. C'était un peu la soirée, quoi.
0: La soirée, ouais.
3: C'était le début de l'été et tout. Et puis on allait découvrir des petits groupes. On faisait en sorte de pas trop se perdre. Et puis on dansait dans la rue, quoi.
0: Ouais.
3: Ça, c'est des beaux souvenirs.
0: Un des grands moments de la fête de la musique. Alors vous la vivrez demain comme vous voudrez, partout en France, parce que demain c'est la date officielle de la fête de la musique. 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Voilà, il y a un grand concert, grand spectacle et ici est partenaire de cette jolie célébration qui sera présentée par Laurie Tillman. 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Alors Julie, on fait aussi la fête de la musique ensemble,
3: oui.
0: Parce que quand je t'ai demandé de choisir des chansons, je vois que tu as pris ma requête très au sérieux. Tu nous as fait une playlist très éclectique.
3: Parce qu'il fallait que ça corresponde à des anecdotes. Alors,
0: ouais.
3: Du coup, c'est pas la plus festive de la Terre.
0: C'est pas faux.
3: C'est pas faux. Mais on a quand même. Enfin, j'ai pas trop mauvais goût.
0: Non, exactement.
3: Mais c'est pas très joyeux. Heureusement que c'est demain la fête de la musique.
0: Oui, c'est ça. Ce soir, on se prépare.
3: On se prépare
0: et on va démarrer donc avec une chanson de Whitney Houston,
3: ouais,
0: qui s'appelle The Greatest Love of All. Là, pour le coup, la chanson est belle, mais c'est le destin de Whitney qui est un peu tristoun. C'était ta chanteuse préférée quand t'étais petite, Whitney, ou...
3: C'est ma chanteuse préférée.
0: Encore aujourd'hui.
3: Ah ouais, dans l'absolu, en fait. Je pense que c'est cette voix qui m'a donné envie de chanter. C'est grâce à cette chanson-là que j'étais repérée dans un club de vacances au karaoké. Et Whitney Houston, j'ai toujours une fascination pour sa voix, pour son destin aussi, voilà, c'est une artiste qui m'a toujours bouleversée. Même quand je comprenais pas l'anglais, j'avais l'impression de comprendre ce qu'elle racontait. C'est comme ça que j'ai découvert l'interprétation et le pouvoir de l'interprétation au-delà de la langue, en fait.
0: Ouais. Et le fait qu'on connaisse son histoire en vrai, à moins d'être très très fan, il a fallu attendre qu'elle soit morte pour comprendre un peu toutes les difficultés qu'elle avait traversées et toutes les douleurs de la vie de chanteuse.
3: Oui, et toi, tu
0: le savais à l'époque ou tu l'as su pareil un peu plus tard?
3: Il y a beaucoup de choses qu'on savait déjà, mais le fait qu'elle ait autant souffert d'être une chanteuse noire qui fait de la musique pour les blancs, c'est comme ça qu'on la décrivait, ça a dû être terrible à vivre. Parce qu'en fait, t'es nulle part.
0: T'es maltraitée des deux côtés.
3: Et puis, la solitude dans laquelle ça te met. Et je pense que c'est ça qui c'est ce mal-être-là et ce regard qu'on a posé sur elle qui a été déclencheur de tout le reste de ce désarroi dans lequel elle s'est empêtrée et malheureusement, les mauvaises rencontres, les mauvais hommes. Mais il reste toujours cette voix.
0: Alors on va l'écouter. Whitney Houston, hommage. Et donc, Julie Zanatti qui vous dit.

0: Elle a 40 ans, cette chanson incroyable, Greatest Love of All, Whitney Houston. Alors vous l'avez écoutée à la maison, moi j'ai eu de la chance en studio, donc dans une oreille j'avais Whitney Houston dans mon casque, et puis dans mon autre oreille j'avais Julie Zenati qui, donc je peux en témoigner, connaît la chanson par cœur à la virgule près, et effectivement fait partie de ces personnes un peu surhumaines qui peuvent la chanter. Et donc tu chantais ça gamine au karaoké?
1: Ouais, je chantais ça. Je sais pas.
0: T'avais une voix d'adulte, en fait.
1: Oui, oui, j'ai toujours eu une voix d'adulte. C'est toujours ce qui a été très étrange dans la perception des gens sur moi, parce que du coup, oui, mais toute petite, mais qu'est-ce que c'est cette grosse voix, voilà. Puis alors, en plus, quand j'étais petite, c'était, enfin, il n'y avait pas de contrôle, donc c'était, je montais, je ne sortais jamais, quoi. C'était assez. Je pense que pour les gens, c'était un peu animal de foire, quoi. Il y avait un truc un peu comme ça. On aurait pu
0: phénomène, disons, animal de foire, tout de suite.
1: Oui, tout de suite, c'est vrai.
0: Non, oui, mais oui. Ça, tu sais,

0: c'est? Ça, c'est la mère en toi qui parle, parce que tu te dis que peut-être tu laisserais pas tes enfants être sur scène aussi, voilà, montrer autant petit.
1: Alors non, je crois pas. Je pense que
0: c'est dur, animal de foire, de dire ça quand même, Julie.
1: Ouais, c'est ça, c'est dur. J'ai jamais été très très tendre à mon sujet. Est-ce que c'est de l'humour ou est-ce que c'est un manque de confiance en soi? Je ne sais pas. Mais non, mais c'est vrai que très vite j'ai constaté que ma voix suscitait beaucoup de d'attention.
0: Oui.
1: et pas de l'admiration, en fait, pas waouh, c'est fou, quel talent, c'est oh, c'est fou, cette profondeur de voix, cette étendue vocale qu'elle a. Enfin, on était tout de suite dans la technique de la chose.
0: Ouais.
1: Et c'est vrai que moi, je chantais juste parce que ça me faisait kiffer, quoi. Et c'est pour ça que mes parents m'ont laissé faire. C'est parce, ouais, que ça me faisait kiffer. Eux, ils m'exhibaient pas du tout. C'était pas du tout leur truc.
0: Ouais. Alors, justement, ce côté voix adulte chez une toute jeune fille nous amène à la chanson suivante, qui est tirée de Starmania.
1: Oui.
0: Voilà, comédie musicale, la comédie musicale des comédies musicales. Il y a Diane Dufresne qui chante Les adieux d'un sexe symbole.
1: Ouais.
0: C'est une chanson d'une femme en fin de carrière, un peu au bout du scotch.
1: Au bout du roule.
0: Voilà, vraiment, elle a tout vu, elle a tout supporté, les bons hommes, tu sens qu'il y a de la drogue, tu sens qu'il y a de l'alcool,
1: il y a tout.
0: Elle est complète. Et qu'elle est en train de dire, allez, moi je raccroche, je me casse, ouais, et je vous laisse entre vous, salut les moches. Donc ça, c'est la chanson. Et puis à toi, à quel âge on te fait chanter cette chanson?
1: À quel âge je chante cette chanson?
0: Tu chantes, c'est mon cette choix. Chanson, c'est ton choix.
1: Ma sœur écoutait tout le temps Starmania à la maison. Elle se prenait pour Crystal, enfin,
0: oh, oui,
1: voilà, France Gall,
0: France Gall,
1: tout ça.
0: Ouais.
1: Et moi, j'ai eu un kiff absolu sur Stella Spotlight, sur ce personnage-là, sombre, la star déchue, la femme objet. J'ai tout de suite eu une incohérence particulière pour ce personnage qui m'a beaucoup touchée.
0: Oui.
1: Et quand mon père jouait Starmania au piano, je lui ai dit, voilà, moi je voudrais chanter Les adieux d'un sexe symbole. Et donc, je devais avoir 10 ans. Et dans cette chanson, il y a une petite phrase un peu coquine qui dit... Enfin, je me souviens vraiment de l'endroit, ouais, c'est « Sur qui on éjacule, seul sur mon acropole, ouais. » Voilà, et c'est vrai que dans la bouche d'une petite fille de 10 ans, c'est étrange. Moi, je ne savais même pas ce que ça voulait dire.
0: Bah non, c'est ça.
1: Donc, au bout d'un moment, ma mère m'a dit « Tu peux dire sur qui on se bouscule ?» Donc voilà.
0: Bravo madame.
1: Bravo madame.
0: Très bon réflexe.
1: Merci madame, parce que c'est sûr que bon, c'était toujours un peu gênant.
0: Ouais, ouais.
1: Alors, parce que j'ai posé la question « Mais ça veut dire quoi ?» Et mon père m'a répondu « Il y a le dictionnaire. » Et après, évidemment, c'était mieux qu'on se bouscule.
0: Ouais, ouais.
1: Et du coup, ce qui est assez rigolo pour l'anecdote, c'est cette chanson-là, donc m'a toujours suivie, et finalement m'a amenée jusqu'au rôle de Notre-Dame de Paris, jusqu'à à chanter La Monture en studio avec Luc Plamondon et ma mère à côté, et Luc qui se retourne un peu gêné vers ma mère en lui disant, ça vous dérange pas qu'elle dise délivre-moi de ma ceinture, viens en moi petite ordure, et là ma mère la regardait et dit, vous savez, depuis qu'elle a 10 ans, elle chante sur qui on éjacule, ouais, donc je pense que ça devrait aller. Et voilà.
0: Et voilà, Julie Zenati qui d'instinct est allée vers Diane Dufresne. Nous, on y va pour le bonheur de réentendre cette chanson absolument poignante. Les adieux d'un sexe symbole dans Starmania.
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0: équivalent musical du triple salto, double boucle piqué, que ne sais-je encore.
1: Cet indice.
0: Incroyable. Cet indice.
1: Oh,
0: Julie Zenati. Eh ben, tu sais quoi? Je te remercie parce que les adieux d'un sexe symbole, donc Diane Dufresne dans Starmania, 79, Plamondon Berger. C'est pas la chanson de Starmania qu'on réécoute le plus. Peut-être non. Parce qu'elle nous met mal à l'aise.
1: Oui, aussi peut-être, ouais.
0: Qu'elle dit des trucs super vrais, que là, on l'écoute après la mort de Loana, quelques mois après. Ah, mais ouais. Mine de rien, ça fait penser à toutes ces nanas qu'on a sacrifiées comme ça sur l'autel de la célébrité.
1: Bien sûr.
0: Et en fait, elle dit les mots, comme
1: elle
0: on dit aujourd'hui.
1: Elle dit les mots, et c'est toujours actuel. Et ouais. Voulez-vous voir la mort en face? Elle s'habille en technicolore. Je pense qu'on ne peut pas vivre au travers uniquement du petit écran. Et notre métier doit savoir s'arrêter aux portes de chez nous. C'est très important.
0: Alors oui, mais quand on commence comme toi très jeune, ou comme quand on a cet énorme tube, si je m'en sors, qu'on va écouter là, ton premier tube d'il y a une 25aine d'années maintenant, hyper jeune, comment tu fais justement pour faire la part des choses? Parce que évidemment, quand t'as un mari, quand t'as des enfants, etc., tu sais arrêter à un moment d'être la chanteuse. Mais est-ce que toi, à un moment de ta vie, t'as été que la chanteuse 24 sur 24?
1: Oui, bien sûr. Moi, j'ai été la chanteuse jusqu'à mon album Plus de Diva.
0: Ah oui?
1: Ouais, donc à l'époque, j'ai 28 ans.
0: Et tu fais ce choix de ne plus être 24 heures sur 24 la chanteuse et de préserver un petit peu ta vie parce que tu sens que si tu
1: non, c'est
0: pas...
1: l'échec.
0: Ah, c'est l'échec.
1: C'est l'échec de cet album.
0: Qui fait que
1: je me rends compte que je ne prends plus aucun plaisir à faire ce que je fais, que la pression est trop forte, que je suis trop le centre de la vie de plein de gens au-delà du public. Hein. C'est vraiment l'industrie en elle-même.
0: Oui, les gens qui sont dans ton équipe, qui travaillent pour toi.
1: Dans mon label, ouais. Dans tout ça. Je sens qu'on attend énormément de moi, plus que mes parents le jour de mon brevet.
0: Ouais.
1: Et c'est à partir de là, je pense que je rentre dans la création de cet album qui s'appelle Plus Diva, donc je pense que c'est pas tout à fait anodin. Oui. Avec le recul et quelques années de psychothérapie. Et c'est ce que j'appelle, c'est un très bel album, mais c'est vraiment un album suicide. C'est tout ce qu'on n'attendait pas de moi, tout ce qu'on ne voulait pas de moi, et je l'ai fait.
0: Ouais.
1: Et il est très beau. Mais c'est vraiment, c'est le saut du voile de la mariée des Trotta, quoi. On y va, quoi. On y va, franco.
0: Et là, maintenant, avec le recul,
1: ben merci.
0: T'as eu raison.
1: Ouais. Ben, merci, en fait. Parce
0: merci
1: que...
0: l'instinct, merci les tripes aussi.
1: Merci l'instinct, je ouais. pense. Merci mon chemin, en fait. Parce que ça devait être mon chemin. À un moment, il fallait que je m'écrase pour pouvoir redéfinir ce qui était essentiel et nécessaire à la vie, de manière générale. Et il fallait que je puisse construire ma vie en dehors de cette voie qui m'a apporté beaucoup de bonheur. C'est comme je l'appelle, et ma meilleure amie et ma meilleure ennemie, parce que ça devenait très addictif aussi, ce succès. Donc, il fallait que ça s'arrête.
0: Et ça te permet, là, maintenant, en 2026, d'avoir fait la paix avec tes plus grands succès et aussi avec les choses qui ont moins marché.
1: Bien sûr.
0: Et donc de réenregistrer avec bonheur,
1: ah oui.
0: Si je m'en sors, pas toute seule cette
1: ouais.
0: fois.
1: Bah parce que la chance que j'ai avec cette chanson, c'est que cette chanson, elle est rentrée chez les gens. Aujourd'hui,
0: ah ouais.
1: comme je le dis, cette chanson ne m'appartient plus, et depuis longtemps maintenant. Et j'ai reçu des milliers et des milliers de témoignages sur cette chanson. Où les gens m'ont dit que c'était un peu la lumière au bout de leur tunnel. Et évidemment que je leur remercie et de l'avoir porté et de s'en être servi comme d'un pansement, parce que c'est ce que j'ai fait aussi, moi, en écrivant cette chanson. Mais j'avais envie de pouvoir la transmettre encore une nouvelle fois au travers d'une autre voix. Et c'est pour ça que j'ai choisi de chanter avec la chorale de Bondy, qui sont des jeunes enfants, des ados, qui eux racontent le « si je m'en sors » encore différemment, parce que c'est pas le même que le mien.
0: Ça résonne pas de la même manière chez les enfants.
1: Ben non, parce ouais. que pour eux, aujourd'hui, la société est différente, c'est pas les mêmes problématiques adolescentes qu'à mon âge. Ils sont pas confrontés aux mêmes problèmes que je pouvais l'être à mon âge. Et en même temps, quand ils la chantent, ils me disent que ça leur fait du bien. Donc, peut-être que ce pansement-là, il va pouvoir passer les années et, ouais, et les générations.
0: Et ils t'en ont parlé, justement, ces petits chanteurs, ces petites chanteuses. Si je m'en sors, alors je ne sais pas si c'est indiscret de te poser la question, mais qu'est-ce que ça signifie pour eux, de quoi ils se sortent en chantant cette chanson-là?
1: Oui, c'était important pour moi de comprendre, au-delà juste de la technique de la chanson et du fait que tout le monde la chante en radio-crochet ou télé-crochet et tout en crochet.
0: J'avoue, je lui ai fait un peu de mal au karaoké moi-même. Ça m'est déjà arrivé.
1: C'est pas grave. Mes oreilles n'ont pas saigné. Oui, bien sûr, je leur ai demandé. Et c'est fou parce que, quand on écoute leurs témoignages, certains enfants disent, moi, ça m'a permis de me dire si je m'en sors, ça m'a permis de me battre contre le harcèlement. Quand on dit si je m'en sors, c'est subir et résister après le divorce de parents qui se déchirent.
0: Ah, c'est dur, ça.
1: C'est la violence familiale. J'ai eu aussi ce type de témoignage-là. Le courage de parler et de dire ce qui arrive aujourd'hui peut ne pas être mon demain et je vais m'en sortir. Ils ont mis beaucoup plus d'espoir, eux, dans cette chanson que moi j'ai pu en mettre en l'écrivant.
0: On l'écoute, cette nouvelle version de Si je m'en sors, Julie Zenati, et dans Décibels.

0: entre cette nouvelle version de Si je m'en sors et puis l'album sorti récemment, Le Chemin, on se dit que les concerts de Julie Zanatti en ce moment, ça doit être magnifique et très plein de spiritualité. Il y en a un qui arrive à Paris, à l'église de la Madeleine.
1: Oui.
0: T'as beaucoup joué récemment dans les églises. Dans
1: oui, ça fait un an.
0: Voilà, c'est le cadeau,
1: c'est la fin du chemin.
0: Ouais, oui, c'est ça.
1: Ça y est.
0: Toutes ces églises, toutes ces façons de chanter finalement qui sont très différentes. Le 17 septembre, donc à Paris, à la Madeleine, il y aura avec toi des choristes, il y aura avec toi des musiciens. Ça va être un moment vraiment important. Et je crois que tu t'y prépares. Depuis de longs mois, t'es déjà allé à l'église de la Madeleine pour essayer de capter un peu l'ambiance qui est particulière dans cette église-là.
1: Ouais, dans cette église, c'est assez particulier parce que c'est vraiment. J'ai fait une rencontre avec cette église. C'est une église que j'ai toujours vue, pour passer de l'autre côté de la Seine, par rapport à là où j'ai toujours habité. Je suis toujours passée par la place de la Madeleine. Je l'ai toujours vue. Et je n'y étais jamais entrée. Et j'y suis entrée par hasard. Et j'ai eu l'impression d'être complètement envahie par beaucoup de douceur, de la plénitude. Je me suis sentie prise dans les bras. Je ne sais pas comment expliquer. Pourtant, j'ai fait beaucoup d'églises et j'ai rencontré des lieux merveilleux. Mais là, j'ai eu l'impression que j'avais une petite place, j'avais quelque chose à raconter ici. Et puis, ce qui est assez joli, et peut-être que c'est ça que j'ai ressenti aussi, c'est que dans cette église, il n'y a que des femmes.
0: C'est rare.
1: Jeanne d'Arc, Marie-Madeleine, Sainte-Thérèse. Et donc, toutes les représentations sont des saintes.
0: Et des femmes.
1: Voilà. Et je pense que c'est peut-être ça, en fait, de façon très inconsciente encore, qui m'a appelée vers cet endroit. Et c'est un endroit qui est très doux, qui est très très doux. C'est en fait dans cet endroit, il y a beaucoup de joie. C'est très joyeux. Je suis entrée dans des églises où c'était beaucoup plus lourd, où on sentait que il y avait eu beaucoup de prières, beaucoup de demandes où c'était.
0: Ouais, ouais.
1: Voilà, enfin, on capte les énergies, les pierres gardent des énergies. Je rentre pas dans un truc chamanique, hein.
0: Oui, mais bien sûr, quand tu vas à l'église, parfois c'est parce que t'es désespéré. Il y a des églises qui sont pleines de larmes.
1: Voilà,
0: ça, c'est sûr.
1: C'est ça, pleines de larmes. C'est tout à fait le mot. Et là, j'ai senti une église pleine d'espoir.
0: Tu dois avoir hâte.
1: J'ai hâte.
0: Ouais, 17 septembre.
1: Ouais, j'ai hâte. J'ai hâte et en même temps, j'ai pas hâte parce que quand je l'aurais fait. Après, je le ferai plus. Et je sais que ça va être un moment fort et clé dans ma carrière. Je sais que je sais pas où ça va m'emmener, mais en tout cas.
0: T'as toujours le chemin, hein, de toute façon, Julie Zanatti.
1: Ça n'arrête jamais.
0: L'album et le chemin. Donc, ce concert exceptionnel à Paris, à l'église de la Madeleine, ce sera le jeudi 17 septembre. Si vous pouvez être là, soyez là, pour ne pas rater. À tout de suite.
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0: Et on a de la chance parce que ce soir notre invité, c'est la divine Julie Zanatti. Tu nous as choisi des chansons qui ont donc un rapport avec des moments de ta vie.
1: Ouais.
0: Mais en vrai, la musique dans ta vie, c'est comment d'ailleurs ? C'est toute la journée, c'est être très égoïste avec des écouteurs où tu fais profiter à toute ta famille. T'es comment ?
1: C'est très égoïste avec des écouteurs et c'est surtout pas toute la journée.
0: Ah, intéressant. T'as des moments clés pour écouter de la musique?
1: Ouais, j'ai des moments clés parce qu'en fait, le problème quand j'écoute de la musique, c'est que j'entre trop dedans. Ah. Et du coup, après, je peux être mal pendant un petit moment.
0: Tu veux dire si une chanson te touche très fort? Ouais. Ça, ah oui.
1: Ouais.
0: Ah, tu es une éponge à.
1: Je suis une éponge. Oui.
0: Ah oui, d'accord.
1: Moi, le seul endroit pour me recentrer, c'est le silence. C'est pour ça que j'ai trouvé mon truc dans les églises.
0: Hein, oui, parce c'est
1: que
0: ça.
1: Pour le coup,
0: t'es pas embêtée.
1: Je suis pas embêtée, quoi. Tu vois.
0: Bah les voisins, c'est le cimetière. Donc ouais, souvent, oui, effectivement, il y a pas beaucoup de bruit.
1: Voilà.
0: Ok. Donc si on te met une chanson déprimante, possiblement tu vas déprimer.
1: Ouais, complètement. Ouais, je suis complètement une éponge. J'ai aucune personnalité.
0: Et c'est quoi ton seuil de résistance à une chanson que tu n'aimes pas ou à une musique que tu trouves vraiment pourrie?
1: 32 secondes.
0: Tu te casses.
1: Je quitte
0: la pièce.
1: Je bouche mes oreilles.
0: Ouais.
1: Non, je quitte le projet. Tout de suite.
0: Elle quitte le loft.
1: Ouais.
0: Je sors.
1: Ah ouais. Moi, si tu veux me faire fuir, mets-moi un truc que j'aime pas. Je ne peux pas rester. C'est-à-dire que j'ai l'impression que ça agresse mes oreilles, mon mental, mon cœur, mon corps, tout. Ça m'agresse entièrement.
0: Alors, comme on veut qu'elle reste, ce qu'on va faire, c'est qu'on va mettre une chanson que Julie Zenati a choisie elle-même.
1: Ouais. En espérant ne pas agresser les gens.
0: Ah bah, respire encore, Clara Luciani. Voilà,
1: tout le monde, on aime que cette chanson. Tout le monde l'aime, cette chanson.
0: Alors, c'est un alors pour beaucoup, en tout cas pour moi.
1: C'est Covid.
0: C'est sorti Covid.
1: Bah,
0: c'est déconfinement.
1: Sûr. Bah oui.
0: C'est ta chanson du déconfinement.
1: Mais évidemment, parce que moi, j'ai détesté le confinement.
0: Horrible.
1: Ah, on est d'accord.
0: Oh,
1: moi, mon mari m'en parle encore, comme de ses émotions, que c'était les bisounours. Ah, c'était super, on faisait manger toute la journée. Moi, j'avais envie de flinguer tout le monde. Je voulais sortir de chez moi.
0: Et déjà, t'as pas divorcé, bravo. Moi, j'ai divorcé direct en sortant. Premier truc que j'ai fait. On est déconfiné? Appelez l'avocat.
1: Non, mais lui, il était beaucoup dans la cave. Il a refait toute la cave. Franchement, nickel.
0: C'était ça le secret.
1: Ouais, et ben, il était pas là. Dans la cave, au sous-sol. Et moi, je faisais mon album dans l'autre sous-sol. Vraiment, on s'est pas beaucoup vu finalement. Mais et du coup, cette chanson est sortie. Et là, je me suis dit, ok, il y a cette chanson, c'est-à-dire que moi aussi, je sors. C'est marrant, en fait, je me souviens encore sortir de chez moi avec mon masque, parce qu'on est sorti longtemps avec des masques, en fait. Hein, et avec, il faut que ça bouge sous mon masque.
0: Mais quand même.
1: Ah oui, allez, respire encore, même avec le masque, vas-y, respire. Je me souviens encore de cette bouffée d'oxygène de cette chanson. C'est marrant. En fait, elle m'a réconciliée avec la vie, quoi.
0: Merci Clara. Respire encore. Parce que vous aussi, vous l'avez vécu. Ce moment où tu ouvres la porte en grand.
1: Et tu pars, et tu sors, et tu cours.
0: Oui !
1: Liberté !

0: Respirez encore, c'était la consigne dans la chanson de Clara Luciani qui a été très bien appliquée donc par Julie Zenati.
1: Ouais. Oh,
0: quelle bonne idée de réécouter cette chanson.
1: Elle est incroyable cette chanson.
0: Il faut que tu aies ton émission de radio, je t'annonce. Hein.
1: Pour avoir juste cette
0: super
1: chanson.
0: Goût. Non, t'imagines, tu passes que ça.
1: Que ça. Et ça s'appelle comment? Bah, Respire encore.
0: Ça s'appelle Respire encore.
1: Elle va pouvoir se faire la piscine avec les droits d'auteur, hein, dites.
0: C'est sûr. Julie Zenati est notre invitée ce soir dans Décibel. En attendant d'aller nager dans la piscine de Clara Luciani, on continue donc à découvrir tes choix musicaux. Première voix masculine de la soirée.
1: Ah oui, j'en ai pas beaucoup.
0: Bonsoir monsieur, Daniel Balavoine.
1: Oui.
0: Alors, qu'est-ce qu'il représente pour lui? En plus, voix masculine, mais qui va dans les aigus.
1: Mais oui, incroyable. Aussi, c'est ça en voilà. Fait. C'est une voix non genrée, finalement.
0: Oui, pour le coup, oui. Vraiment.
1: Bah oui. Ouais. Bah évidemment, première rencontre avec Balavoine, bah c'était sur évidemment Starmania.
0: Oui.
1: Enfin, auditivement parlant, hein, puisque ouais, j'avais 2 ans, peut-être même 4 ans, je crois 5 ans. Et puis ensuite, j'ai continué à écouter parce que c'était une voix qui me touchait. Et au-delà de ça, j'ai toujours été très impressionnée par l'écriture de ouais. Daniel Balavoine. J'y ai toujours senti une forme de spiritualité, toujours un regard vers le ciel.
0: Je vais t'interrompre, pardon, mais oui. Julie Zenati écrit ses chansons. Message à la communauté. Parce que, non, elle chante super bien et tout, mais en fait, la meuf écrit. voilà, pardon, je referme la parenthèse, mais puisque tu dis que t'es touchée par l'écriture de Balavoine, oui. C'est pareil, les gens ne savent pas, il écrit pas, on s'en fout, il chante bien. Toi aussi, ouais. Comme tu chantes bien, on s'en fout un peu de savoir okay. Si c'est toi, mais c'est toi. Oui. Voilà, je referme la parenthèse. Donc, Balavoine.
1: Et oui, et Balavoine, en fait, j'ai toujours senti cet attrait spirituel dans sa façon d'écrire, avec toujours cette idée que on pourra. Peut-être ça sera les femmes qui sauveront le monde, peut-être ça sera Dieu qui sauvera le monde, peut-être. Et il y a cette chanson, l'Aziza, oh. Pour la petite histoire, je la chantais premier plateau télé et je pars à Agadir. Non, c'était à Marrakech à l'époque pour le concert de la tolérance.
0: Ouais.
1: Donc on me demande de venir chanter. Et à cette époque-là, j'ai fait un duo avec Passy qui se retrouvera par la suite sur mon
0: sur
1: tout
0: ton
1: premier
0: album. Mais oui.
1: Et donc à l'époque, c'est Manu Viro donc qui était le programmateur.
0: Et il est toujours le programmateur. Par exemple, le concert de la fête de la musique demain.
1: Ah bah oui, c'est Manu
0: lui.
1: Aussi.
0: Ah oui,
1: oui.
0: Oui.
1: Et donc, c'est ma première télé. Il invite donc Passy et moi à venir faire ce duo. Et puis, Passy loupe l'avion.
0: Ah mince.
1: Donc moi, j'ai 18 ans. C'est ma première télé. Il y avait aussi d'autres chanteurs. Il y avait Patrick Fiori, il y avait Nourrit. Et de façon très mignonne, Patrick me dit bah, « Moi, je dois chanter l'Aziza, est-ce que tu veux qu'on le fasse ensemble ?» Et bah, c'était sympa parce qu'en plus, je veux dire, on se connaissait, enfin, on venait de faire, on était encore en plein Notre-Dame de Paris.
0: Oui.
1: Il a bien vu que, bah, en fait, du coup, sinon, bah, moi, j'allais rester là, puis j'allais regarder le concert de la tolérance, puis j'allais pas chanter. Et puis j'avais amené ma belle robe et tout. Enfin,
0: ben
1: j'étais
0: oui.
1: Prête, c'était ma première vraie télé, quoi, en tant que Julie Zenati, fleur de lys de Notre-Dame de Paris.
0: Ouais.
1: Et donc, du coup, j'ai chanté l'Aziza avec Patrick, et c'était fou parce que c'était en plein milieu de la place Jemaa el-Fna avec plein de gens et on a chanté l'Aziza et c'est là où tu te rends compte que la portée des mots et puis surtout le bonhomme pouvait enjailler n'importe quelle foule et faire lever des foules. C'est que moi j'étais pas connue, Patrick pas non beaucoup non plus. On arrive au Maroc, on chante l'Aziza et les gens sont avec nous et chantent avec nous et là tu te dis waouh, ok, ça c'est très très fort. C'est-à-dire que ma première émission, tu me prends un public qui ouais,
0: enfin, c'est une vague d'amour quoi.
1: Et puis c'est comme si Balavoine était là quoi. C'était fou.
0: Ah, c'était beau. Merci de partager toutes ces histoires avec nous. Julie Zenati aussi. L'Aziza.

0: Dans Décibel. Dis donc, mais tu vas chanter tout l'été. Alors, parce qu'on parlait de ton concert là, à l'église de la Madeleine, c'est une chose. Mais tu vas chanter aussi tout l'été avec un chœur incroyable, c'est les chœurs du Sud.
1: Oui.
0: C'est eux qu'on a entendu chanter à Korsou Medzoumou.
1: Bien voilà. Sûr.
0: J'ai dit Korsou Medzoumou, ce n'est pas le nom évidemment.
1: Medzoumou.
0: Le grand concert au Vélodrome, les fameux 3000 choristes, c'était les chœurs du Sud.
1: Moi, j'en aurais que 500, hein, tranquille.
0: Oh, mais c'est déjà pas mal. C'était peut-être pas au Vélodrome. Tout l'été aussi.
1: Vélodrome tout l'été.
0: Il en fallait beaucoup au Vélodrome. Mais donc, toi, tu es en fait évidemment cette voix de cristal de la chanson française qui sera là avec ses choristes. Oui. 40 concerts, c'est énorme.
1: Oui, c'est vrai.
0: Tout le mois de juillet, début de mois d'août.
1: Voilà. Ouais. C'est mon GR20 à moi. C'est mon petit GR20.
0: Non, mais ça va être incroyable. Donc
1: oui,
0: ça,
1: non,
0: le répertoire, c'est...
1: Je fais un petit florilège de mes tubes. Je suis très contente de pouvoir les chanter dans le Sud, parce que c'est vrai qu'avec la tournée des églises, je ne suis pas allée beaucoup dans le Sud.
0: Ouais.
1: J'ai plus fait le Nord, l'Est, la Bretagne, tout ça.
0: Paris à la rentrée, la Madeleine.
1: Et donc là, c'est un peu ma récré, parce que c'est très chouette de chanter avec un chœur, c'est une autre énergie, je me fonds là-dedans, et puis c'est très festif.
0: Ouais.
1: Donc voilà, ça va être 40 jours de fête.
0: Vous allez avoir toutes les infos sur lecoeurdusud.fr. Tournée, ça c'est le Sud. Oui, Julie Zenati.
1: Oui, c'est ça le Sud.
0: Été 2026, partout dans le Sud. Tu vas chanter D'où je viens ?
1: Ben non.
0: Et ben pourquoi ?
1: Et ben ils n'ont pas travaillé.
0: Ils n'ont pas travaillé. Ben, c'est pas grave, on va l'écouter maintenant. Alors, d'accord. J'adore cette chanson. Toi aussi, elle a une place particulière dans ton cœur ?
1: Ah, moi, c'est la chanson de la résurrection. Hein.
0: Ouais.
1: C'est 5 ans après Plus de Diva. C'est le moment où je casse le jouet, où je quitte la maison de disque, où
0: Je
1: prends mon indépendance, je change de vie carrément.
0: Ouais.
1: Et il y a beaucoup moins de numéros de téléphone dans mon téléphone, mais en même temps, c'est les vrais qui restent. Donc, ça permet de faire le ménage. C'est pas mal de le faire avant ses 30 ans. Et c'est juste avant mes 30 ans. Et je tombe enceinte de ma première fille, enfin, de ma fille, j'en ai qu'une, hein, qui s'appelle Ava. Et j'ai besoin de lui raconter que de là d'où je viens, on ne baisse jamais la tête et on avance. Et parfois, on peut penser que notre dureté, elle est d'origine, mais que c'est plutôt de la pudeur. Et voilà.
0: D'où je viens, Julie Zenati, chanson à part dans son répertoire et ce soir, dans Décibel.
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0: Julie Zenati. Quelle masterclass, cette chanson. Bravo, Julie.
1: Merci.
0: Je suis très contente qu'on ait passé cette soirée ensemble. Je rappelle qu'on pourra t'applaudir à Paris, à l'église de la Madeleine, le 17 septembre prochain. Évidemment, c'est le chemin logique après ton album Le Chemin, que je recommande à tout le monde. Et je t'annonce qu'on a 20 secondes pour que tu nous dises pourquoi on termine l'émission avec Liza Minnelli et New York, New York.
1: Liza Minnelli, New York, New York, c'est la chanson qui m'a fait passer plein d'étapes au fur et à mesure de ma carrière. Et je me souviens avoir passé 4 mois dans mon rôle de Fleur de Lys, accompagnée de tous mes compères. Et on fait une émission de télé et on dit « qu'est-ce que tu aimerais chanter ?» Je dis « New York, New York » de Liza Minnelli. Et je me souviens de la tête de Garou qui tout d'un coup ouvre les yeux et fait « ah oui, en fait, c'est une Américaine celle-là ». Et voilà, et j'étais assez fière de ce moment-là avec mon anglais chewing-gum.
0: Ouais.
1: Donc voilà, Liza Minnelli, ça a toujours été très important, non pas pour le lever jambes, mais vraiment pour cette chanson.
0: Alors on y va, en se régalant les amis, et j'embrasse l'American Julie Zenati.
1: Yeah.
0: Thank you so much.
1: You're welcome, it was a pleasure.
0: À la prochaine, merci Julie, bravo,
1: merci
0: pour tout.
1: Merci et bonne fête de la musique.
0: Oui, merci.
1: Oui.
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0: de merveille cette chanson et merci à Julie Zenati pour ce bon moment passé ensemble. Décibel, c'est terminé pour ce soir. Merci à l'équipe de l'émission, Iris Guitoni, Enzo d'Hospital, Iki, Elodie Biancamaria, Sadika Raou et Franck Moilier. Puis merci à vous d'avoir écouté.
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0: Et merci d'avoir choisi ICI, les amis. 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
2: Henri Salvador, Jardin d'hiver, la chanson préférée d'Elena.
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5: Cette chanson, c'est ma berceuse d'enfance et même quand j'étais encore dans le ventre de ma maman, c'est la chanson qu'elle m'a toujours chantée pour m'endormir et elle la chante super bien, c'est toujours doux. Et

0: J'ai ce rapport-là très particulier avec cette chanson, puisqu'elle m'endort, même si je l'adore.
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1: Saviez-vous que Michel Delpech rend hommage à un groupe de rock dans son titre Quand j'étais chanteur ?
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1: En 1975, Delpech est en plein succès. Il n'a que 29 ans, mais avec l'auteur Jean-Michel Riva, il s'amuse à se projeter à l'âge de 73 ans. Delpech y campe un ancien chanteur vedette des années 70, assis seul dans un bistrot de province, regardant ses succès passer avec mélancolie. Écoutez attentivement les chœurs.
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1: Ce n'est pas du français mais bien de l'anglais. C'est un hommage aux Beatles. Les chœurs égrènent des titres mythiques. Far Away Sgt Pepper, Far Away Penny Lane, Far Away Strawberry Fields Forever, Far Away Yesterday. 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

Labaye est une chanteuse, autrice, compositrice qui mêle douceur, humour et spontanéité. Si vous avez pu la voir dans l'émission The Voice, ce qu'elle affectionne aujourd'hui, c'est sillonner le monde rural pour chanter dans les tout petits villages.

0: M'ennuyer, Lola Baye. Un coup de cœur ici même. 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

0: En 2009, Calogero traverse une période de doute. Il sort l'album L'Embellie et fait alors appel au service de Jean-Jacques Goldman pour le titre C'est dit.
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0: D'abord trop complexe, la chanson se simplifie sous les conseils du maître. Goldman pousse Calogero à épurer sa mélodie pour laisser place à l'essentiel. C'est ainsi qu'apparaît la phrase culte « On n'est riche que de ses amis ». Le succès est immédiat et redonne le sourire à l'artiste.

0: qui prouve que la simplicité et l'amitié sont les meilleurs remèdes au vague à l'âme.
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2: 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Jérémy Frérot, J'ai la mer, la chanson préférée de M. Pokora.
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4: C'est un titre.

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1: C'est un titre qui m'a particulièrement touché, j'espère qu'il vous a touché aussi.
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1: Vous écoutez Camille Perrer avec T'as eu vent de nous deux.

0: chanson parle de la passion pour l'écriture, la musique, le partage. Et la jeune artiste de Romans-sur-Isère s'est inspirée du roman d'Alain Damasio, La Horde du Contrevent. Camille Perrer, t'as eu vent de nous deux. Un coup de cœur ici de Romardèche.
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3: Alors, je rappelle que nous jouons avec Leïla qui joue avec Ici Nord et Laurent Ici Loire-Océan. Leïla qui est mariée à Thibaut, qui a deux petits chats, qui vend des très bonnes crêpes et des chichis. Et Leïla qui tire les cartes, qui aime l'astrologie, une femme exceptionnelle.
4: Ça va vous ?
3: Bah quoi ? Qu'est-ce qu'il y a ? Écoutez, vous voulez qu'on reparle du fait que vous n'avez encore pas gagné la semaine dernière ? Hein ? Vous voulez ou pas ?
4: J'ai un message subliminal.
3: Qu'est-ce qu'il y a ?
4: Pour vous.
3: Pour moi ?
4: Oui.
5: Je l'aurai un jour. Je l'aurai.
3: Ah d'accord.
4: Voilà, par rapport à ça.
3: Oui, bah écoutez, on verra bien. Allez, on va parler de ta rencontre avec Thibaut. Parce que tu l'as rencontré, vous étiez très jeune. Quel âge vous aviez ?
6: On avait 14 ou 16 ans.
3: Oh là là, oui. Et alors, comment ça s'est passé ? Parce qu'il paraît qu'il est venu faire son apprentissage dans ton village où tu habitais.
6: Voilà, on s'est rencontrés, on a discuté tout ça. Et quand il est parti, on s'est rendu compte qu'on se manquait. Et puis, moi, après, je suis allée dans sa ville. J'ai trouvé aussi un apprentissage. Et puis, depuis, on ne s'est jamais quitté. Voilà.
3: Oh là là là là, mais comme c'est beau ça, on adore. On adore. Alors, tu as 4 points, tu es largement en tête. C'est bien.
4: Oui.
3: Quoi ?
4: Oui, je grogne.
3: Oui, bah je sais que tu grognes, t'es un râleur. Alors, je vais te poser la question à choix multiple, c'est-à-dire que je pose la question, je te propose des réponses et t'auras 10 secondes pour me répondre. Tiens, je te mets un extrait de Jojo. Mais qu'est-ce qu'elle a, ma gueule ? Wouh ! Eh oui, Johnny. Mon idole. Hein. Alors, écoute bien. Aujourd'hui, le 15 juin, si Johnny était encore avec nous, il aurait fêté son anniversaire. Et alors, quel âge aurait-il ? 81 ans, 83 ans, 85 ans, toujours 20 ans dans le cœur de cette femme.
4: Oui.
3: Voilà, alors quel âge il aurait, mon Jojo ? Il aurait 81, 83, 85 ou 20 ans ? Top chrono, 10 secondes.
6: Je dirais 83.
3: Didadadam, didadadam, didadadidadadam. Et c'est une bonne réponse. 83 ans aujourd'hui, 110 millions de disques vendus. Voilà, moi je pense à Johnny. J'écoute tout le temps. Johnny, c'était mon idole. Bravo, t'as 7.
4: Ce qui fait encore plus mal, c'est de se dire qu'année prochaine, ça fera 10 ans.
3: Eh oui,
4: On a l'impression que c'était hier.
3: Eh oui.
4: Bon, Laurent, on a parlé un tout petit peu.
7: Moi.
4: Oui, je sais. Bah oui. Mec qui a marqué qu'un seul point depuis midi, je sais que c'est toi. Hein. Voilà, Laurent. On a encore 24 minutes, Laurent, pour tout donner. On va essayer.
7: Allez, on va essayer.
4: Allez, t'habites dans la Loire, tu nous as parlé de ton super côté pêcheur, t'as un bateau, t'es un mec bien. On va parler de ta rencontre aussi avec Mathilde. Vous savez que c'est un show, mon Laurent. Ah oui. Parce qu'avec Mathilde, bon, avec qui il a 2 enfants aujourd'hui, tout va bien. Ils se sont rencontrés, en tous les cas, une espèce de rencontre fortuite à la patinoire du petit port à Nantes. Sauf que Mathilde n'était pas bien contente parce que t'étais sortie avec toutes ses copines.
3: Ah ouais ?
4: T'es chaud ?
3: Ah ouais ?
4: Vrai ou faux ?
7: Ouais, c'est vrai, mais bon, on était jeunes. Hein.
4: Oui, non, mais quand même.
3: Oui, bah quand même.
4: Donc, cette pauvre Mathilde, elle se dit, mais alors bon, alors voilà, c'est Pierre, Paul, Jacques, il va avec tout le monde, c'est un coureur. Sauf que qu'est-ce que t'as fait ?